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0: Le président américain Donald Trump affirme que l'Iran risque la décapitation s'il ne parvient pas à conclure un accord visant à mettre fin au conflit. Et Donald Trump ajoute que les négociations se poursuivent, ce que Téhéran dément.
1: Non, elles sont en cours en ce moment même. C'est incroyable qu'on ait un petit problème avec l'Iran parce qu'on a de nombreuses discussions et qu'on dit tantôt qu'il y en a, tantôt qu'il n'y en a pas. Vous savez bien qu'on est franc là-dessus. Mais eux, ils nient, même s'ils ne le nient pas pour l'instant. Ils viennent de publier un communiqué dans lequel ils ne le nient pas. Mais pour une raison quelconque, quand ils discutent, ils n'aiment pas dire qu'ils discutent. Alors je dis, nous sommes en pourparlers, un grand accord, nous sommes en pourparlers. Parfois, ils le nient, même s'ils passent des heures et des heures à discuter ensemble. Non, les pourparlers sont en cours. Je veux leur donner une toute dernière chance avant la décapitation. C'est très difficile de mettre en œuvre ce que nous avons prévu, ce qui est toujours en cours. Nous verrons ce qui se passera. Je préférerais ne pas mener une attaque d'une telle ampleur contre le pays. Nous avons déjà mené de nombreuses attaques de grande envergure, mais elles étaient d'une ampleur normale. Espérons qu'ils reviendront à la raison.
0: L'Iran nie être en pourparlers avec les États-Unis et affirme qu'aucune rencontre n'a été prévue. Le président Massoud Pezeshkian a déclaré que l'Iran défendrait résolument ses intérêts nationaux et a condamné les attaques conjointes menées par les États-Unis et l'Arabie saoudite contre des militants irakiens. Téhéran a indiqué également mener des discussions avec Oman au sujet du détroit d'Hormuz.
1: Nous ne menons actuellement aucune négociation avec les États-Unis. Nos discussions ont lieu avec Oman et visent à parvenir à un accord sur les mesures à prendre pour garantir la sécurité de la navigation dans le détroit d'Ormuz.
0: Un conseiller principal du Quid suprême iranien a averti que l'Iran attaquerait les bases et les navires américains dans la région si Washington poursuivait son blocus naval. Et Mohsen Razianeh a ajouté que l'Iran prendrait pour cible tout navire de guerre américain qui tenterait d'imposer une route différente de celle définie par Téhéran pour les navires traversant le détroit d'Ormuz.
2: Nous n'autoriserons en aucun cas l'ouverture d'un deuxième couloir dans le détroit d'Ormuz. Nous ne permettrons pas l'ouverture d'un deuxième couloir. Même s'ils déploient des navires de guerre, nous les prendrons pour cible. Ce qui importe au guide suprême, c'est que les Américains doivent changer de comportement. Qu'est-ce que cela signifie? C'est que nous devrions constater des signes d'un nouveau changement dans leur comportement.
0: Au moins 88 migrants ont trouvé la mort à la suite d'une ruée massive vers la frontière dans l'enclave espagnole de Ceuta en Afrique du Nord la semaine dernière. La plupart des quelques 60 000 personnes qui sont précipitées sur le territoire sont retournées au Maroc, mais des milliers d'entre elles y sont toujours.
2: Immigration, désespoir. Des migrants se disputent la nourriture apportée sur la plage de Benitez à Ceuta. Beaucoup affirment ne pas avoir mangé depuis plusieurs jours.
3: 3 jours
1: sans nourriture, juste de l'eau.
2: Alors que la majorité des Marocains qui ont afflué jeudi à la frontière sont désormais rentrés chez eux, il en reste encore plusieurs centaines, voire potentiellement des milliers d'autres ici, principalement originaires d'Afrique subsaharienne. La question est de savoir ce qui va leur arriver. L'armée espagnole continue de rassembler les migrants pour les ramener à la frontière, du moins ceux qui sont disposés à partir. On trouve ici des personnes venues de Somalie, du Tchad, du Soudan, de Tanzanie, d'Érythrée, du Yémen et d'ailleurs encore. Une ONG locale recueille les signatures de ces migrants afin de les transmettre au gouvernement espagnol pour lui faire savoir qu'il n'y a rien pour eux au Maroc et qu'ils ne peuvent pas y retourner.
1: J'espère rester en Espagne. Pas au Maroc, pas de retour.
2: Jeudi, ils ont été plus nombreux que jamais à franchir à la nage la barrière frontalière espagnole. Le gouvernement espagnol a imputé la responsabilité à des mafias de l'immigration, aux autorités marocaines et à des publications virales sur les réseaux sociaux promettant des frontières ouvertes et un passage libre vers l'UE. Mais ceux qui ont risqué leur vie se sont fait vendre un mensonge. Ils n'ont trouvé que la faim et le rejet. La plupart sont rentrés de leur plein gré. Des questions subsistent quant à savoir si toute cette tragédie a été orchestrée et motivée par des considérations politiques. Les habitants de Ceuta, quant à eux, affirment souffrir d'un traumatisme collectif.
3: Nous sommes toujours en état de choc total. Nous sommes submergés, nos quartiers sont pleins de monde, nous ne savons même pas qui ils sont. C'était douloureux de voir notre ville attaquée ainsi. Nous nous sommes sentis seuls et abandonnés par le reste de l'Espagne.
1: Nous avons passé trois nuits blanches, terrifiés à l'idée de ce qui pourrait arriver, craignant qu'ils ne tentent de s'introduire chez nous, et ils ont déjà essayé.
3: Ceuta est une petite ville d'Afrique du Nord. On ne tient jamais compte de nous, on se sent abandonné, c'est le mot.
2: Ceux qui restent font face à un avenir incertain.
0: L'épidémie d'Ebola en République démocratique du Congo continue de susciter l'attention internationale. À l'heure actuelle, l'épidémie se concentre dans les 5 provinces de l'Est de la RDC et ne s'est pas encore propagée à d'autres régions. Aujourd'hui, suivez notre journaliste à Kinshasa, la capitale du pays, pour savoir si la ville fonctionne normalement et si la vie des habitants est affectée par l'épidémie d'Ebola.
1: Le fonctionnement de la ville de Kinshasa et la vie quotidienne de ses habitants n'ont pas connu de changements notables par rapport à la période avant l'épidémie d'Ebola. Grâce à l'intensification des campagnes de sensibilisation menées par les autorités congolaises, une grande partie de la population a progressivement acquis les connaissances de base en matière de prévention contre le virus Ebola, en veillant à l'hygiène personnelle et en appliquant les mesures de protection au quotidien. Après avoir appris que les chauves-souris frugivores étaient les hôtes naturels du virus Ebola, de nombreux Congolais ont modifié leurs habitudes alimentaires concernant la consommation d'animaux sauvages. La nécessité de suivre de près l'évolution de la situation dans les zones touchées de l'est de la RDC est désormais au cœur des préoccupations quotidiennes des habitants.
4: Depuis le début de cette épidémie, nous avons tout acheté, des masques, du gel hydroalcoolique et d'autres produits de protection. Le gouvernement mène actuellement une campagne de sensibilisation à la prévention. Grâce à cette sensibilisation, nous comprenons mieux que le virus provient de la forêt et qu'il ne faut pas ramasser ni manger n'importe quel animal sauvage mort.
5: L'épidémie actuelle d'Ebola nous rend un peu nerveux. Nous essayons désormais d'éviter les lieux très fréquentés et avons pris certaines mesures de protection. Pour l'instant, Ebola n'a pas d'impact particulier sur mon travail et ma vie quotidienne. Et nous avons comment protéger contre le virus.
1: L'ambassade de la République populaire de Chine en République démocratique du Congo suit de près l'évolution de l'épidémie d'Ebola, publie des consignes de sécurité, guide les institutions et le personnel chinois présent en RDC afin qu'ils prennent les mesures de protection nécessaires.
6: Notre entreprise a installé un dispositif de contrôle de la température à l'entrée principale afin de surveiller les personnes qui entrent et sortent. Cette épidémie a tout de même eu un certain impact sur le travail et la vie de chacun.
1: À l'heure actuelle, on ne sent plus cette forte odeur de désinfectant dans les rues de Kinshasa, mais dans les hubs de transport tels que les aéroports et les quais, ainsi que dans les lieux publics du centre-ville comme les supermarchés et les banques. Le personnel applique une noisette de gel désinfectant sur la main de chaque personne après avoir pris sa température. Ce gel est visqueux comme de la colle lorsqu'on le frotte, mais ne laisse qu'une légère odeur d'alcool une fois évaporée. Toutes les mesures de prévention aident ainsi les habitants à se sentir davantage en sécurité.
0: Le grand incendie qui a ravagé la région de Bordeaux en France est désormais maîtrisé. Les habitants évacués peuvent regagner leur domicile. Nos correspondants ont suivi des résidents de l'une des communes les plus durement touchées par les flammes.
7: Des véhicules à l'arrêt, à perte de vue. Ces habitants n'attendent qu'une chose, découvrir l'état de leur maison dans la commune du Porge, à 50 km de Bordeaux. Ils ont été évacués il y a une dizaine de jours lors de l'incendie qui a ravagé plus de 40 000 hectares de forêt dans la région. Mais rares sont ceux qui retrouvent leurs habitations intactes. Près de 200 maisons ont brûlé ici. Sur l'avenue du bassin d'Arcachon, les paysages désolés s'affichent pour la première fois.
8: Voilà, c'est... Il n'y a plus de maison.
7: Chloé et son frère Nicolas ont grandi ici. Ils sont sous le choc.
9: Et là, déjà la première partie, là, c'est...
8: Ouais, c'est impressionnant.
9: C'est impressionnant à voir, quoi.
8: Bah, c'est d'une tristesse. Enfin, franchement, c'est pas réel ce que je suis en train de voir. En fait, on a du mal, on dissocie un peu. Enfin, franchement, on nous dirait que ça a été la guerre, ça serait pas choquant, quoi.
7: Chloé fait partie des miraculés du Porge. Son domicile a été épargné par les flammes.
8: Ça, c'est notre maison. Vous voyez juste là. Et là, c'est là où le feu s'est arrêté.
7: C'est ici, chez ses voisins, Vincent et Laetitia, que le feu s'est arrêté, comme par magie.
10: Ah ouais, c'est juste là, quoi.
11: Ah oui, ça s'est arrêté là, là-bas, ça a traversé. En fait, on a été entouré par le feu. Et le chemin l'a bloqué, et les pompiers, je pense qu'ils étaient là.
7: Il s'en est fallu de peu, les cendres commençaient pourtant déjà à s'infiltrer dans la maison.
11: C'est passé par les tuiles, et on a eu de la chance, parce que du coup, effectivement, ça aurait pu partir depuis le garage, quoi. Parce que là, on avait des matelas, des coussins. Les odeurs, elles sont bien présentes, hein. On sent que ça a été dur, quoi.
10: Ouais.
11: Ça a été dur.
7: À quelques minutes de là, le supermarché de la commune a lui aussi été sauvé. Le drame a été évité de peu.
10: Avant là, il y avait les bois, enfin le bois qui arrivait jusqu'ici.
8: Ouais,
10: et du coup, c'est notre patron qui a fait tout dégager dès que les feux sont un peu atténués. Et en fait, là, le premier jour, ils ont dû évacuer toutes les bouteilles de gaz qui ont été mises là-bas. Parce qu'en fait, si ça prenait feu, tout explosait et là, c'était terminé, quoi. Donc, voilà.
7: Un retour à la maison qui ne signifie pas un retour à la normale. Chloé travaille dans un camping. Elle ne sait pas quand elle pourra reprendre le travail. Mais elle s'estime chanceuse en comparaison de ceux qui ont tout perdu.
0: À mesure que les modèles open source chinois gagnent chaque jour en performance, l'IA dépasse rapidement le cadre des laboratoires de recherche pour s'ancrer dans le tissu de l'économie réelle, depuis les usines et les réseaux électriques jusqu'au commerce de détail et aux services financiers. Elle est en passe de devenir un nouveau moteur de croissance qui modernise les chaînes d'approvisionnement tout en réduisant les coûts pour les entreprises de tous les

0: secteur.
1: Le modèle open source et de développement ouvert a fait tomber les barrières sectorielles à l'adoption de la technologie de l'IA, permettant aux grands modèles linguistiques nationaux d'évoluer au-delà des chatbots interactifs pour se transformer en véritables outils de productivité qui renforcent l'efficacité. Cette évolution permet désormais une intégration en profondeur dans les secteurs clés de l'économie réelle.
2: Par le passé, les modèles d'IA de pointe étaient largement concentrés entre les mains de quelques plateformes à code source fermé, ce qui contraignait les entreprises à se contenter d'acheter des capacités prêtes à l'emploi. Mais avec la maturation des modèles open source, les entreprises peuvent désormais mener des développements secondaires autour de leurs propres données propriétaires et de leurs flux de travail métier, afin de créer des applications d'IA bien mieux adaptées à leurs besoins opérationnels réels.
1: Le soutien politique s'intensifie également. Dans de récentes lignes directrices sur l'initiative IA plus fabrication, les autorités ont fixé des objectifs clairs. D'ici 2027, elles visent à déployer en profondeur 3 à 5 grands modèles à usage général dans l'ensemble du secteur manufacturier, à constituer 100 ensembles de données industrielles de haute qualité et à mettre en œuvre 500 scénarios d'application type.
2: Les grands modèles linguistiques open source sont en train de transformer le paysage mondial de l'IA, faisant passer la compétition d'une course dominée par une poignée de géants technologiques à une rivalité beaucoup plus large entre les différents secteurs. Parallèlement, la souveraineté en matière d'IA s'impose comme une priorité politique majeure pour les nations du monde entier.
1: Les données officielles montrent que la Chine détient 60% des brevets mondiaux en matière d'IA, ce qui en fait le plus grand détenteur de brevets d'intelligence artificielle au monde. À mesure que l'écosystème open source continue de mûrir, l'IA est appelée à imprégner davantage chaque recoin de l'économie réelle et à donner un élan durable tant à la nouvelle industrialisation qu'au développement de haute qualité de l'économie numérique.

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2: Bonjour à toutes et à tous. Vous êtes sur Radio Chine Internationale, c'est l'heure de votre émission « On connaît la chanson ». Dans la vie, il y a de haut, il y a aussi de bas. Aujourd'hui, je vous propose d'écouter des chansons encourageantes pour garder toujours la tête haute. On commence tout de suite par « Des ailes invisibles », un titre de Anne Gelazac.

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Vous écoutez, on connaît la chanson, le prochain titre s'intitule « Mon avenir n'est pas un rêve ». Ce morceau convient très bien à ceux qui se trouvent actuellement à la croisée des chemins de la vie.

vous suivez votre émission musicale, On connaît la chanson, l'édition de ce jour va vous régaler avec des chansons encourageantes. Que vous faites-vous souvent lorsque vous rencontrez des difficultés ou vous récoltez des échecs dans votre parcours? De toute façon, demeurons sereins et optimistes. C'est la chose la plus importante. L'émission vous offre un sentiment de réconfort avec des titres comme « Être aussi vaste que la mer et le ciel », « Être opiniâtre » et « Rêve un ciel ».

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8: Dans les années 90, des entreprises d'État en Chine étaient en réforme. Bon nombre d'ouvriers ont dû quitter leurs usines. Pour les encourager à retrouver un emploi, une série de chansons d'intérêt public ont été créées. On vous balance à titre d'exemple cette mélodie intitulée « Recommencer dès le début », une chanson signée Liu Yuan.

À travers votre émission, on connaît la chanson. Une édition consacrée essentiellement sur des chansons encourageantes. Les deux prochains morceaux s'intitulent « Marin » et « La vie épanouissante » signés par Zheng Ziyua et Wang Fei.

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1: Le temps passe vite. Nous espérons avoir suffisamment égayé votre journée. L'émission se termine avec le titre « Escargot » de Jéchou. Merci de votre fidélité, on se retrouve très vite pour une nouvelle édition.

0: Le président américain Donald Trump affirme que l'Iran risque la décapitation s'il ne parvient pas à conclure un accord visant à mettre fin au conflit. Et Donald Trump ajoute que les négociations se poursuivent, ce que Téhéran dément.
1: Non, elles sont en cours en ce moment même. C'est incroyable qu'on ait un petit problème avec l'Iran parce qu'on a de nombreuses discussions et qu'on dit tantôt qu'il y en a, tantôt qu'il n'y en a pas. Vous savez bien qu'on est franc là-dessus. Mais eux, ils nient, même s'ils ne le nient pas pour l'instant. Ils viennent de publier un communiqué dans lequel ils ne le nient pas. Mais pour une raison quelconque, quand ils discutent, ils n'aiment pas dire qu'ils discutent. Alors je dis, nous sommes en pourparlers, un grand accord, nous sommes en pourparlers. Parfois, ils le nient, même s'ils passent des heures et des heures à discuter ensemble. Non, les pourparlers sont en cours. Je veux leur donner une toute dernière chance avant la décapitation. C'est très difficile de mettre en œuvre ce que nous avons prévu, ce qui est toujours en cours. Nous verrons ce qui se passera. Je préférerais ne pas mener une attaque d'une telle ampleur contre le pays. Nous avons déjà mené de nombreuses attaques de grande envergure, mais elles étaient d'une ampleur normale. Espérons qu'ils reviendront à la raison.
0: L'Iran nie être en pourparlers avec les États-Unis et affirme qu'aucune rencontre n'a été prévue. Le président Massoud Pezeshkian a déclaré que l'Iran défendrait résolument ses intérêts nationaux et a condamné les attaques conjointes menées par les États-Unis et l'Arabie saoudite contre des militants irakiens. Téhéran a indiqué également mener des discussions avec Oman au sujet du détroit d'Hormuz.
1: Nous ne menons actuellement aucune négociation avec les États-Unis. Nos discussions ont lieu avec Oman et visent à parvenir à un accord sur les mesures à prendre pour garantir la sécurité de la navigation dans le détroit d'Ormuz.
0: Un conseiller principal du Quid suprême iranien a averti que l'Iran attaquerait les bases et les navires américains dans la région si Washington poursuivait son blocus naval. Et Mohsen Razianeh a ajouté que l'Iran prendrait pour cible tout navire de guerre américain qui tenterait d'imposer une route différente de celle définie par Téhéran pour les navires traversant le détroit d'Ormuz.
2: Nous n'autoriserons en aucun cas l'ouverture d'un deuxième couloir dans le détroit d'Ormuz. Nous ne permettrons pas l'ouverture d'un deuxième couloir. Même s'ils déploient des navires de guerre, nous les prendrons pour cible. Ce qui importe au guide suprême, c'est que les Américains doivent changer de comportement. Qu'est-ce que cela signifie? C'est que nous devrions constater des signes d'un nouveau changement dans leur comportement.
0: Au moins 88 migrants ont

0: trouvé la mort à la suite d'une ruée massive vers la frontière dans l'enclave espagnole de Ceuta en Afrique du Nord la semaine dernière. La plupart des quelque 60 000 personnes qui sont précipitées sur le territoire sont retournées au Maroc, mais des milliers d'entre elles y sont toujours.
1: Immigration, désespoir. Des migrants se disputent la nourriture apportée sur la plage de Benitez à Ceuta. Beaucoup affirment ne pas avoir mangé depuis plusieurs jours.
2: 3 jours sans nourriture, juste de l'eau.
1: Alors que la majorité des Marocains qui ont afflué jeudi à la frontière sont désormais rentrés chez eux, il en reste encore plusieurs centaines, voire potentiellement des milliers d'autres ici, principalement originaires d'Afrique subsaharienne. La question est de savoir ce qui va leur arriver. L'armée espagnole continue de rassembler les migrants pour les ramener à la frontière, du moins ceux qui sont disposés à partir. On trouve ici des personnes venues de Somalie, du Tchad, du Soudan, de Tanzanie, d'Érythrée, du Yémen et d'ailleurs encore. Une ONG locale recueille les signatures de ces migrants afin de les transmettre au gouvernement espagnol pour lui faire savoir qu'il n'y a rien pour eux au Maroc et qu'ils ne peuvent pas y retourner.
2: J'espère rester en Espagne. Pas au Maroc, pas de retour.
1: Jeudi, ils ont été plus nombreux que jamais à franchir à la nage la barrière frontalière espagnole. Le gouvernement espagnol a imputé la responsabilité à des mafias de l'immigration, aux autorités marocaines et à des publications virales sur les réseaux sociaux promettant des frontières ouvertes et un passage libre vers l'UE. Mais ceux qui ont risqué leur vie se sont fait vendre un mensonge. Ils n'ont trouvé que la faim et le rejet. La plupart sont rentrés de leur plein gré. Des questions subsistent quant à savoir si toute cette tragédie a été orchestrée et motivée par des considérations politiques. Les habitants de Ceuta, quant à eux, affirment souffrir d'un traumatisme collectif.
3: Nous sommes toujours en état de choc total. Nous sommes submergés, nos quartiers sont pleins de monde, nous ne savons même pas qui ils sont. C'était douloureux de voir notre ville attaquée ainsi. Nous nous sommes sentis seuls et abandonnés par le reste de l'Espagne.
2: Nous avons passé 3 nuits blanches, terrifiés à l'idée de ce qui pourrait arriver, craignant qu'ils ne tentent de s'introduire chez nous, et ils ont déjà essayé.
3: Ceuta est une petite ville d'Afrique du Nord. On ne tient jamais compte de nous, on se sent abandonné, c'est le mot.
1: Ceux qui restent font face à un avenir incertain.
0: L'épidémie d'Ebola en République démocratique du Congo continue de susciter l'attention internationale. À l'heure actuelle, l'épidémie se concentre dans les 5 provinces de l'Est de la RDC et ne s'est pas encore propagée à d'autres régions. Aujourd'hui, suivez notre journaliste à Kinshasa, la capitale du pays, pour savoir si la ville fonctionne normalement et si la vie des habitants est affectée par l'épidémie d'Ebola.
2: Le fonctionnement de la ville de Kinshasa et la vie quotidienne de ses habitants n'ont pas connu de changements notables par rapport à la période avant l'épidémie d'Ebola. Grâce à l'intensification des campagnes de sensibilisation menées par les autorités congolaises, une grande partie de la population a progressivement acquis les connaissances de base en matière de prévention contre le virus Ebola, en veillant à l'hygiène personnelle et en appliquant les mesures de protection au quotidien. Après avoir appris que les chauves-souris frugivores étaient les hôtes naturels du virus Ebola, de nombreux Congolais ont modifié leurs habitudes alimentaires concernant la consommation d'animaux sauvages. La nécessité de suivre de près l'évolution de la situation dans les zones touchées de l'est de la RDC est désormais au cœur des préoccupations quotidiennes des habitants.
4: Depuis le début de cette épidémie, nous avons tout acheté, des masques, du gel hydroalcoolique et d'autres produits de protection. Le gouvernement mène actuellement une campagne de sensibilisation à la prévention. Grâce à cette sensibilisation, nous comprenons mieux que le virus provient de la forêt et qu'il ne faut pas ramasser ni manger n'importe quel animal sauvage mort.
5: L'épidémie actuelle d'Ebola nous rend un peu énervés. Nous essayons désormais d'éviter les lieux très fréquentés et avons pris certaines mesures de protection. Pour l'instant, Ebola n'a pas d'impact particulier sur mon travail et ma vie quotidienne. Et nous avons comment protéger contre le virus.
2: L'ambassade de la République populaire de Chine en République démocratique du Congo suit de près l'évolution de l'épidémie d'Ebola. publie des consignes de sécurité, guide les institutions et le personnel chinois présent en RDC afin qu'ils prennent les mesures de protection nécessaires.
6: Notre entreprise a installé un dispositif de contrôle de la température à l'entrée principale afin de surveiller les personnes qui entrent et sortent. Cette épidémie a tout de même eu un certain impact sur le travail et la vie de chacun.
2: À l'heure actuelle, on ne sent plus cette forte odeur de désinfectant dans les rues de Kinshasa, mais dans les hubs de transport tels que les aéroports et les quais, ainsi que dans les lieux publics du centre-ville comme les supermarchés et les banques. Le personnel applique une noisette de gel désinfectant sur la main de chaque personne après avoir pris sa température. Ce gel est visqueux comme de la colle lorsqu'on le frotte, mais ne laisse qu'une légère odeur d'alcool une fois évaporé. Toutes les mesures de prévention aident ainsi les habitants à se sentir davantage en sécurité.
0: Le grand incendie qui a ravagé la région de Bordeaux en France est désormais maîtrisé. Les habitants évacués peuvent regagner leur domicile. Nos correspondants ont suivi des résidents de l'une des communes les plus durement touchées par les flammes.
7: Des véhicules à l'arrêt, à perte de vue. Ces habitants n'attendent qu'une chose, découvrir l'état de leur maison dans la commune du Porge, à 50 km de Bordeaux. Ils ont été évacués il y a une dizaine de jours lors de l'incendie qui a ravagé plus de 40 000 hectares de forêt dans la région. Mais rares sont ceux qui retrouvent leurs habitations intactes. Près de 200 maisons ont brûlé ici. Sur l'avenue du bassin d'Arcachon, les paysages désolés s'affichent pour la première fois.
8: Voilà, c'est... Il n'y a plus de maison.
7: Chloé et son frère Nicolas ont grandi ici. Ils sont sous le choc.
9: Là, déjà la première partie, là, c'est...
8: Ouais, c'est impressionnant.
9: C'est impressionnant à voir, quoi.
8: Bah, c'est d'une tristesse. Enfin, franchement, c'est pas réel ce que je suis en train de voir. En fait, on a du mal, on dissocie un peu. Enfin, franchement, on nous dirait que ça a été la guerre, ça serait pas choquant, quoi.
7: Chloé fait partie des miraculés du Porge. Son domicile a été épargné par les flammes.
8: Ça, c'est notre maison. Vous voyez juste là. Et là, c'est là où le feu s'est arrêté.
7: C'est ici, chez ses voisins, Vincent et Laetitia, que le feu s'est arrêté, comme par magie.
10: Ah ouais, c'est juste là, quoi.
11: Ah oui, ça s'est arrêté là, là-bas, ça a traversé. En fait, on a été entouré par le feu, et le chemin l'a bloqué, et les pompiers, je pense qu'ils étaient là.
7: Il s'en est fallu de peu, les cendres commençaient pourtant déjà à s'infiltrer dans la maison.
11: C'est passé par les tuiles, et on a eu de la chance, parce que du coup, effectivement, ça aurait pu partir depuis le garage, quoi. Parce que là, on avait des matelas, des coussins. Les odeurs, elles sont bien présentes, hein. On sent que ça a été dur, quoi.
10: Ouais.
11: Ça a été dur.
7: À quelques minutes de là, le supermarché de la commune a lui aussi été sauvé. Le drame a été évité de peu.
10: Avant là, il y avait les bois, enfin le bois qui arrivait jusqu'ici.
8: Ouais,
10: et du coup, c'est notre patron qui a fait tout dégager dès que les feux sont un peu atténués. Et en fait là, le premier jour, ils ont dû évacuer toutes les bouteilles de gaz qui ont été mises là-bas. Parce qu'en fait, si ça prenait feu, tout explosait et là, c'était terminé, quoi. Donc, voilà.
7: Un retour à la maison qui ne signifie pas un retour à la normale. Chloé travaille dans un camping. Elle ne sait pas quand elle pourra reprendre le travail. Mais elle s'estime chanceuse en comparaison de ceux qui ont tout perdu.
0: À mesure que les modèles open source chinois gagnent chaque jour en performance, l'IA dépasse rapidement le cadre des laboratoires de recherche pour s'ancrer dans le tissu de l'économie réelle, depuis les usines et les réseaux électriques jusqu'au commerce de détail et aux services financiers. Elle est en passe de devenir un nouveau moteur de croissance qui modernise les chaînes d'approvisionnement tout en réduisant les coûts pour les entreprises de tous les secteurs.
12: Le modèle open source et de développement ouvert a fait tomber les barrières sectorielles à l'adoption de la technologie de l'IA, permettant aux grands modèles linguistiques nationaux d'évoluer au-delà des chatbots interactifs pour se transformer en véritables outils de productivité qui renforcent l'efficacité. Cette évolution permet désormais une intégration en profondeur dans les secteurs clés de l'économie réelle.
6: Par le passé, les modèles d'IA de pointe étaient largement concentrés entre les mains de quelques plateformes à code source fermé, ce qui contraignait les entreprises à se contenter d'acheter des capacités prêtes à l'emploi. Mais avec la maturation des modèles open source, les entreprises peuvent désormais mener des développements secondaires autour de leurs propres données propriétaires et de leurs flux de travail métier, afin de créer des applications d'IA bien mieux adaptées à leurs besoins opérationnels réels.
12: Le soutien politique s'intensifie également. Dans de récentes lignes directrices sur l'initiative IA plus fabrication, les autorités ont fixé des objectifs clairs. D'ici 2027, elles visent à déployer en profondeur 3 à 5 grands modèles à usage général dans l'ensemble du secteur manufacturier, à constituer 100 ensembles de données industrielles de haute qualité et à mettre en œuvre 500 scénarios d'application type.
6: Les grands modèles linguistiques open source sont en train de transformer le paysage mondial de l'IA, faisant passer la compétition

0: d'une course dominée par une poignée de géants technologiques à une rivalité beaucoup plus large entre les différents secteurs. Parallèlement, la souveraineté en matière d'IA s'impose comme une priorité politique majeure pour les nations du monde entier.
1: Les données officielles montrent que la Chine détient 60% des brevets mondiaux en matière d'IA, ce qui en fait le plus grand détenteur de brevets d'intelligence artificielle au monde. À mesure que l'écosystème open source continue de mûrir, l'IA est appelée à imprégner davantage chaque recoin de l'économie réelle et à donner un élan durable tant à la nouvelle industrialisation qu'au développement de haute qualité de l'économie numérique.

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0: Bonjour à tous et bienvenue dans Classico. Cette édition de Classico se focalise sur Quanzhou, une ville chinoise parmi celles dont le PIB annuel dépasse à 1000 milliards de yuan, soit 144 milliards de dollars. À la fin de 2021, on comptait 24 villes chinoises dans ce rang. Et dans cette émission, à travers des reportages, nous tenterons de nous faire une idée des secrets de l'essor socio-économique de cette ville historique, souvent connue pour sa diversité culturelle.
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0: Direction tout d'abord à Anxi, district affilié à la ville de Quanzhou. Cet endroit est connu depuis longtemps pour sa plantation et production d'une sorte de thé oolong.
2: Quand les visiteurs arrivent, il faut absolument faire infuser du thé. C'est une politesse pour les gens d'Anxi. On dit souvent que les gens d'Anxi sont très gentils et accueillants, c'est parce que la civilisation du thé s'est transmise de génération en génération, jusqu'à ce jour.
0: Vous venez d'entendre Wei Yue-de, cultivateur du thé Tieguanyin du district d'Anxi. Le Tieguanyin est une variété du thé oolong. La plantation et la production de ce thé remontent à la fin de la dynastie des Tang, entre 618 et 907, datant de plus de 1000 ans. Avec des conditions géographiques et climatiques propices à la plantation des théiers, Anxi est l'un des principaux lieux de production du thé Tieguanyin en Chine. Né en 1964, Wei Yue-de, paysan local, est surtout connu pour la fabrication du Tieguanyin, dont les savoir-faire ont été inventés par son ancêtre et il est donc héritier de la 9e génération. Le ciel, la terre et l'homme, les influences de ces trois éléments sont très importantes pour la plantation et la fabrication du Tieguanyin. Selon Wei Yue-de, la variété du théier est majeure, le climat, l'eau et le sol sont aussi indispensables pour produire un bon thé.
2: L'orientation du théier, l'altitude et la longitude, les différences de ces facteurs exigent diverses méthodes de plantation et les goûts du thé sont ainsi très variés. Les conditions naturelles font naître la saveur du thé tieganyin.
0: Selon Wei Yue-de, pour fabriquer un bon thé Tieguanyin, il faut 18

0: procédé. Dans son studio, le maître de fabrication du thé montre comment faire yaoqing, soit secouer le verre, qui est un procédé primordial pour faire sortir le parfum du Tie Guan Yin.
1: Le rôle de l'homme est de mettre en lumière les atouts naturels du ciel et de la terre qui se réunissent dans le thé.
0: Le thé Tie Guan Yin a également fait avancer l'évolution du village. Écoutons Wei Yue De.
1: Le thé pour moi est très important, même plus important que ma vie. On vivait une vie pauvre, on ne mangeait même pas à sa faim. Depuis 40 ans où la Chine a lancé la réforme et l'ouverture, le secteur du thé a connu un énorme développement à Hanxi. Le thé a favorisé la croissance économique locale. L'agriculture et l'industrie d'Hanxi ont pu se développer grâce au thé.
0: La hausse des profits en provenance des industries liées au thé a permis à Hanxi de se débarrasser de la pauvreté. Hanxi se classe aujourd'hui parmi les 100 districts chinois dont le volume du PIB et la compétitivité sont les plus élevés. À Hanxi, 80% de la population locale travaille dans les secteurs liés au thé et 56% des recettes des paysans proviennent de cette industrie. Le tourisme du thé est actuellement aussi en plein boom à Hanxi. On compte 22 jardins de thé dans le district qui accueillent les amateurs de thé et les invitent à apprendre à fabriquer le thé et à le déguster. Ces tendances augmentent la valeur ajoutée du thé et favorisent le développement local. Actuellement, la Chine est en train de revitaliser ses régions rurales. Pour mettre en œuvre ce projet, Wei Yue De met de l'espoir dans la jeune génération.
1: Mieux vaut faire venir les jeunes dans les régions rurales et leur faire connaître et appréhender la vie rurale, ce qui met un point de départ pour concrétiser la stratégie de la renaissance des villages chinois.
2: En mai 2022,
0: la zone de production du thé d'Hanxi a été formellement désignée par l'Organisation des Nations Unies pour l'alimentation et l'agriculture comme système ingénieux du patrimoine agricole mondial. Un honneur que les cultivateurs du thé d'Hanxi estiment beaucoup. Pour Wei Yue De, cette nomination aide à faire rayonner le thé Tie Guan Yin et ses savoir-faire de production, et aussi à faire venir les amateurs du monde entier à Hanxi. La fabrication du thé Tie Guan Yin a été reconnue en 2008 comme faisant partie du patrimoine immatériel au niveau national. En tant qu'héritier de ce savoir-faire, Wei Yue De est bien conscient des responsabilités qui pèsent sur ses épaules.
1: J'ai formé des centaines d'élèves et je donne souvent des conférences sur la culture du thé à l'école. À mon avis, non seulement il faut transmettre et préserver les savoir-faire de fabrication du thé ghanéen, mais il faut également les partager, ce qui constitue aussi ma responsabilité.
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0: On se dirige maintenant un peu vers le nord pour aller au Dehua, toujours un district affilié à la ville de Quanzhou et qui s'efforce de développer la vente de ses porcelaines à l'étranger. La porcelaine de Dehua est depuis longtemps un produit chinois d'exportation. Sous les dynasties des Song et Yuan, entre 11e et 14e siècle, les porcelaines de Dehua ont été vendues à l'étranger via l'ancienne route maritime de la soie. Avec le thé et la soie, ce produit d'origine chinoise a énormément contribué à la popularisation des techniques liées à la fabrication de la porcelaine et les échanges culturels avec l'étranger. De nos jours, la porcelaine est la première industrie du district de Dehua. En 2021, l'industrie de la porcelaine de Dehua a réalisé une valeur de production de 45,9 milliards de yuan, soit une croissance de 14% en glissement annuel. En tant que l'un des plus grands pôles de production et d'exportation de la porcelaine artisanale de Chine, Dehua devrait voir ce chiffre dépasser la barre des 100 milliards de yuan en 2027, selon les prévisions. Quelques 3600 entreprises fabriquent de la porcelaine dans le district de Dehua et plus de 100 000 personnes travaillent dans ce secteur. Fondé en 1986, le groupe Shunmei SMG est une entreprise représentative dans ce secteur. 80% des produits en porcelaine de SMG sont vendus à l'étranger. La société fait du commerce avec une centaine de pays et régions. Et l'Europe est notamment l'une des principales destinations des porcelaines fabriquées par SMG. Zheng Pengfei, directeur général du groupe, explique l'exploitation du marché européen.
2: Les commerçants des pays européens achètent chez nous les produits de porcelaine conçus spécialement pour la Saint-Valentin, Pâques et Noël, où certains nous font des commandes sur mesure.
0: Cet entrepreneur originaire de Dehua est porteur d'une vision ouverte à l'égard de l'exploitation du marché international. Après avoir fait la connaissance d'un homme d'affaires allemand, Zheng Pengfei a décidé de sortir de la Chine et a installé une branche à Francfort vers la fin des années 90.
2: À cette époque-là, de nombreuses entreprises chinoises réfléchissaient sur les façons d'élargir le marché et la solution était de se connecter avec le monde. C'est aussi ce que le gouvernement encourage à faire. Sortir à l'étranger nous permet d'avoir plus d'espace pour le développement, tout en partageant les opportunités de coopération avec les partenaires étrangers.
0: SMG a réussi à nouer des partenariats avec beaucoup d'entreprises étrangères grâce aux expositions et foires chinoises et internationales. Mais la propagation de la pandémie de COVID-19 a perturbé les déplacements internationaux et les échanges personnels. Le groupe SMG s'est donc tourné vers Internet pour présenter ses produits, discuter d'affaires ou vérifier les articles.
2: L'important consiste à modifier les modes de pensée. La pandémie n'empêche pas nos contacts et coopérations avec les pays du monde.
0: Lors des Jeux olympiques d'hiver de Beijing 2022, SMG a été autorisé officiellement à fabriquer une version en porcelaine de Ping Dun Dun et de Xue Rong Rong, les mascottes des Jeux olympiques et paralympiques d'hiver de Beijing. Peu après l'ouverture des Jeux, les produits représentant ces deux aimables mascottes étaient en rupture de stock.
2: Synonyme de la Chine, la porcelaine de Dehua a été autrefois un produit de luxe à l'Occident. Alors quand on combine la porcelaine et les géos divers, cela rend la culture chinoise plus accessible pour les pays du monde.
0: Voyage d'études, instruments en porcelaine ou pièces aéronautiques, Zheng Pengfei réfléchit à de nouveaux usages de la porcelaine. Avec l'approfondissement de l'initiative La Ceinture et la Route, de plus en plus d'entreprises comme le groupe SMG font leur apparition sur la scène mondiale. En accélérant la transformation du mode commercial et la montée en gamme des produits, ces entreprises sont de plus en plus habiles dans leur exploitation internationale. Voilà, on prend une pause musicale. Et de retour dans Classico, on va continuer le périple à Quanzhou pour y découvrir les secrets de l'essor socio-économique.

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1: Quanzhou est aujourd'hui souvent considéré comme une destination de choix pour les entreprises de technologies de pointe, telles que les fabricants de bus, en raison de sa chaîne de valeur complète en matière de semi-conducteurs. Nie Yongzhong, fondateur et président de la société de semi-conducteurs Factory Group, basée à Quanzhou, nous apporte les notions de développement de son entreprise, ce qui nous donne une occasion de comprendre comment l'ancienne ville, qui est Quanzhou, met à niveau la chaîne de valeur en faisant usage des technologies modernes.
2: La Chine était bien avancée en emballage des puces sur le plan mondial, alors, aujourd'hui, en raison des politiques liées aux puces que tout le monde connaît, la Chine va se consacrer davantage au développement d'une chaîne industrielle complète. Ce que nous devons faire, ce sont les produits et services que nous sommes en mesure de fournir aux clients par le biais de la haute technologie. Il n'existe pas de raccourci pour la solution à cette question. Les plagiaires n'auront pas accès au succès. Quand il est facile à gagner de l'argent, personne ne veut s'essouffler à faire des recherches, mais lorsque les circonstances économiques sont mornes, le rôle des entrepreneurs, qui sont souvent motivés par leurs rêves, est ainsi mis en relief et s'avère plus important.
1: Vous venez d'entendre Nie Yongzhong, fondateur et président de la société Factory. En 2015, Nie Yongzhong a créé à Quanzhou une entreprise spécialisée dans le design et la fabrication de puces destinées à l'aviation civile, l'énergie, le traitement médical, les transports et l'industrie. Une jeune entreprise dans un domaine dont la concurrence est très dynamique, Factory a réussi en peu de temps à développer des technologies de pointe en puces, capteurs et calculs d'intelligence artificielle pour devenir un fleuron du secteur en Chine. Dans le secteur de la fabrication de puces, il existe trois modèles de développement. Le modèle faiblesse évoque les entreprises qui se spécialisent uniquement dans la conception et ne fabriquent aucun produit. Le modèle foundry pour celles qui ne fabriquent que des produits liés aux puces et n'ont pas de dispositif dans le design. Tandis que l'ITM pour Integrated Device Manufacturer, rassemble toutes les étapes de l'industrie, dont la conception, la fabrication et l'assemblage. À l'échelle mondiale, très peu d'entreprises choisissent ce dernier modèle pour se développer, et Factory est une d'entre elles. Pour Nie Yongzhong, le modèle ITM est une voie indispensable pour que la Chine puisse atteindre l'autonomie technologique dans l'industrie des puces.
2: On peut voir que les géants de la fabrication de puces, tels que Texas Instruments et Intel aux États-Unis et STMicroelectronics en Europe, ont tous adopté ce modèle IDM. Pour la Chine, face à la période difficile de la mondialisation, si l'on n'insiste pas sur ce modèle, je pense que ce sera très dangereux. Le modèle IDM a du mal à être reconnu par le marché des capitaux, parce qu'avec un tel modèle, on gagne lentement de l'argent. Mais à mon avis, pour que la Chine et Factory disposent d'autonomie de propriétés intellectuelles, c'est la seule voie possible pour pallier le blocus technologique mis en place par les États-Unis dans le but d'imposer un embargo envers la Chine dans le secteur des puces. C'est aussi la seule voie qui nous permet de faire quelque chose de créatif, voire subversif.
1: La détermination à innover permet à Factory de développer son équipe de techniciens et d'accumuler des données sans dépendre de bases de données tierces. Grâce à des dépenses continuelles en recherche et développement, Factory se réjouit aujourd'hui de détenir quelques 500 brevets.
2: On ne doit pas avoir peur de l'innovation. Il n'existe pas de raccourci. Au cours de ce processus, on rencontrerait des difficultés en mathématiques, en physique ou dans les procédés. Je pense qu'on devait décomposer les solutions, sans espérer copier les technologies des autres. Voilà ma vision, il faut toujours oser essayer, afin d'aider les clients à résoudre leurs points douloureux.
1: La propagation perpétuelle de la COVID-19 a impacté négativement l'économie mondiale. Le monde de la haute technologie n'est pas non plus épargné. Nie Yongzhong reconnaît la stagnation des affaires internationales de Fatry pour le moment, mais il reste confiant face à l'avenir.
2: Lors de ce moment difficile, nous ne changeons pas notre stratégie internationale, parce que nos exploitations à l'étranger ne sont pas à court terme, elles sont claires et constantes. C'est pour cela que Fatry va maintenir l'envergure et ses équipes à l'étranger et continuer à soutenir le développement à l'international. Je suis un ferme défenseur de la mondialisation, et je suis convaincu qu'une fois que la vague pandémique aura régressé, nos produits auront plus d'opportunités pour entrer sur le marché mondial. Pour le moment, nos produits sont déjà présents au Royaume-Uni et en France.
1: La vague numérique déferle aujourd'hui à l'échelle mondiale. La 5G est donc un facteur essentiel dans cette nouvelle révolution industrielle. Nie Yongzhong ne craint pas que la technologie de la 5G modifie le monde et que l'Internet des objets et l'informatique en nuage s'avèrent de plus en plus importants à notre époque, parce que selon lui, les besoins en communication deviennent indispensables en ce temps de COVID-19. Preuve en est qu'on fait davantage appel à la téléconférence pour travailler et suivre des cours.
2: L'isolement des gens n'est que temporaire, c'est un prélude à la fusion à une plus grande dimension. La technologie 5G va transformer le monde, les gens se rapprocheront les uns des autres. Beaucoup estiment qu'on se trouve à une époque qui va à l'encontre de la mondialisation, alors que je crois qu'on est dans l'obscurité avant l'aube, la planète ne se divisera pas et accueillera la mondialisation dans une plus grande dimension. Les gens comprendront finalement qu'une plus grande mondialisation est le plus grand diviseur commun pour les pays du monde.
1: Ayant toujours milité pour la mondialisation, Nie Yongzhong attend une plus grande avancée de son entreprise à l'avenir.
2: Texas Instruments et Intel ont aidé l'homme à entrer dans l'ère de l'ordinateur et celle d'Internet. J'espère que Fatry sera capable d'accompagner l'humanité dans le temps de l'intelligence. Nous sommes une entreprise chinoise, mais nous avons une vision ouverte sur le monde. Nous souhaitons apporter nos contributions à toute l'humanité.
1: Voilà, on se quitte un instant avec une balade en chanson. Et de retour dans Classico, vous allez suivre le cours de chinois.

0: Merci de nous rejoindre dans Classico. C'est le moment de suivre notre rubrique Le chinois au quotidien. C'est parti!
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3: Salut à tous, bienvenue dans un nouveau cours de chinois, c'est Xiao Tai.
1: Eh ben, moi c'est Thomas, c'est toujours votre apprenti étudiant en chinois qui avance pas à pas avec vous. Alors, lors de la leçon précédente, nous avons appris les expressions pour retrouver son chemin et c'est plutôt pratique. Je suis enfin arrivé à rentrer chez moi pour la petite anecdote. Et malgré tout, une petite révision s'impose. Donc, Tai, comment tu dis, indiquez-moi s'il vous plaît où se trouve la station de métro ?
3: Bon, on va décomposer la phrase. 请问, s'il vous plaît.
1: 请问.
3: 地铁站, station de métro.
1: 地铁站.
3: 在哪里, où se trouve.
1: 在哪里.
3: 请问地铁站在哪里.
1: Ce qui veut dire, s'il vous plaît, où se trouve la station de métro. Allez, une autre phrase. Est-elle loin d'ici? Comment on dit ça en chinois?
3: 离这儿多远呢? 多远 veut dire quelle est la distance entre point A et point B. Donc la phrase au complet pour demander la distance, on dit en chinois 离这儿多远呢?
1: Ce qui veut dire est-elle loin d'ici? Allez, taille une autre phrase. Quel bus dois-je prendre pour y aller?
3: 我应该坐什么车去?
1: Ok, on va décomposer la phrase.
3: 我je 应该 devoir
1: 应该
3: 坐qui veut dire littéralement s'asseoir, mais en l'occurrence, c'est-à-dire prendre un bus, prendre un autobus. Zuo.
1: Ok, zuo.
3: Shenme, quel?
1: Shenme, che.
3: Che veut dire une voiture, un bus, et sous-entendu ici dans la phrase un autobus.
1: Ok, la phrase en complet.
3: 我应该坐什么车去?
1: Qui veut dire quel bus dois-je prendre pour y aller? Et la dernière phrase, vous devez aller de l'autre côté de l'avenue pour prendre le bus.
3: 您得去马路对面坐车。
1: OK, on va décomposer un tout petit peu.
3: 您
1: 您
3: 得
1: 得
3: devoir 去 aller
1: 去
3: 马路 avenue
1: 马路
3: 对面 signifie l'autre côté en face
1: 对面
3: 坐车 prendre l'autobus
1: 坐车
3: 您得去马路对面坐车
1: qui veut dire vous devez aller de l'autre côté de l'avenue pour prendre le bus. Allez, on se réécoute les dialogues pour bien les mémoriser avant de passer au nouveau dialogue d'aujourd'hui.
4: 请问地铁站在哪里？
5: 离这里远吗？
4: 我应该坐什么车去？您得去马路对面坐车。
6: 请问地铁站在哪里？离这里远吗？我应该坐什么车去？您得去马路对面坐车。
1: Ouais, voilà, c'était la révision de la leçon précédente. Maintenant, on va aborder les principaux points du cours d'aujourd'hui. Tai va nous lire les phrases en chinois. Je vais les lire en français.
3: 这车到东方小区吗？
1: Ce bus ira-t-il au quartier Dongfang?
3: 买一张票。
1: Qui veut dire un ticket, s'il vous plaît.
3: 到了，请你告诉我。
1: S'il vous plaît, prévenez-moi lorsqu'on sera arrivé.
3: 在哪儿换车？
1: Est-ce qu'on pourra changer de bus? L'un de mes amis habite dans le quartier Dongfang et il m'a invité à aller chez lui samedi. Alors comment dire en chinois, ce bus dessert-il le quartier Dongfang?
3: 这车到东方小区吗？
1: Ok, on va décomposer la phrase.
3: 这 veut dire ce, celui.
1: 这
3: 车, bus.
1: 车
3: 到
1: 到qui veut dire aller à, aller vers.
3: Dongfang veut dire littéralement est. Ici, c'est le nom d'un quartier d'habitation qui s'appelle le quartier Dongfang.
1: Ok, Dongfang.
3: Xiaotu, un quartier d'habitation.
1: Xiaotu. Donc tu vas nous répéter la phrase en entier.
3: 这车到东方小区吗?
1: Qui veut dire est-ce que le bus dessert le quartier de Dongfang?
3: Très bien, on va écouter le premier dialogue.
6: 这车到东方小区吗？
4: 到，您上车吧。
3: Voilà, c'était le premier dialogue. Et qu'est-ce qu'on a entendu ?
1: Eh bien, on a entendu la première phrase, donc est-ce que le bus dessert le quartier de Dongfang ? Et la réponse était « Oui, allez-y, me semble-t-il. » Alors, quelle est cette phrase en chinois, Tai ?
3: Dao, nin shang che ba.
1: Ok, très bien. Comment dire ça en chinois ? Un ticket de bus ou de métro, peu importe, s'il vous plaît.
3: C'est très simple, tu peux dire « ma yi zhang piao ».
1: Voilà, « mai » qui veut dire « acheter ».
3: « Yi, yi zhang », c'est le spécificatif pour le ticket.
1: Voilà, et le ticket en lui-même, ça se dit
3: « piao ».
1: Piao. Ok, donc un ticket s'il vous plaît, Tai.
3: « Ma yi zhang piao ».
1: Très bien, on s'écoute un dialogue.
6: « Ma yi zhang piao ».
4: Yang kuai qian.
1: Voilà, on s'est écouté un dialogue. La première question, c'était la phrase que nous venons de voir. Un ticket, s'il vous plaît.
3: Ma yi zhang piao.
1: Voilà, et la réponse, c'était, il me semble qu'un ticket, ça coûte 2 yuan.
3: Oui, 2块钱. Bon, allez, on va réécouter encore une fois le deuxième dialogue.
6: Ma yi zhang piao.
4: 2块钱.
1: Et je veux qu'on me prévienne, parce que je ne lis pas encore les caractères chinois, lorsque je suis arrivé à bon port. Alors comment dit-on la phrase ? S'il vous plaît, dites-moi lorsqu'on sera arrivé.
3: 到了请你告诉我. On va décomposer la phrase. 到了, arrivé.
1: 到了.
3: 到了, bien sûr, ce qui signifie quand on sera arrivé. 请, s'il vous plaît.
1: 请.
3: 你, tu, 告诉, dire.
1: 告诉.
3: 我. Moi.
1: Et la phrase complète, taille.
3: 到了请你告诉我.
1: S'il vous plaît, prévenez-moi lorsqu'on sera arrivé. Allez, on s'écoute le dialogue.
6: 到了请你告诉我.
4: 好的.
3: Voilà, c'était le dialogue 3.
1: La première phrase, c'était, on l'a vu, s'il vous plaît, dites-moi lorsqu'on sera arrivé. Et la réponse, c'était
3: 好的.
1: Hard, qui veut dire d'accord, c'est d'accord, tout simplement.
3: Ouais.
1: Voilà, si le bus que je prends ne se rend pas directement dans le quartier Dongfang où je veux aller, il me faut changer de véhicule. Dans ce cas, comment dire en chinois, où est-ce que je peux changer de bus ?
3: Zai na er huan che.
1: Voilà, on va décomposer.
3: Zai veut dire à.
1: Zai.
3: Na er, où.
1: Na er.
3: Huan, changer.
1: Huan.
3: Che, bus.
1: Ok, la phrase en entier.
3: 在哪儿换车?
1: Est-ce que je peux changer de bus? Donc, tout de suite, un nouveau dialogue.
3: Dialogue 4.
4: 这车不到动物园,您得换车.
6: 在哪儿换车?
4: 下一站,换101路.
1: Ok, voilà, donc, vous avez entendu ce dialogue. La première phrase.
3: 这车不到东方小区,您得换车.
1: Qui veut dire « ce bus ne dessert pas directement le quartier de Dongfang, vous devez changer de bus ». Et où pourrais-je trouver un nouveau bus qui dessert ce quartier donc ? Au prochain arrêt, vous devez changer de bus et prendre le bus 101. Bon, ce que je te propose, Tai, maintenant, c'est de

0: 票到了，请你告诉我在哪儿换车。
1: Bon, assez de cours pour aujourd'hui, en se détend un peu en découvrant une nouvelle facette de la culture chinoise.
2: Les Chinois, d'ailleurs comme tous les autres peuples du monde, se font un plaisir de s'aider les uns les autres. Ce fait est considéré comme une vertu. Lorsqu'un collègue de bureau a un problème, tout le monde l'aide. Et après l'école, un enfant peut aller faire ses devoirs, voire manger chez un voisin si ses parents ne sont pas encore à la maison, etc.
1: Voilà, comme d'habitude, on se quitte avec une dernière petite question et un dernier petit test. Comment dit-on en chinois ? Un ticket, s'il vous plaît.
2: Si vous avez la réponse, envoyez-nous par email sur notre boîte en ligne crifr@cri.com.cn. Si vous voulez savoir plus, veuillez consulter notre site internet french.cri.cn. Au revoir, à la prochaine fois.
1: À la prochaine, au revoir.
3: Voilà, ainsi s'achève cette émission de Classe Echo. Merci de l'avoir suivi. On se retrouve dans une nouvelle émission de Classe Echo. Et au revoir. Salut.

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0: Le président américain Donald Trump affirme que l'Iran risque la décapitation s'il ne parvient pas à conclure un accord visant à mettre fin au conflit. Et Donald Trump ajoute que les négociations se poursuivent, ce que Téhéran dément.
1: Non, elles sont en cours en ce moment même. C'est incroyable qu'on ait un petit problème avec l'Iran parce qu'on a de nombreuses discussions et qu'on dit tantôt qu'il y en a, tantôt qu'il n'y en a pas. Vous savez bien qu'on est franc là-dessus. Mais eux, ils nient, même s'ils ne le nient pas pour l'instant. Ils viennent de publier un communiqué dans lequel ils ne le nient pas. Mais pour une raison quelconque, quand ils discutent, ils n'aiment pas dire qu'ils discutent. Alors je dis, nous sommes en pourparlers, un grand accord, nous sommes en pourparlers. Parfois, ils le nient, même s'ils passent des heures et des heures à discuter ensemble. Non, les pourparlers sont en cours. Je veux leur donner une toute dernière chance avant la décapitation. C'est très difficile de mettre en œuvre ce que nous avons prévu, ce qui est toujours en cours. Nous verrons ce qui se passera. Je préférerais ne pas mener une attaque d'une telle ampleur contre le pays. Nous avons déjà mené de nombreuses attaques de grande envergure, mais elles étaient d'une ampleur normale. Espérons qu'ils reviendront à la raison.
0: L'Iran nie être en pourparlers avec les États-Unis et affirme qu'aucune rencontre n'a été prévue. Le président Massoud Pezeshkian a déclaré que l'Iran défendrait résolument ses intérêts nationaux et a condamné les attaques conjointes menées par les États-Unis et l'Arabie saoudite contre des militants irakiens. Téhéran a indiqué également mener des discussions avec Oman au sujet du détroit d'Hormuz.
1: Nous ne menons actuellement aucune négociation avec les États-Unis. Nos discussions ont lieu avec Oman et visent à parvenir à un accord sur les mesures à prendre pour garantir la sécurité de la navigation dans le détroit d'Ormuz.
0: Un conseiller principal du Quid suprême iranien a averti que l'Iran attaquerait les bases et les navires américains dans la région si Washington poursuivait son blocus naval. Et Mohsen Razianeh a ajouté que l'Iran prendrait pour cible tout navire de guerre américain qui tenterait d'imposer une route différente de celle définie par Téhéran pour les navires traversant le détroit d'Ormuz.
2: Nous n'autoriserons en aucun cas l'ouverture d'un deuxième couloir dans le détroit d'Ormuz. Nous ne permettrons pas l'ouverture d'un deuxième couloir. Même s'ils déploient des navires de guerre, nous les prendrons pour cible. Ce qui importe au guide suprême, c'est que les Américains doivent changer de comportement. Qu'est-ce que cela signifie? C'est que nous devrions constater des signes d'un nouveau changement dans leur comportement.
0: Au moins 88 migrants ont trouvé la mort à la suite d'une ruée massive vers la frontière dans l'enclave espagnole de Ceuta en Afrique du Nord la semaine dernière. La plupart des quelques 60 000 personnes qui sont précipitées sur le territoire sont retournées au Maroc, mais des milliers d'entre elles y sont toujours.
2: Immigration, désespoir. Des migrants se disputent la nourriture apportée sur la plage de Benitez à Ceuta. Beaucoup affirment ne pas avoir mangé depuis plusieurs jours.
1: Trois jours sans nourriture, juste de l'eau.
2: Alors que la majorité des Marocains qui ont afflué jeudi à la frontière sont désormais rentrés chez eux, il en reste encore plusieurs centaines, voire potentiellement des milliers d'autres ici, principalement originaires d'Afrique subsaharienne. La question est de savoir ce qui va leur arriver. L'armée espagnole continue de rassembler les migrants pour les ramener à la frontière, du moins ceux qui sont disposés à partir. On trouve ici des personnes venues de Somalie, du Tchad, du Soudan, de Tanzanie, d'Érythrée, du Yémen et d'ailleurs encore. Une ONG locale recueille les signatures de ces migrants afin de les transmettre au gouvernement espagnol pour lui faire savoir qu'il n'y a rien pour eux au Maroc et qu'ils ne peuvent pas y retourner.
1: J'espère rester en Espagne. Pas au Maroc, pas de retour.
2: Jeudi, ils ont été plus nombreux que jamais à franchir à la nage la barrière frontalière espagnole. Le gouvernement espagnol a imputé la responsabilité à des mafias de l'immigration, aux autorités marocaines et à des publications virales sur les réseaux sociaux promettant des frontières ouvertes et un passage libre vers l'UE. Mais ceux qui ont risqué leur vie se sont fait vendre un mensonge. Ils n'ont trouvé que la faim et le rejet. La plupart sont rentrés de leur plein gré. Des questions subsistent quant à savoir si toute cette tragédie a été orchestrée et motivée par des considérations politiques. Les habitants de Ceuta, quant à eux, affirment souffrir d'un traumatisme collectif.
3: Nous sommes toujours en état de choc total. Nous sommes submergés, nos quartiers sont pleins de monde, nous ne savons même pas qui ils sont. C'était douloureux de voir notre ville attaquée ainsi. Nous nous sommes sentis seuls et abandonnés par le reste de l'Espagne.
1: Nous avons passé trois nuits blanches, terrifiés à l'idée de ce qui pourrait arriver, craignant qu'ils ne tentent de s'introduire chez nous, et ils ont déjà essayé.
3: Ceuta est une petite ville d'Afrique du Nord. On ne tient jamais compte de nous, on se sent abandonné, c'est le mot.
2: Ceux qui restent font face à un avenir incertain.
0: L'épidémie d'Ebola en République démocratique du Congo continue de susciter l'attention internationale. À l'heure actuelle, l'épidémie se concentre dans les 5 provinces de l'Est de la RDC et ne s'est pas encore propagée à d'autres régions. Aujourd'hui, suivez notre journaliste à Kinshasa, la capitale du pays, pour savoir si la ville fonctionne normalement et si la vie des habitants est affectée par l'épidémie d'Ebola.
1: Le fonctionnement de la ville de Kinshasa et la vie quotidienne de ses habitants n'ont pas connu de changements notables par rapport à la période avant l'épidémie d'Ebola. Grâce à l'intensification des campagnes de sensibilisation menées par les autorités congolaises, une grande partie de la population a progressivement acquis les connaissances de base en matière de prévention contre le virus Ebola, en veillant à l'hygiène personnelle et en appliquant les mesures de protection au quotidien. Après avoir appris que les chauves-souris frugivores étaient les hôtes naturels du virus Ebola, de nombreux Congolais ont modifié leurs habitudes alimentaires concernant la consommation d'animaux sauvages. La nécessité de suivre de près l'évolution de la situation dans les zones touchées de l'est de la RDC est désormais au cœur des préoccupations quotidiennes des habitants.
4: Depuis le début de cette épidémie, nous avons tout acheté, des masques, du gel hydroalcoolique et d'autres produits de protection. Le gouvernement mène actuellement une campagne de sensibilisation à la prévention. Grâce à cette sensibilisation, nous comprenons mieux que le virus provient de la forêt et qu'il ne faut pas ramasser ni manger n'importe quel animal sauvage mort.
5: L'épidémie actuelle d'Ebola nous rend un peu nerveux. Nous essayons désormais d'éviter les lieux très fréquentés et avons pris certaines mesures de protection. Pour l'instant, Ebola n'a pas d'impact particulier sur mon travail et ma vie quotidienne. Et nous avons comment protéger contre le virus.
1: L'ambassade de la République populaire de Chine en République démocratique du Congo suit de près l'évolution de l'épidémie d'Ebola, publie des consignes de sécurité, guide les institutions et le personnel chinois présent en RDC afin qu'ils prennent les mesures de protection nécessaires.
6: Notre entreprise a installé un dispositif de contrôle de la température à l'entrée principale afin de surveiller les personnes qui entrent et sortent. Cette épidémie a tout de même eu un certain impact sur le travail et la vie de chacun.
1: À l'heure actuelle, on ne sent plus cette forte odeur de désinfectant dans les rues de Kinshasa, mais dans les hubs de transport tels que les aéroports et les quais, ainsi que dans les lieux publics du centre-ville comme les supermarchés et les banques. Le personnel applique une noisette de gel désinfectant sur la main de chaque personne après avoir pris sa température. Ce gel est visqueux comme de la colle lorsqu'on le frotte, mais ne laisse qu'une légère odeur d'alcool une fois évaporée. Toutes les mesures de prévention aident ainsi les habitants à se sentir davantage en sécurité.
0: Le grand incendie qui a ravagé la région de Bordeaux en France est désormais maîtrisé. Les habitants évacués peuvent regagner leur domicile. Nos correspondants ont suivi des résidents de l'une des communes les plus durement touchées par les flammes.
7: Des véhicules à l'arrêt, à perte de vue. Ces habitants n'attendent qu'une chose, découvrir l'état de leur maison dans la commune du Porge, à 50 km de Bordeaux. Ils ont été évacués il y a une dizaine de jours lors de l'incendie qui a ravagé plus de 40 000 hectares de forêt dans la région. Mais rares sont ceux qui retrouvent leurs habitations intactes. Près de 200 maisons ont brûlé ici. Sur l'avenue du bassin d'Arcachon, les paysages désolés s'affichent pour la première fois.
8: Voilà, c'est la pleine, la pleine maison.
7: Chloé et son frère Nicolas ont grandi ici. Ils sont sous le choc.
9: Là, déjà la première partie, là, c'est...
8: Ouais, c'est impressionnant.
9: C'est impressionnant à voir, quoi.
8: Bah, c'est d'une tristesse. Enfin, franchement, c'est pas réel ce que je suis en train de voir. En fait, on a du mal, on dissocie un peu. Enfin, franchement, on nous dirait que ça a été la guerre, ça serait pas choquant, quoi.
7: Chloé fait partie des miraculés du Porge. Son domicile a été épargné par les flammes.
8: Ça, c'est notre maison, vous voyez juste là. Et là, c'est là où le feu s'est arrêté.
7: C'est ici, chez ses voisins, Vincent et Laetitia, que le feu s'est arrêté, comme par magie.
10: Ah ouais, c'est juste là, quoi.
11: Ah oui, ça s'est arrêté là, là-bas, ça a traversé. En fait, on a été entouré par le feu. Et le chemin l'a bloqué, et les pompiers, je pense qu'ils étaient là.
7: Il s'en est fallu de peu, les cendres commençaient pourtant déjà à s'infiltrer dans la maison.
11: C'est passé par les tuiles et on a eu de la chance parce que du coup, effectivement, ça aurait pu partir depuis le garage, quoi. Parce que là, on avait des matelas, des coussins. Les odeurs, elles sont bien présentes. Hein. On sent que ça a été dur, quoi.
10: Ouais.
11: Ça a été dur.
7: À quelques minutes de là, le supermarché de la commune a lui aussi été sauvé. Le drame a été évité de peu.
10: Avant, là, il y avait les bois, enfin le bois qui arrivait jusqu'ici.
8: Ouais,
10: et du coup, c'est notre patron qui a fait tout dégager dès que les feux sont un peu atténués. Et en fait, là, le premier jour, ils ont dû évacuer toutes les bouteilles de gaz qui ont été mises là-bas. Parce qu'en fait, si ça prenait feu, tout explosait et là, c'était terminé, quoi. Donc, voilà.
7: Un retour à la maison qui ne signifie pas un retour à la normale. Chloé travaille dans un camping. Elle ne sait pas quand elle pourra reprendre le travail. Mais elle s'estime chanceuse en comparaison de ceux qui ont tout perdu.
0: À mesure que les modèles open source chinois gagnent chaque jour en performance, l'IA dépasse rapidement le cadre des laboratoires de recherche pour s'ancrer dans le tissu de l'économie réelle, depuis les usines et les réseaux électriques jusqu'au commerce de détail et aux services financiers. Elle est en passe de devenir un nouveau moteur de croissance qui modernise les chaînes d'approvisionnement tout en réduisant les coûts pour les entreprises de tous les secteurs.
12: Le modèle open source et de développement ouvert a fait tomber les barrières sectorielles à l'adoption de la technologie de l'IA, permettant aux grands modèles linguistiques nationaux d'évoluer au-delà des chatbots interactifs pour se transformer en véritables outils de productivité qui renforcent l'efficacité. Cette évolution permet désormais une intégration en profondeur dans les secteurs clés de l'économie réelle.
6: Par le passé, les modèles d'IA de pointe étaient largement concentrés entre les mains de quelques plateformes à code source fermé, ce qui contraignait les entreprises à se contenter d'acheter des capacités prêtes à l'emploi. Mais avec la maturation des modèles open source, les entreprises peuvent désormais mener des développements secondaires autour de leurs propres données propriétaires et de leurs flux de travail métier, afin de créer des applications d'IA bien mieux adaptées à leurs besoins opérationnels réels.
12: Le soutien politique s'intensifie également. Dans de récentes lignes directrices sur l'initiative IA plus fabrication, les autorités ont fixé des objectifs clairs. D'ici 2027, elles visent à déployer en profondeur 3 à 5 grands modèles à usage général dans l'ensemble du secteur manufacturier, à constituer 100 ensembles de données industrielles de haute qualité et à mettre en œuvre 500 scénarios d'application type.
6: Les grands modèles linguistiques open source sont en train de transformer le paysage mondial de l'IA, faisant passer la compétition d'une course dominée par une poignée de géants technologiques à une rivalité beaucoup plus large entre les différents secteurs. Parallèlement, la souveraineté en matière d'IA s'impose comme une priorité politique majeure pour les nations du monde entier.
12: Les données officielles montrent que la Chine détient 60% des brevets mondiaux en matière d'IA, ce qui en fait le plus grand détenteur de brevets d'intelligence artificielle au monde. À mesure que l'écosystème open source continue de mûrir, l'IA est appelée à imprégner davantage chaque recoin de l'économie réelle et à donner un élan durable tant à la nouvelle industrialisation qu'au développement de haute qualité de l'économie numérique.

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8: Bonjour à toutes et à tous, bienvenue dans l'émission Interview Plus. Fanfan vous souhaite une très bonne journée depuis le studio de Beijing. Dans le cadre du 60e anniversaire de l'établissement des relations diplomatiques entre la France et la Chine, nous avons rencontré le français Nicolas Kennedy qui s'attache à mieux faire connaître la France aux Chinois. Ce gastronome est secrétaire perpétuel à l'Académie des gastronomes et siège au bureau de l'Académie internationale de la gastronomie. Il est également président fondateur de l'Agence française, un cabinet de conseillers stratégiques dont la mission est de défendre sur la scène mondiale des maisons incarnant l'industrie de luxe et les savoir-faire français. De plus, il est l'un des trois co-auteurs de Versailles, la révolution gastronomique, une édition exclusive pour célébrer les 400 ans du château de Versailles. Quelle est sa perception de l'art culinaire et des arts de la table ? De quelle manière Versailles peut-il incarner le modèle gastronomique français ? Quelle est l'influence de la gastronomie sur les relations diplomatiques et surtout celle entre la Chine et la France ? Vous trouverez les réponses dans cette interview que Nicolas Kennedy a accordée à notre consoeur Ma Jiaying dans la capitale chinoise en marge de la cérémonie d'ouverture de l'exposition « La cité interdite et le château de Versailles, les échanges entre la Chine et la France au XVIIe et XVIIIe siècle ».
9: Bonjour Monsieur Kennedy, bienvenue dans notre émission.
10: Bonjour.
9: Il y a un nouveau livre qui vient de sortir, qui s'intitule « Versailles, la révolution gastronomique ». Pourquoi avez-vous eu l'idée d'écrire la gastronomie par le prisme de Versailles ou vice-versa, de décrire Versailles dans le prisme de gastronomie ?
10: Et aujourd'hui, on est à Pékin, sur ce toit magnifique devant la Cité interdite qui ouvre son exposition sur Versailles. Et depuis 5 ans, avec mon ami Jean-Maurice Sacré, qui possède la plus belle collection de menus au monde, on a décidé de raconter l'histoire de France par le spectre de la diplomatie à table. La gastronomie, c'est l'outil ultime de diplomatie, c'est là où tout se crée, c'est là où tout se discute, et c'est là où tout se résout. Et Versailles, c'est le temple de la diplomatie. Ça a été pensé par Louis XIV, pour être un endroit où il allait gouverner d'une façon contemporaine. Et il se trouve que tous les repas qui ont eu lieu, tous les protocoles qui ont été inventés, tous les savoir-faire, et certains viennent de Chine, qui se sont retrouvés rassemblés dans Versailles, sont en fait un tribut, un trésor absolument extraordinaire, raison pour laquelle nous avons fait ce très gros livre de 400 pages qui raconte Versailles, la révolution gastronomique.
9: Mais qu'est-ce qui est, entre guillemets, révolutionnaire ?
10: Tout est révolutionnaire à Versailles. D'abord, ce titre, puisque Versailles était avant une résidence royale, puis est devenue une résidence d'État, une résidence républicaine. Les savoir-faire, rassembler les gens, comment les ordonner, avoir des potagers, avoir des frigidaires, avoir des menus extraordinaires, faire venir le monde entier et les asseoir à table, eh bien, c'est Versailles qui a donné ce ton unique au monde. Et c'était l'idée première de Louis XIV. Mais ce qui est magnifique, c'est qu'aujourd'hui, ça fonctionne aussi bien quand le général de Gaulle a décidé de remettre en avant le château de Versailles comme un outil diplomatique. Ça veut dire qu'à l'époque de Louis XIV, c'était bien pensé. Et quand plus récemment, le président Hollande a reçu le président Xi Jinping en 2014, ou récemment, le président Macron a reçu aussi le roi d'Angleterre, et si tout va bien, d'autres très grandes célébrités au sein de ce château. Ce qui est révolutionnaire, c'est que ça fait 400 ans que c'est un des endroits les plus puissants au monde.
9: Et en général, selon vous, quelle est la place de la gastronomie dans une culture ?
10: La gastronomie dans une culture, c'est essentiel. C'est ce qui fait un grand pays. Et je le dis avec autant de simplicité que je n'ai aucun problème à dire que le premier pays qui a inventé 90% des pratiques alimentaires, c'est la Chine. Plus tard, d'autres pays ont développé des savoir-faire, des façons de faire. C'est entre autres à la Révolution française, quand il y a eu un grand changement dans la façon avec laquelle on pouvait recevoir ses amis, puisqu'on ne recevait plus les gens à la maison, mais dans des restaurants, qu'il y a eu l'invention du menu et que la France a été à l'initiative de la gastronomie moderne. Mais il n'y a aucun pays développé qui n'ait pas une gastronomie développée.
9: Alors, vous avez dit que la gastronomie à Versailles, c'est devenu un peu un outil diplomatique. Donc, quelle est l'importance de la gastronomie, de cette culture dans les échanges entre différents pays, selon vous ? Surtout entre la France et la Chine, peut-être ?
10: La façon de recevoir à Versailles est extrêmement cadrée. D'abord, le haut lieu pour recevoir à Versailles, c'est la Galerie des Glaces. Il faut comprendre que le jour où le château de Versailles a ouvert, aujourd'hui, il y a des miroirs partout. Ensuite, la gastronomie, elle était flamboyante. C'était des fêtes extraordinaires. C'était des pièces montées. C'était une débauche de savoir-faire et de techniques alimentaires. C'était rassembler les produits qui venaient de l'Europe entière. C'était les transformer de la façon la plus délicate, la plus harmonieuse. À savoir que le goût se retrouvait avec la façon de faire, comme un art, et pas simplement comme une fonction alimentaire. Et ça, vraiment, le raffinement de Versailles est le paroxysme de ce qu'on peut faire de mieux dans la gastronomie.
9: C'est vrai que quand on mange, par exemple, il y a un grand banquet en France et en Chine, il y a beaucoup d'autres choses, par exemple la musique, la danse, qui peut être ajoutée dans la banquet, n'est-ce pas ? Est-ce que vous trouvez qu'il y a une ressemblance entre la tradition culinaire française et la tradition culinaire chinoise ? Et comment les deux pays peuvent échanger un peu là-dessus ?
10: Il y a bien sûr énormément de ressemblances dans les traditions culinaires, mais pour une raison simple, c'est que la grande majorité des plats, des techniques, des savoir-faire, de l'usage du feu, de la création des assiettes, viennent de Chine. Et dans tous les pays évolués avec une très grande culture artistique, musicale et donc culinaire, un grand repas n'est pas simplement la fête de la nourriture, mais la fête des savoir-faire esthétiques, émotionnels d'un pays. Donc oui, quand on était à la Cité interdite pour l'ouverture de l'exposition sur Versailles, il y avait des parties de musique, il y avait l'expression globale de ce savoir-être, de ce savoir-vivre qui rassemble parfaitement la France et la Chine.
9: Et quelle est votre impression de l'exposition ? C'est quand même un événement phare de cette année qui marque le 60e anniversaire entre la France et la Chine.
10: C'est un geste merveilleux que cette exposition au cœur de la Cité interdite, dirigée par le nouveau président Christophe Leribaud, qui est un homme merveilleux. Et cette exposition avait été préparée par son prédécesseur, le président de Catherine Pégard. Et c'est formidable parce qu'on arrive déjà dans la Cité interdite et il y a ce sentiment de calme qui est très spécifique à la ville de Pékin. Et puis on arrive dans ce plus petit bâtiment et là, ça exprime à la perfection les passerelles entre ces deux pays. Donc les porcelaines, les manifestes, l'intelligence, on voit des textes de Confucius, on voit d'autres textes qui sont plus importants. Donc on voit bien que deux pays hautement intellectuels discutent l'un avec l'autre entre le XVIIe et le XVIIIe siècle. Donc cette exposition est hautement intellectuelle C'est ce qu'on pouvait attendre d'une exposition à Pékin. Extrêmement

0: raffinée et donne une vraie portée de la richesse alliée entre Versailles et la cité interdite.
1: En fait, qu'est-ce que l'héritage ou l'aspect historique peut-il jouer dans les échanges entre la France et la Chine aujourd'hui? Parce qu'on voit que l'exposition de Versailles, cité interdite, c'est un aspect historique, et écrivez sur la tradition culinaire à Versailles, c'est aussi une approche un peu historique aussi. Et vous avez aussi écrit d'autres livres de Gaulle à table, c'est de retracer l'histoire. Donc comment l'histoire peut nous inspirer aujourd'hui?
0: C'est une très bonne question de savoir comment l'histoire peut nous inspirer aujourd'hui. Pourquoi? Parce qu'aujourd'hui, qu'on a accès à toute l'information, est-ce qu'on a réellement accès à l'histoire? Eh bien non. On a accès à tout, ce qui fait qu'on a accès à rien. C'est pour ça qu'aujourd'hui, il faut pouvoir focaliser sur des histoires qui sont très importantes, faire ce devoir de mémoire. Je pense que quand je discute avec mes fils qui ont 18 et 15 ans, ils ont du mal à savoir qui est le général de Gaulle. Alors que le général de Gaulle a été essentiel. Et dans les années à venir, ça sera la même chose. Comprendre que faire Versailles, faire un château ou faire une cité va permettre de rassembler des techniques, des savoirs qui font que plus tard, une technique alimentaire comme le repas des Français ou le thé des Chinois se trouve sous l'ombrelle de l'UNESCO. Ça, c'est un travail de mémoire, c'est un travail de savoir et c'est un travail de protection. Quand on était 3 milliards, c'était plus facile. Quand on est 9 milliards, eh bien, plus que jamais, on doit raconter des belles histoires, les histoires du beau et les histoires du bien. Et la gastronomie, plus que jamais, est un territoire essentiel.
1: C'est vrai qu'aujourd'hui, on est un peu submergé par les informations qui viennent de tous les sens. Et on a tendance à avoir très peu de temps de vraiment retracer l'histoire. Donc c'est ça l'importance, selon vous, du travail que vous avez fait, n'est-ce pas?
0: Faire un livre comme celui-là, c'est 18 mois de travail. C'est des moments merveilleux. Et aujourd'hui, ce sont des très gros livres, qui sont des livres un peu élitistes, mais avec le temps, on en fera des versions plus populaires pour que ce savoir se transmette le mieux possible. Mais c'est absolument essentiel de donner des marqueurs. Le marqueur, pour De Gaulle, c'était le 50e anniversaire du décès du général. Le marqueur pour Versailles, c'est le 400e anniversaire. Et plus que jamais, dans le monde actuel, il faut poser des marqueurs, il faut poser des moments clés, il faut créer des objets merveilleux, parce que notre héritage, qu'il soit chinois, qu'il soit français, qu'il soit franco-chinois, comme le 60e anniversaire qui nous rassemble aussi aujourd'hui, de l'ouverture des relations diplomatiques franco-chinoises, il faut marquer le coup. C'est très important.
1: Et vous avez travaillé pendant longtemps de promouvoir la France auprès des Chinois, auprès dans le monde entier. Donc, quel est votre projet maintenant surtout en Chine?
0: Alors, il y a beaucoup de projets qui sont en Chine, il y a beaucoup de projets qui sont en France pour promouvoir l'amitié franco-chinoise. Il y a quelques mois, en novembre, à Paris, à l'Hôtel de Ville, nous avons donné un très grand repas qui célébrait le 40e anniversaire de l'Académie internationale de la gastronomie. Un des plats phares, c'était un plat qui parlait de l'amitié franco-chinoise. C'était un bœuf français avec une sauce pékinoise. C'était le chef français Yannick Aleno, qui a 17 étoiles au guide Michelin, qui avait fait un quatre-mains avec le chef Bobby Lo, qui est un chef qui a travaillé beaucoup pour le mandarin oriental. Et on avait servi avec ce plat un Mao Tai exceptionnel, une cuvée particulière, parce qu'on était 260 dans l'hôtel de ville de Paris et on a fait un toast au Mao Tai de façon extraordinaire, comme on avait fait peu avant un toast au champagne, Laurent Perrier, qui était assez incroyable aussi. Et c'est ça, rassembler les savoir-faire. Un toast façon chinois, un toast façon français, un au Mao Tai, un au champagne. C'est ça qui nous unit, parce que ce sont des traditions qui sont très très très belles. Dans le cadre du 60e anniversaire des relations diplomatiques, il y aura un grand rassemblement à Deauville qui devrait rapporter le 13, 14 et 15 novembre des grands leaders des deux pays et nous avons le projet d'aussi accompagner la clôture de cette manifestation d'un grand dîner. Donc ça fait partie des projets qui sont en cours. L'énergie de la culture gastronomique, de la beauté qui existe entre la France et la Chine est plus que jamais à propos.
1: C'est vrai que cette année, c'est aussi l'année croisée du tourisme et de culture des deux pays. Donc, quelles sont vos attentes par rapport aux échanges de tourisme et de culturel, des manifestations culturelles ?
0: Mes attentes au niveau de la culture et du tourisme, je ne peux pas en parler parce que moi, je suis gastronome. Ce que je peux vous parler, c'est le plaisir immense que j'ai quand je vois le programme qui vient de sortir, où je vois que Bernard Venet va être installé en Chine, que Annette Messager va être installée en Chine, qu'il va y avoir une fête de la musique créée à l'époque par un merveilleux ministre en France, Jack Lang. Autant de choses qui vont se passer et qui rassemblent les peuples, des concerts de musique extraordinaires. Eh bien moi, je suis en joie, je suis heureux. Je suis fier de mon pays, je suis fier d'avoir une Chine qui aime autant la France et tout cela me rend très heureux.
1: Est-ce que vous aimez la gastronomie chinoise ?
0: Je suis fan, comme ce qui est écrit derrière moi, de la gastronomie chinoise. Parce que c'est une gastronomie de toutes les régions. On peut y trouver des modérations très épicées, des modérations très végétales, des modérations très animales. J'ai goûté avant-hier un tout petit cochon du Tibet qui était absolument incroyable. J'ai goûté un agneau absolument exceptionnel, des poissons, des fruits de mer, hors du commun. La richesse de la gastronomie chinoise est absolument incroyable. Et l'autre élément qui est essentiel, c'est lié aussi à la culture de la médecine chinoise, c'est que beaucoup d'aliments sont consommés pour se faire du bien, de façon éthique et pour protéger son corps. Et plus que jamais, et ça c'est vraiment un cheval de bataille pour moi, il faut prendre conscience du pouvoir, et c'est quelque chose qu'on défend à l'Académie internationale, de la gastronomie. Se nourrir bien, c'est protéger sa santé. Et ce que je vois aussi dans les très grands produits chinois, c'est des produits qui sont exceptionnels pour protéger sa santé.
1: Est-ce que vous trouvez que la France et la Chine possèdent aussi des traditions où on consomme des choses très diverses ? Par exemple, si je voyage en Europe, je trouve que la tradition culinaire française est le plus proche qu'en Chine parce qu'on consomme beaucoup une variété très grande d'aliments. Ce qui est un peu différent que les autres pays européens.
0: Si j'aime la Chine quand j'y vais pour mes voyages, j'adore la France, c'est mon pays. Et la France, c'est exceptionnel. Comme le disait si bien, il y a un fromage pour chaque jour de l'année en France. Il y a une mer Atlantique, une mer Méditerranée, des montagnes, des prairies. Donc en fait, ce qu'on peut retrouver dans un immense pays comme la Chine, des mers intérieures, des lacs, des mers chaudes, des mers froides, des climats continentaux, des climats méditerranéens, et bien en fait on va trouver tout ça dans un tout petit pays qui s'appelle la France. Donc oui, et puis des artisans extraordinaires. Cette initiative aujourd'hui qui rassemble aussi les appellations d'origine protégée qui existent en France et en Europe et les appellations d'origine protégée qui existent en Chine, ça c'est des initiatives merveilleuses. Bien sûr, c'est une très belle initiative entre l'Europe et la Chine, mais moi je la vois parfaitement entre la France et la Chine.
1: En fait, beaucoup de gens parlent de cette appellation d'origine contrôlée. Donc, comment c'est utile finalement, concrètement, pour vous, parce que vous travaillez sur le terrain, donc vous connaissez mieux que les autres.
0: Les appellations, ce n'est pas utile, c'est essentiel. En 1988, un Italien merveilleux qui s'appelle Carlo Petrini a lancé un mouvement qui s'appelle le Slow Food, qui permet d'aider les grands faiseurs, les grands artisans de la gastronomie, celui qui fait un fromage de chèvre, celui qui élève quelques cochons, celui qui élève quelques poules, de le faire de la meilleure façon possible. Et si on ne protège pas ça, il n'y aura plus de grande gastronomie. Parce que la gastronomie, ça commence par des produits exceptionnels, des produits qu'on doit donc protéger.
1: Des Français parfois disent que c'est un peu comment.

0: des stéréotypes de penser que en France, il n'y a que de la gastronomie et des produits de luxe. Mais on voit bien que la gastronomie, c'est vraiment quelque chose qui est très essentiel quand même.
1: La gastronomie, c'est avant tout un état d'esprit. Vous pouvez faire de la gastronomie avec 10 euros. Et je lancerai l'année prochaine un livre très important qui s'appelle Tic Tac Touc Let's Cook, qui explique comment est-ce qu'on peut faire de la gastronomie, mais non pas avec des recettes de cuisine, mais avec son cœur. Et ça, c'est très important. Il est évident qu'aujourd'hui, quand on doit faire des produits d'exception, ça coûte cher. Quand on doit faire du vin en Chine, ça coûte très cher. Parce que parfois, il faut irriguer. Parfois, les ceps de vigne, il faut les protéger du froid intense l'hiver, très en hauteur. Après ça, il faut avoir des tonneaux particuliers. Donc, quand on veut faire bien, c'est toujours beaucoup de travail. Et à la fin, le travail a une valeur. C'est pour ça que, de temps en temps, on peut stigmatiser les choses et dire que oui, c'est du luxe, oui, c'est cher. Mais on a la capacité de manger très bien en France pour pas très cher.
0: C'est vrai que c'est un peu simpliste de considérer que la gastronomie, c'est seulement un bon gâteau ou quelque chose dans l'assiette, mais en fait, c'est toute une chaîne de valeurs.
1: Brillat Savarin, qui était un avocat merveilleux et sûrement le plus grand des gastronomes contemporains, expliquait assez bien et disait, je ne vais pas le citer, mais que se nourrir, c'est quelque chose que tout le monde peut faire. Mais faire attention à ses amis, à avoir une table, c'est absolument essentiel. Et celui qui ne sait pas faire attention à la façon avec laquelle il reçoit ses amis n'est pas digne d'avoir des amis.
0: Vous avez un beau travail, n'est-ce pas?
1: Je vous remercie, oui, j'ai un très beau travail.
0: Mais vous aimez la cuisine, je suppose.
1: Ah, moi, j'adore cuisiner. Et surtout, j'ai toujours cuisiné depuis que je suis tout petit. Mais le jour où j'ai eu mon enfant, j'ai deux fils, Gaspard qui a 18 ans et Arthur qui a 15 ans. J'ai réalisé l'énorme responsabilité que j'avais quand vous avez une cuillère et que vous allez nourrir votre enfant. Et la seule chose que vous pouvez faire pour votre enfant, c'est de le nourrir, c'est de le voir grandir comme une plante sublime. Alors j'ai fait la cuisine tous les jours pour eux, alors que je travaillais beaucoup à côté. Et ça a été un moment merveilleux. Et c'est ça que je veux apprendre maintenant aux gens, à cuisiner très simplement. À cuisiner, comme je vous l'ai dit, avec son cœur.
0: Est-ce que vous, en Chine, vous avez vu les chefs qui cuisinent? Comment vous regardez leur façon de faire la cuisine?
1: Ce qui est très intéressant dans la façon avec laquelle les Chinois préparent leur gastronomie, c'est une cuisine qui est très technique. On a besoin de chambres de maturation, on a besoin de fours particuliers, on a besoin de bois particuliers pour faire un canard laqué à la perfection. Et si on n'a pas tous ces outils, on ne peut pas faire un canard laqué. Donc en fait, il y a beaucoup de techniques, d'ailleurs certaines ancestrales, qui sont là. Et il y a un travail merveilleux dans la cuisine qui est le travail du feu. La Chine a toujours maîtrisé le feu. C'est grâce à ça qu'on a cette porcelaine extraordinaire, grâce au four dragon, qui permettait d'aller dans des températures extrêmes et de faire une porcelaine exceptionnelle. Et pour moi, le maître mot de la cuisine chinoise, au-delà de l'inspiration des produits dont le pays dispose, c'est le feu.
0: Qu'est-ce qui est essentiel dans la cuisine française alors?
1: La cuisine française, c'est une cuisine d'assemblage. Aujourd'hui, c'est une cuisine de précision. Bien sûr, on va y chercher les goûts, souvent les goûts les plus simples. C'est une cuisine.
0: Il y a beaucoup de techniques aussi, n'est-ce pas?
1: Il y a beaucoup de techniques, mais quand on voit les très grands chefs, je pense qu'il y a deux choses qui sont essentielles. Un travail qui résume vraiment la gastronomie française, c'est le travail des sauces. C'est ce qui va lier le solide et le liquide. Ce qui va lier le plat qu'on mange et le vin qu'on boit. Et s'il n'y a pas une grande sauce, en France, vous n'avez pas un grand plat. Et je pense que ça, c'est la ligne conductrice de la grande gastronomie française.
0: Comment ce travail de gastronome aujourd'hui relie la France et la Chine aujourd'hui? Est-ce que vous avez des idées, par exemple, de former des clubs des fans de gastronomes français et chinois Est-ce qu'il y a des projets comme ça?
1: Il y a beaucoup d'initiatives qui ont déjà lieu et qui sont magnifiques. Il y a des grands voyages de l'Académie internationale. Un voyage a eu lieu il y a 4 ans ou 5 ans en Chine qui était absolument merveilleux. Il y a des organisations comme la chaîne des rôtisseurs qui est un groupement magnifique où l'association chinoise est absolument extraordinaire, inspirée de la fondation de cette organisation en 1950. Donc les passerelles existent, la reconnaissance existe, mais je pense qu'il faut continuer à le faire vivre avec excellence et avec exigence.
0: Quel genre d'exigence ?
1: Ordonner un grand repas, c'est très difficile. Les gens pensent que c'est facile, et le métier d'un gastronome, c'est de s'assurer que la construction de menu raconte une histoire. C'est très facile de mettre du caviar avec du bœuf wagyu, avec du turbo. Est-ce que ça raconte une histoire? Non. La grande gastronomie, c'est avant tout raconter des histoires. La gastronomie, comme je l'ai dit, c'est la diplomatie à table. C'est choisir le vin qui est dans une année spéciale. Quand le général de Gaulle recevait Kennedy à Versailles, il a choisi le vin de l'année de leur mariage avec Jackie Kennedy. C'est comment est-ce qu'on pose une fleur, c'est comment est-ce qu'on a des attentions particulières, c'est comment est-ce qu'on va construire un menu pour qu'il aide à l'idée d'un avenir meilleur. Et ça, c'est exceptionnel.
0: Qu'est-ce que vous voyez, parce que vous avez dans votre livre tous les grands menus, et surtout le menu entre le dirigeant français et le dirigeant chinois. Qu'est-ce que cette menu, ça raconte?
1: C'est absolument exceptionnel. C'était pour le 50e anniversaire des relations diplomatiques entre la France et la Chine. Et à l'époque, le président Hollande, président de la France, recevait son Excellence Monsieur Xi Jinping à Versailles. Ils n'étaient que 5. Vous imaginez 5 personnes à Versailles. Et c'est un menu extraordinaire. C'est un menu qui est composé comme un grand menu chinois, avec beaucoup de plats qui se succèdent, mais qui ne sont qu'avec des grands plats français. Donc c'était l'alliance de ce rythme à la chinoise, mais fait sur la base de très grands plats français. Le turbo de ligne à la truffe noire, le pigeonneau, céleri cacahuète, les riz de veau doré. Et puis là encore, des très grands vins qui étaient servis, des plus belles appellations françaises, que ce soit en Champagne, que ce soit en vin de Bourgogne, que ce soit en vin de Bordeaux. J'ai une grande affection pour le château Aubryon qui avait été servi, que ce soit des vins d'Alsace. Donc voilà, c'est merveilleux de pouvoir faire des repas comme ça, sachant qu'il y a, je crois, 15 plats et que le dîner a été servi en 1h30. Parce que la tradition aussi, en France, c'est de passer 5 heures à table. Mais ce n'est pas du tout la tradition en Chine. On va déjeuner plus vite et puis après ça, on décide de pouvoir sortir de table ou pas. Mais ce n'est pas la même tradition.
0: Est-ce qu'on peut dire qu'il s'agit plutôt d'une histoire de respect mutuel et de compréhension mutuelle?
1: Mais je pense que vous levez le mot le plus essentiel et le mot qui manque le plus aujourd'hui, c'est le respect. La grande gastronomie, c'est avant tout une histoire de respect. Respect de ses hôtes, comme le dit Abria Savarin, respect des produits, respect des savoir-faire, respect du timing, respect de la vie.
0: C'est vrai que la France et les Français et les Chinois ont des habitudes d'alimentaire un peu différentes. Les Français, ils mangent tard et puis passent très longtemps à table, et les Chinois, ils dînent plus tôt. Mais comment associer tout ça ensemble pour pouvoir avoir un respect maximum pour les deux?
1: Le Français mange tard, mais il peut manger plus vite. J'ai assisté à des dîners internationaux où mes grands amis chinois étaient très heureux de passer 3 heures à table. Ouais. Pourquoi? Les Français passent peut-être 3 heures à table, les Chinois passent peut-être 1 heure à table, mais ça, c'est en dehors d'un grand repas. À partir du moment où on crée quelque chose d'exceptionnel, où on va servir les plus beaux vins, les plus beaux thés, les plus beaux alcools, les plus grands mets, le temps se suspend et on ne sait plus dans quel monde on vit. Il n'y a plus d'espace-temps. Et c'est ça qui est magique. Mais l'ordonnancement d'un grand repas impérial chinois était, lui, assez long. Mmh, ouais, c'est ça. L'ordonnancement d'un grand repas royal était long. Aujourd'hui, on est rentré dans un monde où on va manger rapidement, ce qui est la pire chose pour votre corps. Donc, c'est pour ça qu'à l'Académie internationale, on milite pour faire attention quand on s'alimente. Et on dit, avec humour bien sûr, qu'être un gastronome, c'est ce qui vous protège le mieux des maladies.
0: Je vous remercie, Monsieur Kennedy, d'avoir partagé votre expérience de gastronome avec nos téléspectateurs.
1: C'est moi qui vous remercie. C'est un grand bonheur et un grand honneur. Merci beaucoup.
2: Vous venez de suivre l'interview du gastronome français Nicolas Kennedy. Je vous invite maintenant à écouter la chanson « Xiao Jian Jian », un petit bout pointu interprété par Han Hong et Xue Zhiqian.

0: L'émission Interview Plus se poursuit avec le cours de chinois. C'est parti!
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2: Bonjour à toutes et à tous, 大家好, bienvenue dans notre cours de chinois au quotidien. Moi c'est Xiao Tai. Bonjour Yves.

0: Salut Xiao Tao, Da Tia Hao, c'est Yves. Cela fait quelque temps que nous apprenons ensemble le chinois et j'espère que notre cours va un peu vous aider à vous mettre à cette langue réputée comme l'une des plus difficiles au monde.
1: En tout cas, c'est ce que Yves et moi nous essayons de faire. Bon, après 30 cours, il serait pas mal de marquer une petite pause. On a donc décidé que notre cours de chinois aujourd'hui sera consacré au Hanzi, le fameux caractère chinois.
0: Xiao Tai, j'apprends le chinois depuis déjà un certain temps et je galère un peu.
1: Oui, je comprends. En fait, parmi les langues du monde, le chinois, d'ailleurs, c'est réputé comme l'une des langues les plus difficiles. Et ensuite, c'est pas une langue de l'écriture phonétique. En Chine, il y a une légende sur l'origine de l'écriture du chinois. Dans les temps anciens, un homme qui s'appelait Cao Jie a inventé l'écriture après avoir observé les empreintes du passage des pattes des animaux et constaté que l'on pouvait distinguer les espèces en observant leur aspect. Et là, c'était la plus ancienne écriture pictographique du chinois.
0: C'était vraiment un homme de génie, cet homme.
1: Oui, c'est vrai. Et après la fondation de la République populaire de Chine, des archéologues ont découvert des objets anciens au cours de fouilles d'un tombeau près de la rivière Lingyang du district Ju dans la province du Shandong. Et sur des coupes en bronze découvertes, on a trouvé des caractères pictographiques. Après des recherches, on date ces caractères à une époque d'il y a plus de 4500 ans. Ce sont les plus anciens caractères du chinois.
0: Mais quel puits de science cette Xiao Tai! D'accord, merci, c'est très intéressant. Mais pour moi, les caractères chinois sont très difficiles à écrire. Est-ce que tu as des conseils?
1: Les caractères chinois sont de forme carrée et il n'y a pas de règles d'écriture. On doit les apprendre par cœur en faisant des répétitions. C'est pourquoi pour les étrangers, il est difficile d'apprendre à connaître et à écrire les caractères chinois. Mais il ne faut pas te décourager pour autant, avec du travail, tu vas y arriver.
0: Merci, bon, j'espère que tu as raison.
1: Alors, pour aider les gens à distinguer et lire correctement les caractères chinois, le gouvernement chinois a promulgué en 1958 le programme du pinyin chinois. On peut ainsi montrer les caractères chinois avec 26 lettres de l'alphabet latin d'après la prononciation du mandarin.
0: Qu'est-ce que c'est que ce programme du pinyin chinois? Est-ce que tu peux m'expliquer un petit peu ce que c'est?
1: Bien sûr, le programme du pinyin du chinois est un système de signes de prononciation des caractères chinois. Il comprend deux parties, attaque, sheng mo, et finale, yu mo. Il y a au total 21 attaques et 39 finales.
0: D'accord Xiao Tai, mais à quoi correspondent ces finales et ces attaques? On n'a pas l'équivalent nous en français.
1: Voilà, alors pour être plus clair, je vais donner un exemple. Le caractère ma, qui veut dire mère, maman. Alors dans ce mot-là, on a deux éléments. Le premier, m, et c'est bien l'attaque. L'autre élément, a, et c'est bien la finale. Alors le mot ma est donc composé d'une attaque, m, et d'une finale, a, et cela fait ma.
0: D'accord, je crois que j'ai compris. Merci Xiao Tai, et j'espère que tout le monde a compris.
1: C'est ce que j'espère aussi. Le pinyin a donc quatre tons, comme on l'a déjà dit. Chaque syllabe de la langue chinoise, prise isolément, comporte un ton. Et avec la même prononciation de base, chaque ton a un sens différent. Par exemple, ma, ma, ma, ma.
0: Ma, ma, ma, ma. C'est bon?
1: C'est bon. Il faut souligner que chaque ton a un sens différent. Par exemple, ma, le premier ton, signifie maman ou mère.
0: Ma.
1: Et ensuite, ma, en deuxième ton, signifie du lin.
0: Ma.
1: C'est un ton qui monte. Et le troisième ton, ma, signifie cheval.
0: Ma.
1: Ma, le quatrième ton, signifie insulte ou injure.
0: Ma.
1: Ma, ma, ma, ma. Et ça, c'est une technique que nous, les Chinois, utilisons souvent pour maîtriser les quatre tons.
0: D'accord.
1: Les quatre tons sont très importants parce que sinon, vous risquerez, par exemple, d'appeler votre mère ma, ma, un cheval.
0: D'accord. Je crois que j'ai compris l'importance de ces tons-là.
1: Bon, vous avez essentiellement compris les différences entre les quatre tons. Nous ferons plus d'exercices comme cela plus tard.
0: D'accord. « Et maintenant, j'aimerais que tu m'expliques un petit peu comment on construit les phrases et par exemple, souvent un problème pour les Français.

0: 人, deux personnes.
1: Young jeune.
0: Tiao est aussi un spécificatif qu'on utilise souvent dans le chinois. Il qualifie une chose longue et mince. Par exemple, nous disons yi tiao lu, liang tiao lu, une route, deux routes.
1: Yi tiao lu, liang tiao lu.
0: Le chinois comprend beaucoup de mots composés, par exemple « jiǔ hù chē », ce qui signifie littéralement « un véhicule à soigner ou à secourir ». En chinois, on utilise trois caractères, mais en français, un seul mot suffit « ambulance ».«
1: Jiǔ hù chē », »,« ambulance », d'accord.
0: Très bien, je peux vous citer d'autres exemples. « Huò chē », »,« train », »,« huò shān », »,« volcan ».
1: Ce qui veut dire littéralement voiture de feu et
0: montagne à feu.
1: Avec du feu. D'accord, c'est très pratique pour dire un volcan, effectivement.
0: Tout à fait, et on peut en effet trouver beaucoup d'autres exemples.
1: Oui, alors j'en connais un. Qiche, véhicule, donc littéralement véhicule à air. Dianche aussi, tramway, véhicule électrique.
0: Très bien, et dans nos prochains cours, nous ferons encore plus d'exercices de prononciation.
1: D'accord.
2: C'est ainsi que prend fin notre cours de chinois et cette édition d'Interview Plus. Merci de les avoir suivis. On se dit au revoir en musique avec un titre de la chanteuse Su Yunyun, Ren Shen Shi Kuang Ye. La vie a des possibilités infinies. À la prochaine!

0: Le président américain Donald Trump affirme que l'Iran risque la décapitation s'il ne parvient pas à conclure un accord visant à mettre fin au conflit. Et Donald Trump ajoute que les négociations se poursuivent, ce que Téhéran dément.
1: Non, elles sont en cours en ce moment même. C'est incroyable qu'on ait un petit problème avec l'Iran parce qu'on a de nombreuses discussions et qu'on dit tantôt qu'il y en a, tantôt qu'il n'y en a pas. Vous savez bien qu'on est franc là-dessus. Mais eux, ils nient, même s'ils ne le nient pas pour l'instant. Ils viennent de publier un communiqué dans lequel ils ne le nient pas. Mais pour une raison quelconque, quand ils discutent, ils n'aiment pas dire qu'ils discutent. Alors je dis, nous sommes en pourparlers, un grand accord, nous sommes en pourparlers. Parfois, ils le nient, même s'ils passent des heures et des heures à discuter ensemble. Non, les pourparlers sont en cours. Je veux leur donner une toute dernière chance avant la décapitation. C'est très difficile de mettre en œuvre ce que nous avons prévu, ce qui est toujours en cours. Nous verrons ce qui se passera. Je préférerais ne pas mener une attaque d'une telle ampleur contre le pays. Nous avons déjà mené de nombreuses attaques de grande envergure, mais elles étaient d'une ampleur normale. Espérons qu'ils reviendront à la raison.
0: L'Iran nie être en pourparlers avec les États-Unis et affirme qu'aucune rencontre n'a été prévue. Le président Massoud Pezeshkian a déclaré que l'Iran défendrait résolument ses intérêts nationaux et a condamné les attaques conjointes menées par les États-Unis et l'Arabie saoudite contre des militants irakiens. Téhéran indique également mener des discussions avec Oman au sujet du détroit d'Hormuz.
1: Nous ne menons actuellement aucune négociation avec les États-Unis. Nos discussions ont lieu avec Oman et visent à parvenir à un accord sur les mesures à prendre pour garantir la sécurité de la navigation dans le détroit d'Ormuz.
0: Un conseiller principal du Quid suprême iranien a averti que l'Iran attaquerait les bases et les navires américains dans la région si Washington poursuivait son blocus naval. Et Mohsen Razianeh a ajouté que l'Iran prendrait pour cible tout navire de guerre américain qui tenterait d'imposer une route différente de celle définie par Téhéran pour les navires traversant le détroit d'Ormuz.
2: Nous n'autoriserons en aucun cas l'ouverture d'un deuxième couloir dans le détroit d'Ormuz. Nous ne permettrons pas l'ouverture d'un deuxième couloir. Même s'ils déploient des navires de guerre, nous les prendrons pour cible. Ce qui importe au guide suprême, c'est que les Américains doivent changer de comportement. Qu'est-ce que cela signifie? C'est que nous devrions constater des signes d'un nouveau changement dans leur comportement.
0: Au moins 88 migrants ont trouvé la mort à la suite d'une ruée massive vers la frontière dans l'enclave espagnole de Ceuta en Afrique du Nord la semaine dernière. La plupart des quelques 60 000 personnes qui sont précipitées sur le territoire sont retournées au Maroc, mais des milliers d'entre elles y sont toujours.
2: Immigration, désespoir. Des migrants se disputent la nourriture apportée sur la plage de Benitez à Ceuta. Beaucoup affirment ne pas avoir mangé depuis plusieurs jours.
1: Trois jours sans nourriture, juste de l'eau.
2: Alors que la majorité des Marocains qui ont afflué jeudi à la frontière sont désormais rentrés chez eux, il en reste encore plusieurs centaines, voire potentiellement des milliers d'autres ici, principalement originaires d'Afrique subsaharienne. La question est de savoir ce qui va leur arriver. L'armée espagnole continue de rassembler les migrants pour les ramener à la frontière, du moins ceux qui sont disposés à partir. On trouve ici des personnes venues de Somalie, du Tchad, du Soudan, de Tanzanie, d'Érythrée, du Yémen et d'ailleurs encore. Une ONG locale recueille les signatures de ces migrants afin de les transmettre au gouvernement espagnol pour lui faire savoir qu'il n'y a rien pour eux au Maroc et qu'ils ne peuvent pas y retourner.
1: J'espère rester en Espagne. Pas au Maroc, pas de retour.
2: Jeudi, ils ont été plus nombreux que jamais à franchir à la nage la barrière frontalière espagnole. Le gouvernement espagnol a imputé la responsabilité à des mafias de l'immigration, aux autorités marocaines et à des publications virales sur les réseaux sociaux promettant des frontières ouvertes et un passage libre vers l'UE. Mais ceux qui ont risqué leur vie se sont fait vendre un mensonge. Ils n'ont trouvé que la faim et le rejet. La plupart sont rentrés de leur plein gré. Des questions subsistent quant à savoir si toute cette tragédie a été orchestrée et motivée par des considérations politiques. Les habitants de Ceuta, quant à eux, affirment souffrir d'un traumatisme collectif.
3: Nous sommes toujours en état de choc total. Nous sommes submergés, nos quartiers sont pleins de monde, nous ne savons même pas qui ils sont. C'était douloureux de voir notre ville attaquée ainsi. Nous nous sommes sentis seuls et abandonnés par le reste de l'Espagne.
1: Nous avons passé trois nuits blanches, terrifiés à l'idée de ce qui pourrait arriver, craignant qu'ils ne tentent de s'introduire chez nous, et ils ont déjà essayé.
3: Ceuta est une petite ville d'Afrique du Nord. On ne tient jamais compte de nous, on se sent abandonné, c'est le mot.
2: Ceux qui restent font face à un avenir incertain.
0: L'épidémie d'Ebola en République démocratique du Congo continue de susciter l'attention internationale. À l'heure actuelle, l'épidémie se concentre dans les 5 provinces de l'Est de la RDC et ne s'est pas encore propagée à d'autres régions. Aujourd'hui, suivez notre journaliste à Kinshasa, la capitale du pays, pour savoir si la ville fonctionne normalement et si la vie des habitants est affectée par l'épidémie d'Ebola.
1: Le fonctionnement de la ville de Kinshasa et la vie quotidienne de ses habitants n'ont pas connu de changements notables par rapport à la période avant l'épidémie d'Ebola. Grâce à l'intensification des campagnes de sensibilisation menées par les autorités congolaises, une grande partie de la population a progressivement acquis les connaissances de base en matière de prévention contre le virus Ebola, en veillant à l'hygiène personnelle et en appliquant les mesures de protection au quotidien. Après avoir appris que les chauves-souris frugivores étaient les hôtes naturels du virus Ebola, de nombreux Congolais ont modifié leurs habitudes alimentaires concernant la consommation d'animaux sauvages. La nécessité de suivre de près l'évolution de la situation dans les zones touchées de l'est de la RDC est désormais au cœur des préoccupations quotidiennes des habitants.
4: Depuis le début de cette épidémie, nous avons tout acheté, des masques, du gel hydroalcoolique et d'autres produits de protection. Le gouvernement mène actuellement une campagne de sensibilisation à la prévention. Grâce à cette sensibilisation, nous comprenons mieux que le virus provient de la forêt et qu'il ne faut pas ramasser ni manger n'importe quel animal sauvage mort.
5: L'épidémie actuelle d'Ebola nous rend un peu nerveux. Nous essayons désormais d'éviter les lieux très fréquentés et avons pris certaines mesures de protection. Pour l'instant, Ebola n'a pas d'impact particulier sur mon travail et ma vie quotidienne. Et nous avons comment protéger contre le virus.
1: L'ambassade de la République populaire de Chine en République démocratique du Congo suit de près l'évolution de l'épidémie d'Ebola. Publie des consignes de sécurité, guide les institutions et le personnel chinois présent en RDC afin qu'ils prennent les mesures de protection nécessaires.
6: Notre entreprise a installé un dispositif de contrôle de la température à l'entrée principale afin de surveiller les personnes qui entrent et sortent. Cette épidémie a tout de même eu un certain impact sur le travail et la vie de chacun.
1: À l'heure actuelle, on ne sent plus cette forte odeur de désinfectant dans les rues de Kinshasa, mais dans les hubs de transport tels que les aéroports et les quais, ainsi que dans les lieux publics du centre-ville comme les supermarchés et les banques. Le personnel applique une noisette de gel désinfectant sur la main de chaque personne après avoir pris sa température. Ce gel est visqueux comme de la colle lorsqu'on le frotte, mais ne laisse qu'une légère odeur d'alcool une fois évaporée. Toutes les mesures de prévention aident ainsi les habitants à se sentir davantage en sécurité.
0: Le grand incendie qui a ravagé la région de Bordeaux en France est désormais maîtrisé. Les habitants évacués peuvent regagner leur domicile. Nos correspondants ont suivi des résidents de l'une des communes les plus durement touchées par les flammes.
7: Des véhicules à l'arrêt, à perte de vue. Ces habitants n'attendent qu'une chose, découvrir l'état de leur maison dans la commune du Porge, à 50 km de Bordeaux. Ils ont été évacués il y a une dizaine de jours lors de l'incendie qui a ravagé plus de 40 000 hectares de forêt dans la région. Mais rares sont ceux qui retrouvent leurs habitations intactes. Près de 200 maisons ont brûlé.

0: Brûlé ici, sur l'avenue du bassin d'Arcachon, les paysages désolés s'affichent pour la première fois.
1: Oh là, c'est... il n'y a plus de maison.
0: Chloé et son frère Nicolas ont grandi ici. Ils sont sous le choc.
2: Là, déjà, la première partie, là, c'est...
1: Ouais, c'est impressionnant.
2: C'est impressionnant à voir, quoi.
1: Bah, c'est d'une tristesse. Enfin, franchement, c'est pas réel, ce que je suis en train de voir. En fait, on a du mal, on dissocie un peu. Enfin, franchement, on nous dirait que ça a été la guerre, ça serait pas choquant, quoi.
0: Chloé fait partie des miraculés du Porge. Son domicile a été épargné par les flammes.
1: Ça, c'est notre maison. Vous voyez juste là. Et là, c'est là où le feu s'est arrêté.
0: C'est ici, chez ses voisins, Vincent et Laetitia, que le feu s'est arrêté, comme par magie.
3: Ah ouais, c'est juste là, quoi.
4: Ah oui, ça s'est arrêté là. Là-bas, ça a traversé. En fait, on a été entouré par le feu. Et le chemin l'a bloqué. Et les pompiers, je pense qu'ils étaient là.
0: Il s'en est fallu de peu. Les cendres commençaient pourtant déjà à s'infiltrer dans la maison.
4: C'est passé par les tuiles et on a eu de la chance parce que du coup, effectivement, ça aurait pu partir depuis le garage, quoi. Parce que là, on avait des matelas, des coussins. Les odeurs, elles sont bien présentes. Hein. On sent que ça a été dur, quoi.
2: Ouais.
4: Ça a été dur.
0: À quelques minutes de là, le supermarché de la commune a lui aussi été sauvé. Le drame a été évité de peu.
3: Avant là, il y avait les bois, enfin le bois qui arrivait jusqu'ici.
1: Ouais,
3: et du coup, c'est notre patron qui a fait tout dégager dès que les feux sont un peu atténués. Et en fait, là, le premier jour, ils ont dû évacuer toutes les bouteilles de gaz qui ont été mises là-bas. Parce qu'en fait, si ça prenait feu, tout explosait et là, c'était terminé, quoi. Donc, voilà.
0: Un retour à la maison qui ne signifie pas un retour à la normale. Chloé travaille dans un camping. Elle ne sait pas quand elle pourra reprendre le travail. Mais elle s'estime chanceuse en comparaison de ceux qui ont tout perdu.
5: À mesure que les modèles open source chinois gagnent chaque jour en performance, l'IA dépasse rapidement le cadre des laboratoires de recherche pour s'ancrer dans le tissu de l'économie réelle, depuis les usines et les réseaux électriques jusqu'au commerce de détail et aux services financiers. Elle est en passe de devenir un nouveau moteur de croissance qui modernise les chaînes d'approvisionnement tout en réduisant les coûts pour les entreprises de tous les secteurs.
6: Le modèle open source et de développement ouvert a fait tomber les barrières sectorielles à l'adoption de la technologie de l'IA, permettant aux grands modèles linguistiques nationaux d'évoluer au-delà des chatbots interactifs pour se transformer en véritables outils de productivité qui renforcent l'efficacité. Cette évolution permet désormais une intégration en profondeur dans les secteurs clés de l'économie réelle.
7: Par le passé, les modèles d'IA de pointe étaient largement concentrés entre les mains de quelques plateformes à code source fermé, ce qui contraignait les entreprises à se contenter d'acheter des capacités prêtes à l'emploi. Mais avec la maturation des modèles open source, les entreprises peuvent désormais mener des développements secondaires autour de leurs propres données propriétaires et de leurs flux de travail métier, afin de créer des applications d'IA bien mieux adaptées à leurs besoins opérationnels réels.
6: Le soutien politique s'intensifie également. Dans de récentes lignes directrices sur l'initiative IA plus fabrication, les autorités ont fixé des objectifs clairs. D'ici 2027, elles visent à déployer en profondeur 3 à 5 grands modèles à usage général dans l'ensemble du secteur manufacturier, à constituer 100 ensembles de données industrielles de haute qualité et à mettre en œuvre 500 scénarios d'application type.
7: Les grands modèles linguistiques open source sont en train de transformer le paysage mondial de l'IA, faisant passer la compétition d'une course dominée par une poignée de géants technologiques à une rivalité beaucoup plus large entre les différents secteurs. Parallèlement, la souveraineté en matière d'IA s'impose comme une priorité politique majeure pour les nations du monde entier.
6: Les données officielles montrent que la Chine détient 60% des brevets mondiaux en matière d'IA, ce qui en fait le plus grand détenteur de brevets d'intelligence artificielle au monde. À mesure que l'écosystème open source continue de mûrir, l'IA est appelée à imprégner davantage chaque recoin de l'économie réelle et à donner un élan durable tant à la nouvelle industrialisation qu'au développement de haute qualité de l'économie numérique.

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3: Merci d'être avec nous sur CGDN Radio. Vous êtes à l'écoute de notre émission « D'où du monde ?» au micro Claudine. Dans la première partie de cette émission, nous vous invitons à rencontrer Inma González Pu, directrice de la bibliothèque Cervantes à Shanghai. Selon elle, quand elle était en Espagne, elle rêvait de pouvoir venir vivre en Chine. La deuxième partie de cette émission sera consacrée aux événements récents qui se sont déroulés dans le monde entier. Et dans la troisième et dernière partie de cette émission, je vous propose d'apprendre le chinois avec nous.

Ils sont venus en Chine parce qu'ils le voulaient. Ils ont choisi d'y rester en raison de leur rêve. Quand des étrangers rencontrent la Chine, quels en sont les effets? En 2022, China Media Group News Radio a lancé une série d'émissions spéciales intitulée « Rencontrer la Chine », consistant à recueillir les récits d'amis étrangers de la Chine. Inma Gonzalez-Bu, théâtrice

0: de la bibliothèque Cervantes à Shanghai, réside en Chine depuis plus de 40 ans. Témoin du changement fulgurant de la réforme et l'ouverture chinoise, elle a contribué de façon remarquable aux échanges culturels entre les deux pays. Aujourd'hui, nous suivons notre journaliste Zhuang Yunxin de China Media Group News Radio et nous écoutons Inma González-Bu nous parler de son histoire de près d'un demi-siècle en Chine.
1: J'avais toujours un rêve quand j'étais en Espagne, c'était de pouvoir venir vivre en Chine.
0: Inma González-Bu, directrice de la bibliothèque Cervantes à Shanghai, qui réside en Chine depuis plus de 40 années, indique que dès son enfance, elle était curieuse des mystères qui enveloppaient la Chine. À l'époque, elle s'efforçait de chercher toutes les informations concernant la Chine. Tout la fascinait, que ce soit la philosophie ou le kung-fu.
1: Quand j'étais petite, j'ai commencé à lire certains livres présentant la culture chinoise, l'art chinois, la porcelaine chinoise, la philosophie chinoise et la littérature chinoise, entre autres. Je suis donc devenue très curieuse de la Chine. Je me souviens qu'à l'époque en Espagne, il y avait des séries sur le kung-fu chinois. Je les trouvais très intéressantes. J'ai donc commencé à apprendre les arts martiaux en Espagne et j'ai regardé de nombreux films de Bruce Lee.
0: En 1979, en tant qu'une des premières étudiantes étrangères en chinois à l'Université des langues et cultures de Pékin, Inma a entamé une toute nouvelle vie dans ce pays chaleureux qu'est la Chine. Elle se souvient de la timidité et de l'accueil bienveillant des Chinois de l'époque.
1: C'est en 1979 que je suis venue pour la première fois en Chine dans le but de poursuivre mes études à l'Université des langues et cultures de Pékin. À l'époque, il y avait très peu d'étudiants étrangers. Il n'y avait presque pas d'étrangers. Mais c'est très, très intéressant que nous nous trouvions. Les gens étaient très curieux et voulaient parler avec nous. J'avais l'impression qu'ils n'avaient jamais vu d'étrangers auparavant. Les plus audacieux venaient vers nous pour être pris en photo à nos côtés. C'était vraiment marrant.
0: L'époux d'Inma est un musicien chinois. Elle se souvient d'avoir organisé beaucoup de petits concerts au Temple du Soleil et au restaurant Maxim's pour des musiciens chinois. Elle a également organisé des expositions d'artistes chinois en Espagne. En 1995, elle a été la commissaire et l'organisatrice d'une exposition pionnière d'art contemporain chinois à Barcelone. Cette exposition a eu un impact considérable en Europe et a permis à plus d'une trentaine d'artistes chinois contemporains de se faire connaître sur la scène internationale.
1: Cette exposition a attiré une attention considérable, non seulement en Espagne, mais aussi en Europe, et les réactions ont été positives. À l'époque, l'Occident avait relativement peu d'occasions de découvrir l'art contemporain chinois, et l'art chinois était encore peu connu des Occidentaux. Les artistes chinois qui avaient participé à cette exposition, bien qu'ils aient tous été influencés par certaines tendances de l'art occidental, présentaient des caractéristiques et des éléments locaux dans leurs œuvres, qui étaient à la fois uniques et créatifs.
0: Attachée culturelle de l'ambassade d'Espagne en Chine, puis théâtrice de l'Institut Cervantes à Pékin, avant de devenir théâtrice de la bibliothèque Cervantes à Shanghai. Depuis plusieurs dizaines d'années, Inma contribue aux échanges culturels entre l'Espagne et la Chine. De l'exportation de porcelaine chinoise à la magie et à la réalité de Dali, des célèbres peintures de Velázquez à la traduction d'œuvres littéraires de Moyen, au cours d'expositions artistiques et de dialogues successifs, elle a été témoin de l'approfondissement des échanges culturels entre les deux pays.
1: Notre mission a toujours consisté à construire un pont de communication à double sens entre Espagne et la Chine. Aujourd'hui, l'apprentissage du chinois connaît un essor en

0: Espagne, avec près d'une dizaine d'instituts Confucius dans le pays. Actuellement, de plus en plus d'éditeurs espagnols commencent à publier la traduction d'œuvres littéraires classiques et contemporaines chinoises.
1: Yinma a ressenti la vague chinoise de réforme et d'ouverture. Elle a été témoin de l'enthousiasme suscité par l'adhésion de la Chine à l'OMC. Elle a ressenti la joie de voir Pékin obtenir les Jeux olympiques. Elle a également assisté au développement et à la prospérité de la Chine dans la nouvelle ère.
0: Je suis tellement chanceuse d'avoir vu de mes propres yeux ce changement radical. C'est vraiment incroyable.
1: Alors, petite pause musicale. Ne quittez pas, restez à l'écoute de notre émission.

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0: 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Encore maintenant, direction Zhejiang. Là, on va rencontrer Zhang Junjie, un jeune Chinois, qui nous fait écouter son témoignage du retour au village, qui est doux comme le miel. Rappelons que c'est un article publié par le magazine La Chine au présent, dont l'auteur est Zhang Junjie.
8: Mon village natal s'appelle Enzhang. C'est un village ancien qui relève du bourg de Dandonghua, dans le district de Songyang. À Lishu, dit Zhejiang. En 2013, j'ai quitté mon emploi et suis revenu pour devenir apiculteur dans ce village de montagne.
0: Alors que le commerce électronique est en plein essor, mon équipe et moi-même avons essayé de nous y lancer en utilisant des vidéos courtes, la diffusion en direct et d'autres méthodes appréciées du public pour montrer l'écologie pastorale, les histoires traditionnelles et l'environnement naturel de Rongzhang.
8: Tout en exploitant notre entreprise d'apiculture, nous vendons aussi les produits agricoles du village dans tous les pays.
0: Les villageois utilisent d'anciennes méthodes d'apiculture. Le miel produit a une belle apparence. Il est agréable au goût et riche en nutriments. En raison du manque de canaux de vente, ce miel de haute qualité n'était vendu que localement et distribué sur les grands marchés en dehors de nos montagnes.
8: De retour au village, je me suis d'abord lancé dans l'apprentissage de méthodes ancestrales auprès des anciens du village, en réfléchissant à de nouvelles modalités de vente.
0: Au début, je postais chaque jour des vidéos de mon miel et de magnifiques paysages sur WeChat. Et cela a rapidement attiré l'attention de mes proches. Mes ventes de miel ont augmenté, passant de 5 ou 6 pots à 50 ou 60 par jour. Mais le miel ne se consomme cependant qu'à petite dose et mon exploitation a rapidement dû faire face à un manque de débouchés.
8: En 2018, j'ai constaté que beaucoup d'internautes allaient sur Douyin, la version chinoise de TikTok, et j'ai donc essayé d'utiliser des vidéos courtes pour y documenter ma vie d'apiculteur dans un petit village de montagne. Depuis lors, j'y poste tous les jours des vidéos sur la vie simple des villageois et des activités rurales qu'on y mène. Peu de temps après, j'ai eu des fans de tous les pays et les commandes de miel ont afflué.
0: Les ventes quotidiennes de notre miel local sur la plateforme Douyin ont atteint 500 pots. Plus tard, les patates douces séchées, les fraises chinoises, Mirica rubra, les pommes de terre, les pousses de bambou séchées et le thé de Kaohsiung ont été livrés par courrier express hors de ces montagnes. Les villageois étaient joyeux comme des enfants.
8: C'est à ce moment-là que j'ai débuté le commerce électronique sur Douyin.
0: Petit à petit, d'une exploitation en couple, nous sommes passés à une équipe de 20 personnes. Les membres sont tous des jeunes qui travaillaient auparavant hors du village et qui sont revenus pour se serrer les coudes.
8: Je vis avec ma grand-mère depuis ma plus tendre enfance et elle a toujours été la personne la plus importante dans ma vie. Je la mets maintenant en scène dans de nombreuses vidéos. Les fans aiment particulièrement nous voir lorsque nous travaillons ensemble. En 2019, une vidéo dans laquelle nous préparions des patates douces séchées a été visionnée plus de 20 millions de fois. Ce soir-là, nous en avons vendu 15 000 kg en plus de 5 heures pour près de 700 000 yuan.
0: En 2019, nos ventes annuelles de produits agricoles via notre plateforme de diffusion en direct ont atteint 15 millions de yuan, Mon compte Douyin compte également plus de 2 millions de fans.
8: Même moi, je n'arrive pas à croire qu'avec un téléphone portable, un stand de diffusion en direct et un peu d'enthousiasme entrepreneurial, je puisse faire carrière en travaillant dans un village de montagne isolée.
0: Mes parents, mes proches et mes amis ne comprenaient pas au début pourquoi je retournais au village pour devenir agriculteur. J'avais en effet quitté les montagnes et trouvé un travail décent. Mais grâce aux jeunes de retour et à ceux qui se sont lancés dans l'entrepreneuriat, le village a retrouvé dynamisme et espoir, et les personnes âgées le sourire.
8: Selon les statistiques, il y avait plus de 17 millions de boutiques en ligne dans les zones rurales de Chine en 2022, dont un tiers environ sont des sociétés de commerce électronique et de diffusion en direct comme la mienne.
0: Les produits agricoles sont confrontés à un marché plus large et à une concurrence plus intense. Ce n'est qu'en établissant un processus standardisé complet allant de la plantation à la transformation et de la vente et au transport que nous pourrions proposer une production avec une qualité et un coût relativement uniforme et ainsi obtenir la confiance de nos clients.
8: D'entrepreneurs, nous devenons ainsi des porte-parole de marques et de produits de consommation rurale.
0: En fait, la vie des apiculteurs ruraux n'est pas toujours aussi lithique que le montrent les vidéos. Après mon retour au village pour apprendre l'apiculture, qu'il pleuve ou qu'il vente, je devais courir dans les montagnes tous les jours et inspecter les ruches.
8: Mais à chaque récolte, j'ai immédiatement l'impression que tout ce travail en vaut la peine lorsque je regarde les morceaux de miel doré dans mes mains.
0: En voyant les efforts des agriculteurs en tant que représentants de la nouvelle génération d'apiculteurs et porte-parole des produits agricoles ruraux, je sens que de nombreuses responsabilités pèsent encore sur mes épaules et qu'il y a beaucoup de personnes à aider.
8: Mes fans me laissent souvent des messages me demandant de quitter les villages et d'aider les maraîchers, les fruiticulteurs et les céréaliers de tous les pays à écouler des produits agricoles invendables faute de circuits suffisants.
0: Je compte donc aller prochainement visiter diverses zones rurales et aider davantage de personnes dans le besoin à vendre leurs produits via la diffusion en direct. Je veux également appeler les acteurs du secteur agricole comme moi à travers le pays à quitter leurs petits prés carrés pour qu'ils s'installent dans des zones rurales plus vastes.
8: J'espère également sincèrement que nous pourrons faire en sorte que davantage de créateurs puissent parler de l'origine des produits agricoles et générer plus de trafic et de contenus en ligne.
0: Les plateformes de commerce électronique ne sont que des instruments et les zones rurales doivent pouvoir véritablement avoir leur propre mode de développement autonome. Encore maintenant, direction Shennongjia, dans le Hubei. Là, on va découvrir la passion pour l'enseignement qui anime un professeur d'une école de village depuis 40 ans. Rappelons que c'est un article publié par le quotidien du peuple. Il y a 40 ans, alors que Zhu Xiangping a décidé de devenir professeur dans la seule école primaire de son village, il ne s'attendait pas à ce que cela dure des dizaines d'années.
8: « Je ne peux pas partir. Je vais rester ici toute ma vie. » a déclaré M. Zhu. Niché dans les montagnes de la réserve naturelle de Shenmongjia, dans la province du Hubei, centre de la Chine, l'école primaire de Dongxi se trouve à environ 5 heures de route du centre-ville du district forestier de Shenmongjia.
0: Au cours de ces 39 dernières années, M. Zhu a aidé plus de 200 élèves à sortir des montagnes.
8: En 1984, il venait tout juste de terminer le collège et s'est préparé à passer l'examen d'entrée au lycée. Un jour, le chef du parti de Dongxi, autrefois connu sous le nom de village de Xiangshui, est venu lui rendre visite. À cette époque, M. Zhu était le seul élève du village à être allé au collège. Le chef du parti lui a alors demandé s'il souhaitait devenir professeur de l'école primaire du village.
0: Le jeune homme se trouvait face à un dilemme. S'il acceptait le poste, il ne pourrait pas quitter le village. Mais s'il refusait, les élèves se retrouveraient sans professeur. Après avoir passé la nuit à réfléchir, il a fini par accepter la proposition, n'ayant pas pu résister à la soif d'apprendre des enfants.
8: Malgré son expérience,

0: L'expérience est limitée, mais c'est Joe à travailler dur pour parfaire sa manière d'enseigner. Chaque semaine, il marchait pendant 1 heure à travers la montagne pour aller apprendre auprès de ses anciens professeurs de collège. Il s'est également entraîné à donner cours à lui-même pendant son temps libre.
1: Xiao Yuan a été trouvé par Monsieur Zhu dans la rue. En raison de la pauvreté et de la négligence de ses parents, elle n'était jamais allée à l'école jusqu'à l'âge de 9 ans. Monsieur Zhu l'a alors aidée à s'inscrire à l'école et a demandé une aide financière. Comme elle, plus de 30 élèves issus de familles démunies ont bénéficié d'une aide financière grâce au professeur.
0: Le professeur quitte assez rapidement l'école en raison des conditions de travail difficiles. Afin d'essayer de le retenir, Monsieur Zhu fait de son mieux pour qu'ils se sentent comme chez eux. Il les invite souvent à manger et accepte de les héberger.
1: Au fil des ans, le professeur a eu de nombreuses occasions de quitter l'école, mais il a décidé de rester. Depuis 2010, de nombreux enseignants sont partis à la retraite. Il craint que s'ils partaient, il n'y aurait plus d'enseignants expérimentés pour faire cours aux élèves.
0: J'ai eu plusieurs fois la possibilité d'être muté, mais j'ai toujours refusé. Je vais rester pour aider les jeunes enseignants à évoluer et s'établir ici, a-t-il déclaré.
1: Alors, petite pause musicale, ne quittez pas, restez à l'écoute de notre émission.

0: 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Dans la troisième et dernière partie de cette émission, je vous propose d'apprendre le chinois avec nous.
1: Vous êtes francophone, vous êtes passionné par la Chine, alors surtout ne manquez pas notre cours de chinois au quotidien.
2: Salut à tous, bienvenue dans un nouveau cours de chinois, c'est Xiao Tai.
1: Eh ben, moi c'est Thomas, c'est toujours votre apprenti étudiant en chinois qui avance pas à pas avec vous. Alors, lors de la leçon précédente, nous avons appris les expressions pour retrouver son chemin et c'est plutôt pratique. Je suis enfin arrivé à rentrer chez moi pour la petite anecdote. Et malgré tout, une petite révision s'impose. Donc, Tai, comment tu dis, indiquez-moi s'il vous plaît où se trouve la station de métro.
2: 请问地铁站在哪里? Bon, on va décomposer la phrase. 请问, s'il vous plaît.
1: 请问.
2: 地铁站, station de métro.
1: 地铁站.
2: 在哪里, où se trouve?
1: 在哪里.
2: 请问地铁站在哪里?
1: Ce qui veut dire, s'il vous plaît, où se trouve la station de métro? Allez, une autre phrase. Est-elle loin d'ici? Comment on dit ça en chinois?
2: 离这儿多远呢? 多远 veut dire quelle est la distance entre point A et point B. Donc la phrase au complet pour demander la distance, on dit en chinois 离这儿多远呢?
1: Ce qui veut dire est-elle loin d'ici? Allez, taille une autre phrase. Quel bus dois-je prendre pour y aller?
2: 我应该坐什么车去?
1: Ok, on va décomposer la phrase.
2: 我应该devoir应该坐 qui veut dire littéralement s'asseoir, mais en l'occurrence, c'est-à-dire prendre un bus, prendre un autobus, 坐.
1: Ok, 坐.
2: 什么, quel?
1: 什么, 车.
2: 车 veut dire une voiture, un bus, et sous-entendu ici, dans la phrase, un autobus.
1: Ok, la phrase en complet.
2: 我应该坐什么车去?
1: Qui veut dire, quel bus dois-je prendre pour y aller? Et la dernière phrase, vous devez aller de l'autre côté de l'avenue pour prendre le bus.
2: 您得去马路对面坐车.
1: Ok, on va décomposer un tout petit peu.
2: 您,
1: 您,
2: 得,
1: 得,
2: devoir, 去, aller,
1: 去,
2: 马路, avenue,
1: 马路,
2: 对面 signifie l'autre côté, en face,
1: 对面,
2: 坐车, prendre l'autobus,
1: 坐车,
2: 您得去马路对面坐车.
1: Qui veut dire, vous devez aller de l'autre côté de l'avenue pour prendre le bus. Allez, on se réécoute les dialogues pour bien les mémoriser avant de passer au nouveau dialogue d'aujourd'hui.
3: 请问地铁站在哪里? 离这里远吗? 我应该坐什么车去? 您得去马路对面坐车。
4: 请问地铁站在哪里? 离 这里远吗? 我应该坐什么车去? 您得去马路对面坐车。
1: Ouais, voilà, c'était la révision de la leçon précédente. Maintenant, on va aborder les principaux points du cours d'aujourd'hui. Tai va nous lire les phrases en chinois. Je vais les lire en français.
2: 这车到东方小区吗?
1: Ce bus ira-t-il au quartier Dongfang?
2: 买一张票。
1: Qui veut dire un ticket, s'il vous plaît.
2: 到了请你告诉我.
1: S'il vous plaît, prévenez-moi lorsqu'on sera arrivé.
2: 在哪儿换车?
1: Est-ce qu'on pourra changer de bus? L'un de mes amis habite dans le quartier d'Hongfang et il m'a invité à aller chez lui samedi. Alors comment dire en chinois, ce bus dessert-il le quartier d'Hongfang?
2: 这车到东方小区吗?
1: Ok, on va décomposer la phrase.
2: 这 veut dire ce, celui.
1: 这
2: 车, bus.
1: 车
2: 到
1: 到 qui veut dire aller à, aller vers.
2: Dongfang veut dire littéralement est. Ici, c'est le nom d'un quartier d'habitation qui s'appelle le quartier Dongfang.
1: Ok, Dongfang.
2: Xiaotu, un quartier d'habitation.
1: Xiaotu. Donc tu vas nous répéter la phrase en entier.
2: 这车到东方小区吗?
1: Qui veut dire, est-ce que le bus dessert le quartier de Dongfang?
2: Très bien, on va écouter le premier dialogue.
4: 这车到东方小区吗?
5: 到, 您上车吧。
2: Voilà, c'était le premier dialogue. Et qu'est-ce qu'on a entendu ?
1: Eh bien, on a entendu la première phrase, donc est-ce que le bus dessert le quartier de Dongfang ? Et la réponse était « Oui, allez-y, me semble-t-il. » Alors, quelle est cette phrase en chinois, Tai ?
2: Dao, nin shang che ba.
1: Ok, très bien. Comment dire ça en chinois ? Un ticket de bus ou de métro, peu importe, s'il vous plaît.
2: C'est très simple, tu peux dire « ma yi zhang piao ».
1: Voilà, « mai » qui veut dire « acheter ».
2: Yi, yi zhang, c'est le spécificatif pour le ticket.
1: Voilà, et le ticket en lui-même, ça se dit
2: « piao ».
1: Piao. Ok, donc un ticket s'il vous plaît, taille.
2: Ma yi zhang piao.
1: Très bien, on s'écoute un dialogue.
4: Ma yi zhang piao.
3: 2块钱.
1: Voilà, on s'est écouté un dialogue. La première question, c'était la phrase que nous venons de voir. Un ticket s'il vous plaît.
2: Ma yi zhang piao.
1: Voilà, et la réponse, c'était il me semble qu'un ticket ça coûte 2 yuan.
2: Oui, 2块钱. Bon allez, on va réécouter encore une fois le deuxième dialogue.
4: 买一张票，两块钱.
1: Et je veux qu'on me prévienne, parce que je n'ai pas encore les caractères chinois, lorsque je suis arrivé à bon port. Alors comment dit-on la phrase ? S'il vous plaît, dites-moi lorsqu'on sera arrivé.
2: 到了，请你告诉我. On va décomposer la phrase. 到了, arrivé.
1: 到了.
2: Bien sûr, ce qui signifie quand on sera arrivé. 请, s'il vous plaît.
1: 请.
2: Ni, tu, gaosu, dire.
1: Gaosu.
2: Wo, moi.
1: Et la phrase complète, taille.
2: Dao le, qing ni, gaosu wo.
1: S'il vous plaît, prévenez-moi lorsqu'on sera arrivé. Allez, on s'écoute le dialogue.
4: Dao le, qing ni, gaosu wo.
3: 好的.
2: Voilà, c'était le dialogue 3.
1: La première phrase, c'était « On l'a vu, s'il vous plaît, dites-moi lorsqu'on sera arrivé. » Et la réponse, c'était
2: « 好的. »«
1: 好的, qui veut dire « D'accord, c'est d'accord, tout simplement. »
2: Ouais.
1: Voilà, si le bus que je prends ne se rend pas directement dans le quartier Dongfang où je veux aller, il me faut changer de véhicule. Dans ce cas, comment dire en chinois « Où est-ce que je peux changer de bus ?»«
2: 在哪儿换车. »
1: Voilà, on va décomposer.
2: « 在 » veut dire « à ».
1: Zai.
2: Nar, où?
1: Nar.
2: Huan, changer.
1: Huan.
2: Che, bus.
1: Ok, la phrase en entier.
2: Zai nar, huan, che.
1: Est-ce que je peux changer de bus? Donc, tout de suite, un nouveau dialogue.
2: Dialogue 4.
3: 这车不到动物园，您得换车.
4: Zai nar, huan, che.
3: 下一站，换101路.
1: Ok, voilà, donc, vous avez entendu ce dialogue. La première phrase.
2: 这车不到东方小区，您得换车.
1: Qui veut dire ce bus ne dessert pas directement le quartier de Dongfang, vous devez changer de bus.
2: 在哪儿换车?
1: Et où pourrais-je trouver un nouveau bus qui dessert ce quartier donc?
2: 下一站换101路.
1: Au prochain arrêt, vous devez changer de bus et prendre le bus 101. Bon, ce que je te propose, Tai, maintenant, c'est de répéter toutes les phrases que l'on a vues aujourd'hui. Toi en chinois, moi en français, comme ça on pourra travailler et avancer.
2: 这车到东方小区吗?
1: Est-ce que le bus dessert le quartier de Dongfang?
2: 买一张票.
1: Un ticket s'il vous plaît.
2: 到了请你告诉我.
1: S'il vous plaît, prévenez-moi lorsqu'on sera arrivé.
2: 在哪儿换车?
1: Où est-ce que je pourrais changer de bus? Allez, on s'écoute maintenant les dialogues d'aujourd'hui en entier encore une fois.
3: 这车到 东方小区吗? 买一张票. 到了,请你告诉我, 在哪儿换车?
4: 这车到东方小区吗? 买一张票. 到了,请你告诉我, 在哪儿换车?
1: Bon, assez de cours pour aujourd'hui, en se détend un peu, en découvrant une nouvelle facette de la culture chinoise.
2: Les Chinois, d'ailleurs comme tous les autres peuples du monde, se font un plaisir de s'aider les uns les autres. Ce fait est considéré comme une vertu. Lorsqu'un collègue de bureau a un problème, tout le monde l'aide. Et après l'école, un enfant peut aller...

0: à mettre fin au conflit. Donald Trump ajoute que les négociations se poursuivent, ce que Téhéran dément.
1: Non, elles sont en cours en ce moment même. C'est incroyable qu'on ait un petit problème avec l'Iran parce qu'on a de nombreuses discussions et qu'on dit tantôt qu'il y en a, tantôt qu'il n'y en a pas. Vous savez bien qu'on est franc là-dessus. Mais eux, ils nient, même s'ils ne le nient pas pour l'instant. Ils viennent de publier un communiqué dans lequel ils ne le nient pas. Mais pour une raison quelconque, quand ils discutent, ils n'aiment pas dire qu'ils discutent. Alors je dis, nous sommes en pourparlers, un grand accord, nous sommes en pourparlers. Parfois, ils le nient, même s'ils passent des heures et des heures à discuter ensemble. Non, les pourparlers sont en cours. Je veux leur donner une toute dernière chance avant la décapitation. C'est très difficile de mettre en œuvre ce que nous avons prévu, ce qui est toujours en cours. Nous verrons ce qui se passera. Je préférerais ne pas mener une attaque d'une telle ampleur contre le pays. Nous avons déjà mené de nombreuses attaques de grande envergure, mais elles étaient d'une ampleur normale. Espérons qu'ils reviendront à la raison.
0: L'Iran nie être en pourparler avec les États-Unis et affirme qu'aucune rencontre n'a été prévue. Le président Massoud Pezeshkian a déclaré que l'Iran défendrait résolument ses intérêts nationaux et a condamné les attaques conjointes menées par les États-Unis et l'Arabie saoudite contre des militants irakiens. Téhéran a indiqué également mener des discussions avec Oman au sujet du détroit d'Hormuz.
1: Nous ne menons actuellement aucune négociation avec les États-Unis. Nos discussions ont lieu avec Oman et visent à parvenir à un accord sur les mesures à prendre pour garantir la sécurité de la navigation dans le détroit d'Ormuz.
0: Un conseiller principal du Quid suprême iranien a averti que l'Iran attaquerait les bases et les navires américains dans la région si Washington poursuivait son blocus naval. Et Mohsen Razianeh a ajouté que l'Iran prendrait pour cible tout navire de guerre américain qui tenterait d'imposer une route différente de celle définie par Téhéran pour les navires traversant le détroit d'Hormuz.
2: Nous n'autoriserons en aucun cas l'ouverture d'un deuxième couloir dans le détroit d'Hormuz. Nous ne permettrons pas l'ouverture d'un deuxième couloir. Même s'ils déploient des navires de guerre, nous les prendrons pour cible. Ce qui importe au guide suprême, c'est que les Américains doivent changer de comportement. Qu'est-ce que cela signifie? C'est que nous devrions constater des signes d'un nouveau changement dans leur comportement.
0: Au moins 88 migrants ont trouvé la mort à la suite d'une ruée massive vers la frontière dans l'enclave espagnole de Ceuta en Afrique du Nord la semaine dernière. La plupart des quelques 60 000 personnes qui sont précipitées sur le territoire sont retournées au Maroc, mais des milliers d'entre elles y sont toujours.
2: Immigration, désespoir. Des migrants se disputent la nourriture apportée sur la plage de Benitez à Ceuta. Beaucoup affirment ne pas avoir mangé depuis plusieurs jours.
1: Trois jours sans nourriture, juste de l'eau.
2: Alors que la majorité des Marocains qui ont afflué jeudi à la frontière sont désormais rentrés chez eux, il en reste encore plusieurs centaines, voire potentiellement des milliers d'autres ici, principalement originaires d'Afrique subsaharienne. La question est de savoir ce qui va leur arriver. L'armée espagnole continue de rassembler les migrants pour les ramener à la frontière, du moins ceux qui sont disposés à partir. On trouve ici des personnes venues de Somalie, du Tchad, du Soudan, de Tanzanie, d'Érythrée, du Yémen et d'ailleurs encore. Une ONG locale recueille les signatures de ces migrants afin de les transmettre au gouvernement espagnol pour lui faire savoir qu'il n'y a rien pour eux au Maroc et qu'ils ne peuvent pas y retourner.
1: J'espère rester en Espagne. Pas au Maroc, pas de retour.
2: Jeudi, ils ont été plus nombreux que jamais à franchir à la nage la barrière frontalière espagnole. Le gouvernement espagnol a imputé la responsabilité à des mafias de l'immigration, aux autorités marocaines et à des publications virales sur les réseaux sociaux promettant des frontières ouvertes et un passage libre vers l'UE. Mais ceux qui ont risqué leur vie se sont fait vendre un mensonge. Ils n'ont trouvé que la faim et le rejet. La plupart sont rentrés de leur plein gré. Des questions subsistent quant à savoir si toute cette tragédie a été orchestrée et motivée par des considérations politiques. Les habitants de Ceuta, quant à eux, affirment souffrir d'un traumatisme collectif.
3: Nous sommes toujours en état de choc total. Nous sommes submergés, nos quartiers sont pleins de monde, nous ne savons même pas qui ils sont. C'était douloureux.

0: malheureux de voir notre ville attaquée ainsi. Nous nous sommes sentis seuls et abandonnés par le reste de l'Espagne.
1: Nous avons passé trois nuits blanches, terrifiés à l'idée de ce qui pourrait arriver, craignant qu'ils ne tentent de s'introduire chez nous, et ils ont déjà essayé.
0: Ceuta est une petite ville d'Afrique du Nord. On ne tient jamais compte de nous. On se sent abandonné. C'est le mot.
2: Ceux qui restent font face à un avenir incertain.
3: L'épidémie d'Ebola en République démocratique du Congo continue de susciter l'attention internationale. À l'heure actuelle, l'épidémie se concentre dans les 5 provinces de l'Est de la RDC et ne s'est pas encore propagée à d'autres régions. Aujourd'hui, suivez notre journaliste à Kinshasa, la capitale du pays, pour savoir si la ville fonctionne normalement et si la vie des habitants est affectée par l'épidémie d'Ebola.
1: Le fonctionnement de la ville de Kinshasa et la vie quotidienne de ses habitants n'ont pas connu de changements notables par rapport à la période avant l'épidémie d'Ebola. Grâce à l'intensification des campagnes de sensibilisation menées par les autorités congolaises, une grande partie de la population a progressivement acquis les connaissances de base en matière de prévention contre le virus Ebola, en veillant à l'hygiène personnelle et en appliquant les mesures de protection au quotidien. Après avoir appris que les chauves-souris frugivores étaient les hôtes naturels du virus Ebola, de nombreux Congolais ont modifié leurs habitudes alimentaires concernant la consommation d'animaux sauvages. La nécessité de suivre de près l'évolution de la situation dans les zones touchées de l'est de la RDC est désormais au cœur des préoccupations quotidiennes des habitants.
4: Depuis le début de cette épidémie, nous avons tout acheté, des masques, du gel hydroalcoolique et d'autres produits de protection. Le gouvernement mène actuellement une campagne de sensibilisation à la prévention. Grâce à cette sensibilisation, nous comprenons mieux que le virus provient de la forêt et qu'il ne faut pas ramasser ni manger n'importe quel animal sauvage mort.
5: L'épidémie actuelle d'Ebola nous rend un peu énervés. Nous essayons désormais d'éviter les lieux très fréquentés et avons pris certaines mesures de protection. Pour l'instant, Ebola n'a pas d'impact particulier sur mon travail et ma vie quotidienne. Et nous avons comment protéger contre le virus.
1: L'ambassade de la République populaire de Chine en République démocratique du Congo suit de près l'évolution de l'épidémie d'Ebola. Publie des consignes de sécurité, guide les institutions et le personnel chinois présent en RDC afin qu'ils prennent les mesures de protection nécessaires.
6: Notre entreprise a installé un dispositif de contrôle de la température à l'entrée principale afin de surveiller les personnes qui entrent et sortent. Cette épidémie a tout de même eu un certain impact sur le travail et la vie de chacun.
1: À l'heure actuelle, on ne sent plus cette forte odeur de désinfectant dans les rues de Kinshasa, mais dans les hubs de transport tels que les aéroports et les quais, ainsi que dans les lieux publics du centre-ville comme les supermarchés et les banques. Le personnel applique une noisette de gel désinfectant sur la main de chaque personne après avoir pris sa température. Ce gel est visqueux comme de la colle lorsqu'on le frotte, mais ne laisse qu'une légère odeur d'alcool une fois évaporé. Toutes les mesures de prévention aident ainsi les habitants à se sentir davantage en sécurité.
3: Le grand incendie qui a ravagé la région de Bordeaux en France est désormais maîtrisé. Les habitants évacués peuvent regagner leur domicile. Nos correspondants ont suivi des résidents de l'une des communes les plus durement touchées par les flammes.
7: Des véhicules à l'arrêt, à perte de vue. Ces habitants n'attendent qu'une chose, découvrir l'état de leur maison dans la commune du Porge, à 50 km de Bordeaux. Ils ont été évacués il y a une dizaine de jours lors de l'incendie qui a ravagé plus de 40 000 hectares de forêt dans la région. Mais rares sont ceux qui retrouvent leurs habitations intactes. Près de 200 maisons ont brûlé ici. Sur l'avenue du bassin d'Arcachon, les paysages désolés s'affichent pour la première fois.
8: Voilà, c'est la pleure, il n'y a plus de maison.
7: Chloé et son frère Nicolas ont grandi ici. Ils sont sous le choc.
9: Là, déjà la première partie, là, c'est...
8: Ouais, c'est impressionnant.
9: C'est impressionnant à voir, quoi.
8: Bah, c'est d'une tristesse. Enfin, franchement, c'est pas réel ce que je suis en train de voir. En fait, on a du mal, on dissocie un peu. Enfin, franchement, on nous dirait que ça a été la guerre, ça serait pas choquant, quoi.
7: Chloé fait partie des miraculés du Porge. Son domicile a été épargné par les flammes.
8: Ça, c'est notre maison. Vous voyez juste là. Et là, c'est là où le feu s'est arrêté.
7: C'est ici, chez ses voisins, Vincent et Laetitia, que le feu s'est arrêté, comme par magie.
10: Ah ouais, c'est juste là, quoi.
11: Ah oui, ça s'est arrêté là, là-bas, ça a traversé. En fait, on a été entouré par le feu. Et le chemin l'a bloqué, et les pompiers, je pense qu'ils étaient là.
7: Il s'en est fallu de peu. Les cendres commençaient pourtant déjà à s'infiltrer dans la maison.
11: C'est passé par les tuiles et on a eu de la chance parce que du coup, effectivement, ça aurait pu partir depuis le garage, quoi. Parce que là, on avait des matelas, des coussins. Les odeurs, elles sont bien présentes. Hein. On sent que ça a été dur, quoi.
10: Ouais.
11: Ça a été dur.
7: À quelques minutes de là, le supermarché de la commune a lui aussi été sauvé. Le drame a été évité de peu.
10: Avant là, il y avait les bois, enfin le bois qui arrivait jusqu'ici.
12: Ouais,
10: et du coup, c'est notre patron qui a fait tout dégager dès que les feux sont un peu atténués. Et en fait, là, le premier jour, ils ont dû évacuer toutes les bouteilles de gaz qui ont été mises là-bas. Parce qu'en fait, si ça prenait feu, tout explosait et là, c'était terminé, quoi. Donc, voilà.
7: Un retour à la maison qui ne signifie pas un retour à la normale. Chloé travaille dans un camping. Elle ne sait pas quand elle pourra reprendre le travail. Mais elle s'estime chanceuse en comparaison de ceux qui ont tout perdu.
3: À mesure que les modèles open source chinois gagnent chaque jour en performance, l'IA dépasse rapidement le cadre des laboratoires de recherche pour s'ancrer dans le tissu de l'économie réelle, depuis les usines et les réseaux électriques jusqu'au commerce de détail et aux services financiers. Elle est en passe de devenir un nouveau moteur de croissance qui modernise les chaînes d'approvisionnement tout en réduisant les coûts pour les entreprises de tous les secteurs.
13: Le modèle open source et de développement ouvert a fait tomber les barrières sectorielles à l'adoption de la technologie de l'IA, permettant aux grands modèles linguistiques nationaux d'évoluer au-delà des chatbots interactifs pour se transformer en véritables outils de productivité qui renforcent l'efficacité. Cette évolution permet désormais une intégration en profondeur dans les secteurs clés de l'économie réelle.
6: Par le passé, les modèles d'IA de pointe étaient largement concentrés entre les mains de quelques plateformes à code source fermé, ce qui contraignait les entreprises à se contenter d'acheter des capacités prêtes à l'emploi. Mais avec la maturation des modèles open source, les entreprises peuvent désormais mener des développements secondaires autour de leurs propres données propriétaires et de leurs flux de travail métier, afin de créer des applications d'IA bien mieux adaptées à leurs besoins opérationnels réels.
13: Le soutien politique s'intensifie également. Dans de récentes lignes directrices sur l'initiative IA plus fabrication, les autorités ont fixé des objectifs clairs. D'ici 2027, elles visent à déployer en profondeur 3 à 5 grands modèles à usage général dans l'ensemble du secteur manufacturier, à constituer 100 ensembles de données industrielles de haute qualité et à mettre en œuvre 500 scénarios d'application type.
6: Les grands modèles linguistiques open source sont en train de transformer le paysage mondial de l'IA, faisant passer la compétition d'une course dominée par une poignée de géants technologiques à une rivalité beaucoup plus large entre les différents secteurs. Parallèlement, la souveraineté en matière d'IA s'impose comme une priorité politique majeure pour les nations du monde entier.
13: Les données officielles montrent que la Chine détient 60% des brevets mondiaux en matière d'IA, ce qui en fait le plus grand détenteur de brevets d'intelligence artificielle au monde. À mesure que l'écosystème open source continue de mûrir, l'IA est appelée à imprégner davantage chaque recoin de l'économie réelle et à donner un élan durable tant à la nouvelle industrialisation qu'au développement de haute qualité de l'économie numérique.

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12: Bonjour à toutes et à tous, et bienvenue dans Fréquence Afrique sur CGTN Radio. Nous avons l'honneur aujourd'hui de vous présenter l'interview du Premier ministre sénégalais dans la première partie de l'émission. Monsieur Ousmane Sonko souligne

0: que la Chine est un modèle pour les autres pays du Sud global. Suivons ensemble cette interview.
1: Donc à chaque fois qu'il y a des chocs, les pays les moins développés comme les nôtres le ressentent plus durement que les pays les plus avancés, les grandes puissances comme les États-Unis, comme l'Union européenne. L'humanité connaît de ces tournants à échéances périodiques et nous sommes à ce tournant où tous les continents, toutes les nations, tous les pays doivent se déterminer, se réorganiser pour ne pas rater le train du changement qui se profile. Les règles qui doivent asseoir les relations entre États, quelle qu'en soit la taille, la puissance, la capacité, les relations doivent être basées sur d'abord le respect mutuel, c'est extrêmement important. Elles doivent être basées sur l'équilibre, le gain partagé mutuellement. Elles doivent aussi être partagées sur le multilatéralisme. Les règles qui sont établies de commun accord à travers des discussions, par exemple les règles commerciales dans le cadre de l'OMC, doivent être des règles qui s'appliquent à tous. Et aucune partie ne doit pouvoir, parce que les règles ne l'arrangent plus, parce qu'elle sent qu'elle perd plus ou moins le pouvoir, la puissance et l'avance qu'elle avait, aucune partie ne doit pouvoir se lever toute seule et dire je dénonce les règles ou je change les règles du jeu. Se dessine ce profil avec une reconfiguration où le Sud global est en train de reprendre pied, comme on dit, est en train de devenir le moteur de la croissance mondiale, est en train de reprendre une place privilégiée, pour ne pas dire la première place, le Sud global, tiré notamment par la Chine, que nous félicitons pour les progrès extraordinaires qui ont été réalisés en si peu de temps et qui découlent de beaucoup d'abnégation, de beaucoup de discipline, d'organisation, mais beaucoup de conviction. Et cela doit inspirer tout le reste des pays du Sud.
0: Ousmane Sonko confie qu'il a été séduit par les avancées technologiques chinoises.
1: La première étape de cette visite qui s'est déroulée à Hangzhou, une étape extrêmement importante. Et jusqu'à ce matin, d'autres accords ont été signés avec des institutions. La Chine est un partenaire important. Les investisseurs chinois sont très dynamiques, très entreprenants. Nous en recevons tout le temps et ils sont intéressés par tous les secteurs de l'économie. Ils viennent avec des intentions nobles, avec des modes de financement innovants. Toutes les offres ont été recensées et c'est très positif pour nous. Nous avons noué également ce partenariat avec la commune de Tianjin et incessamment également à ce niveau-là les autorités du port de Tianjin, qui est le port le plus modernisé aujourd'hui. Nous sommes en train d'édifier trois ports, un grand port qui existait déjà, le port de Dakar, mais deux autres ports qui sont en cours de construction et un projet d'un troisième port au sud. Et nous avons, avec les autorités locales également là-bas, eu des discussions très intéressantes. Cela nous a inspiré d'ailleurs une idée. Nous voulons dans le partenariat avec la Chine, c'est-à-dire un hub en Afrique de l'Ouest, un hub en Afrique tout court. Récemment, il y a eu le phénomène DeepSeek qui a émerveillé tout le monde. C'était extraordinaire d'avoir eu le privilège de visiter ça, de le vivre et de voir que ce qui se dit sur l'intelligence artificielle. Et bravo à la Chine, bravo aux inventeurs chinois, au monde scientifique de la Chine. Je suis quelqu'un qui croit fondamentalement à l'Afrique et je suis sûr que l'Afrique peut faire des progrès importants dans ce sens. Indépendamment de la faiblesse des moyens, nous avons de jeunes talents très prometteurs qui parviennent à suivre, à faire des choses dans l'intelligence artificielle. Et nous voulons que la collaboration entre la Chine et l'Afrique soit orientée vers cela également. Nous réitérons nos félicitations à la Chine pour ce qu'elle est en train de faire et qui rend fier tout le Sud global. Aujourd'hui, nous sommes en train de démontrer qu'il n'y a pas de peuple condamné au retard. Il faut juste croire en soi, comme ça a été le cas pour la Chine. Mais je pense que dans les années à venir, ça va se mettre en place pour que l'Afrique aussi puisse répondre à côté de la Chine à l'appel du monde. Le niveau est assez impressionnant. Je ne pense pas pour seulement nous, de pays peut-être moins développés, mais même pour ceux qui avaient pris de l'avance sur tout le monde, ce qui est en train d'être fait en Chine aujourd'hui et sur tous les plans, en fait, le transport, l'intelligence artificielle, le numérique, les télécommunications, tout ce qui se fait aujourd'hui en Chine émerveille le monde entier. Et je dirais que ce qui est impressionnant, c'est votre capacité à l'adapter à vos réalités, à garder votre originalité en tant que Chinois sur le plan culturel, sur le plan des valeurs. Et ça, c'est inspirant pour tout le reste du monde et en particulier pour l'Afrique.
0: Pour terminer cet entretien, le Premier ministre sénégalais a indiqué qu'ils étudient avec attention les ouvrages et les discours importants du président Xi Jinping.
1: Nous avons lu le président Xi, comme vous dites. Nous suivons ses discours. Je crois que les règles de gouvernance qui produisent des résultats sont quasi universelles. Maintenant, les adapter selon les réalités des pays, les contextes, les cultures, les croyances, c'est ça qui peut différer. Mais les règles dans la rigueur de la gouvernance, la bonne gouvernance, la transparence, le respect du bien public, la rigueur des élites, mais ensuite du peuple, ces règles-là sont universelles et tous les peuples qui les ont appliquées ont obtenu des résultats. Et je pense que le président Xi Jinping l'a compris, ceux qui ont été présidents de la Chine avant lui également, mais je pense qu'il l'a élevé à un certain niveau et les résultats sont immédiats. Le rythme de modernisation de la Chine sur les 10-15 dernières années est impressionnant. Et je pense que c'est tout son mérite et toute l'équipe qui travaille avec lui. Et c'est des sources d'inspiration également pour nos pays. Ce que j'apprends, ce que je retiens, c'est que sans rigueur, sans discipline et sans vision, il est impossible de développer un pays, même un tout petit pays, a fortiori un continent comme la Chine. Nos attentes, c'est celles liées à une collaboration renforcée. Je crois que les relations entre la Chine et le Sénégal ont été élevées au niveau de relations stratégiques globales. C'est déjà important. Et nous souhaitons que la Chine soit ce partenariat privilégié, avec ce partenaire privilégié avec lequel nous allons développer tous les axes qui ont été inscrits dans notre programme de développement, notre projection sur 2050. Et demain, je ne manquerai pas d'aborder ces aspects avec le président Xi Jinping. Ce qui est notable avec la Chine, c'est l'esprit d'un partenariat mutuellement gagnant, dans le respect mutuel, en considérant ses partenaires, quelle que soit la taille du pays, quel que soit son niveau de développement, le considérer en alter ego, et ça c'est appréciable, c'est important pour nous.
0: Vous écoutez Fréquence Afrique sur CGTN Radio. On revient en studio juste après cette pause musicale.

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1: Vous êtes toujours à l'écoute de Fréquence Afrique. Les BRICS suscitent de plus en plus d'intérêt en tant que plateforme de coopération pour un nouveau type de développement. De nombreux pays du Sud souhaitent aujourd'hui les rejoindre. Comment percevoir le rôle et l'impact du mécanisme de coopération des BRICS dans la promotion de la coopération Sud-Sud? Et comment les pays africains peuvent-ils y participer plus activement? Eh bien, dans la deuxième partie de l'émission, Amissou Yahaya, journaliste du quotidien nigérien Le Sahel, partage ses regards croisés sur les relations sino-africaines en tant qu'invité de CGTN français.
2: C'est vrai qu'aujourd'hui, des mécanismes comme les BRICS suscitent un intérêt croissant en tant que plateforme de coopération pour un nouveau type de développement. Et de plus en plus de pays du Sud souhaitent aujourd'hui les rejoindre. Amissou, pour vous, quel rôle le mécanisme des BRICS peut-il jouer dans la promotion de la coopération Sud-Sud?
3: Je trouve que les BRICS, maintenant devenus les BRICS Plus, avec l'adhésion d'autres nouveaux pays, et les pays africains, notamment ce qu'on appelle les pays qui font partie des pays du Sud, sont en train de se ruer vers cette organisation. Parce que actuellement, il y a trois pays africains qui font partie des BRICS, l'Afrique du Sud, l'Éthiopie et l'Égypte. Et il y a d'autres pays encore qui aimeraient y adhérer. Donc, ce mécanisme qui a été créé pour favoriser le développement des pays en développement et en voie de développement est né de la volonté de cinq autres pays, notamment la Chine, l'Inde, la Russie, le Brésil, pour contourner le système financier actuel qui ne permet pas un échange commercial très libre entre États, puisque actuellement l'économie mondiale et les échanges sont dominés par le dollar. Tout varie en fonction de la fluctuation du dollar. Donc les BRICS aujourd'hui constituent une alternative pour ces pays en développement, pour leur permettre d'asseoir un développement, notamment l'industrialisation. C'est ce que ces pays ont besoin, l'industrialisation. Et la Chine, en termes d'industrialisation, la Chine est l'un des pays des BRICS les mieux avancés en matière d'industrialisation et d'industrialisation automatisée aussi. Donc, c'est une occasion pour promouvoir l'industrialisation, l'économie verte et les échanges dans beaucoup de domaines, que ce soit l'agriculture, parce que l'Afrique jusqu'à présent, beaucoup de pays n'ont pas atteint l'autosuffisance alimentaire. Donc, les BRICS, aujourd'hui, constituent cette plateforme où les pays qui sont, disons, un peu, qui se sentent marginalisés par le système occidental né de l'après-Seconde Guerre mondiale, les institutions financières, ou bien que ce soit en matière de prêts pour les pays africains, parce qu'il faut le reconnaître, les pays africains sont énormément endettés et toute leur survie, toutes les recettes publiques qui sont un peu mobilisées, la plupart finissent dans le remboursement des dettes publiques qui leur sont imposées, puisqu'il faut reconnaître que certaines de ces dettes ne sont pas de leur propre volonté, les ont héritées de la colonisation. Et jusqu'à présent, ils continuent de subir ces dettes et de les payer. Donc, le Sud global, aujourd'hui, ce que les États, les autres États attendent des BRICS, c'est la création d'un système financier qui puisse permettre à ces États d'avoir une alternative de paiement et d'échanges économiques. Donc c'est tout l'enjeu des BRICS. Comment contourner cette hégémonie du dollar qui ne permet pas un échange libre d'État à État? Des fois, il faut passer par des banques centrales européennes ou américaines pour les devises. Donc je trouve que là, c'est l'occasion pour les BRICS de s'affirmer aussi au niveau du monde. Il faut aussi, les BRICS, ça représente actuellement à peu près 45% de la population mondiale, c'est énorme, c'est un grand marché à ne pas négliger, et 35% du PIB mondial. Donc vous voyez, avec l'adhésion future de beaucoup d'États qui veulent accéder à cette à ce cercle-là de pays qui on peut qualifier de pays en développement ou bien en développement même, puisqu'ils ont un certain niveau de développement par rapport aux autres pays du Sud. Donc cette marginalisation, aujourd'hui la jeunesse africaine a pris conscience de cela. Donc beaucoup de pays, aujourd'hui leur politique, leur désir, c'est comment faire pour s'approcher des BRICS, pour profiter des avantages que peuvent offrir ces pays qui sont déjà en avance par rapport au reste du Sud global. Donc je trouve que les BRICS, c'est une opportunité pour les pays africains, c'est une opportunité à saisir, et les Africains se sont réveillés et ils commencent à prendre conscience que c'est aujourd'hui un mécanisme incontournable, puisque c'est le début, mais on ne sait pas ce que ça va donner après. Les plus grandes institutions financières, les plus grandes collaborations ou bien commissions économiques mondiales se sont constituées par des rassemblements de pays, de petits pays d'abord, ensuite qui se sont élargis à beaucoup de pays. Donc à l'image du G7 au niveau des Occidentaux. Donc je trouve que les BRICS aujourd'hui, avec cette allure, avec ce mécanisme qui considère, quelle qu'en soit la richesse économique ou bien les capacités du PIB qu'un pays peut mobiliser, au niveau des BRICS, tous les pays se valent. Donc il n'y a pas cette distinction entre pays riches et pays pauvres. Donc c'est une opportunité pour les États africains d'affirmer leur souveraineté, de s'approcher de ces États et de profiter au maximum de ce que peuvent apporter cette nouvelle

0: la collaboration et pourquoi pas dans les années à venir créer une banque commune entre les États des BRICS et peut-être certains pays africains qui vont dans l'avenir remplir les conditions pour intégrer ce cercle de pays.
1: Restez branchés sur CGTN français. Retrouvons-nous après cette mélodie pour la rubrique Apprenons les Chinois.

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0: Bonjour à tous, bienvenue dans notre cours de chinois au quotidien, c'est Xiaotai.
1: Salut Xiaotai, eh bien, moi c'est toujours Thomas, votre apprenti étudiant en chinois. Et je crois que la dernière fois nous avons parlé d'achat par téléphone, Tai. Donc le plus important ça va être de réviser les phrases du cours précédent. Alors la première phrase c'était « Je veux commander une pizza ». Comment tu dis ça en chinois ?
0: 我要订个比萨饼.
1: Comment puis-je payer ? Alors, comment on dit ça en chinois, Tai ?
0: 怎么付钱呢?
1: Une nouvelle phrase, vous pouvez payer à la livraison.
0: 您可以货到付款.
1: Encore une phrase et une dernière, donnez-moi une heure.
0: 您说个时间.
1: Allez, on se réécoute les dialogues en entier de la dernière fois.
2: 喂,你好,我要订一个比萨饼.
3: 大的还是小的?
2: 大的,怎么付钱呢?
3: 可以货到付款。
2: 请送到北京大学西门吧。
3: 好的。
2: 您几点能送到?
3: 你说一个时间。
2: 大概12点吧。
1: Bon allez, la révision s'arrête là, c'est le moment de passer aux nouvelles phrases du jour où je crois qu'on va parler de vêtements. Alors comme d'habitude, Xiaotai va vous donner les phrases en chinois, je vais les traduire en français et puis on va commencer les exercices.
0: 我想买一件旗袍.
1: Je veux acheter une qipao.
0: 这是什么料子的?
1: C'est en quel tissu?
0: 蓝色的好还是黄色的好?
1: Quelle est la mieux, la bleue ou la jaune?
0: 能试试吗?
1: Je peux l'essayer?
0: 能打折吗?
1: Pouvez-vous me faire une réduction? Allez, quand je rentre en France, je voudrais ramener à ma mère un truc bien pékinois, une qipao. Eh bien, c'est une robe fendue des deux côtés. C'est une robe traditionnelle chinoise d'origine manchoue qui permet aux femmes de montrer pleinement sa féminité.
0: Quand tu te trouves dans le magasin, tu peux dire au vendeur « 我想买一件旗袍. » Je n'ai pas la peine de répéter.
1: Ok, wow.
0: 想, vouloir.
1: 想.
0: 买, acheter.
1: 买.
0: 一件旗袍, c'est une robe fondue des deux côtés, une robe chinoise.
1: Voilà, qipao, qui se traduit en français par robe fendue des deux côtés. Mais maintenant, on a tendance à utiliser directement sa prononciation en chinois, c'est-à-dire qu'on n'utilise plus robe fendue des deux côtés, on dit directement qipao. La phrase en entier, Tai.
0: 我想买一件旗袍. Ok, maintenant on va écouter le premier dialogue.
2: 您要买什么衣服?
3: 我想买一件旗袍.
1: Et je veux demander en quel tissu est cette robe. Alors comment dit-on ça en chinois, Tai?
0: Tu peux dire 这是什么料子的? 这, ce.
1: 这.
0: 是 veut dire être.

0: Che.
1: Shem veut dire quel.
0: Shem.
1: Liaozi, tissu.
0: Liaozi.
1: Zheshi shem liaozi de.
0: Qui veut dire quel est ce tissu? Bon, on s'écoute le dialogue.
2: Zheshi shem liaozi de.
3: Zhensi de.
0: Voilà, on vient d'écouter le dialogue. Il me semble que le vendeur répond c'est de la soie. Alors, comment on dit le mot soie en chinois, Tai?
1: Zhensi.
0: Zhensi. Une nouvelle phrase, mais de quelle couleur faut-il l'acheter, le bleu ou la jaune?
1: Bon, là, tu peux demander l'avis de tes amis chinois, sinon tu peux aussi décrire au vendeur ta mère, c'est-à-dire sa couleur de peau, son style, ses préférences quant aux couleurs. Tu peux ainsi demander « 蓝色的好 »还是« 黄色的好 » « 蓝色的 » le bleu.
0: « 蓝色的 »
1: « 还是 » veut dire « où ».
0: Reiche.
1: 黄色的, le jaune.
0: 黄色的.
1: 好 veut dire mieux, meilleur.
0: 好.
1: Donc la phrase au complet, 蓝色的好还是黄色的好? Ok, on va écouter le troisième dialogue.
2: 蓝色的好还是黄色的好?
3: 蓝色的更适合您.
0: Voilà, il me semble que dans ce dialogue, le vendeur répond au potentiel acheteur, le bleu vous va mieux. Comment dit-on ça en chinois, Tai?
1: L'anse-de, 更适合您.
0: Voilà, et on aura compris que l'anse-de, ça veut dire...
1: Le bleu.
0: Ok, on est d'accord. Bon, je crois que tu vas m'apprendre une autre phrase. C'est quand même important d'essayer les vêtements. Alors, comment dit-on ça en chinois? Je peux l'essayer.
1: 我能试试吗?
0: 我能试试吗?
1: 我能试试吗? 我, bien sûr, c'est je.
0: 我.
1: 能, pouvoir.
0: 能.
1: 试试, essayer.
0: 试试。
1: 我能试试吗?
0: Bon, on s'écoute tout de suite le dialogue 4.
2: 能试试吗?
3: 您穿什么号的?
2: 中号的。
0: Allez, dans les phrases que nous venons d'entendre, on a bien sûr entendu « je peux l'essayer ». Et il y avait deux autres phrases. Alors la deuxième phrase, c'était « quelle est votre taille ?» Comment dire ça en chinois?
1: 您穿什么号的?
0: Voilà, et la réponse de la femme, c'était « je suis de taille moyenne ». Alors, comment dit-on « moyenne taille » ?«
1: 中号的 ».
0: Ok, bon, ça y est, le tissu choisi, la robe également, bref, tout va bien, mais j'aimerais bien sûr qu'on me fasse une petite réduction, comment demander ça en chinois, taille.
1: Bon, alors soit je te propose d'écouter d'abord le dialogue 5, dans lequel tu vas trouver les réponses.
2: « 多少钱?»«
3: 980 yuan.
2: 太贵了，能打折吗？
3: 可以打九折。
1: Alors Thomas, mon étudiant, as-tu saisi quelque chose de ce dialogue?
0: Je pense, ouais, mais alors le mieux, c'est que tu répètes les phrases une fois en chinois et que je les répète moi en français.
1: D'accord. 多少钱?
0: Ça fait combien?
1: 九百八十元。
0: neuf cent quatre-vingts.
1: 太贵了。
0: C'est très cher.
1: 能打折吗?
0: Est-ce que vous pouvez me faire une réduction?
1: 可以打九折
0: 10% de réduction.
1: Ok, maintenant je propose qu'on révise un peu les phrases clés d'aujourd'hui avant de repasser les dialogues au complet.
0: Voilà, alors on va s'écouter les phrases. Je veux acheter une qipao.
1: 我想买一件旗袍.
0: C'est en quel tissu?
1: 这是什么料子的?
0: Lequel est le mieux, la bleue ou la jaune?
1: 蓝色的好还是黄色的好?
0: Est-ce que je peux l'essayer?
1: 能试试吗?
0: Est-ce que vous pouvez me faire une petite réduction?
1: 能打折吗?
0: Ok, allez, on se réécoute les dialogues en complet, donc avant de passer à notre rubrique ABC de la culture chinoise.
3: 您要买什么衣服?
2: 我想买一件旗袍。这是什么料子的?
3: 真丝的。
2: 蓝色的好还是黄色的好?
3: 蓝色的更适合您。
2: 能试试吗?
3: 您穿什么号的？
2: 中号的。多少钱？
3: 九百八十元。
2: 太贵了，能打折吗？
3: 可以打九折。
1: C'est tout ce qu'on a appris aujourd'hui. Passons maintenant à la rubrique ABC de la culture chinoise.
0: Voilà, aujourd'hui, il sera question de couleurs. On sait que le rouge est une couleur très appréciée par les Chinois parce qu'il incarne le bonheur, la joie. Lors des fêtes, on accroche partout des lanternes rouges, en fait, aux maisons, au plafond. Il y en a partout dans la rue. Lors des mariages, des cérémonies heureuses, la fiancée porte également un vêtement rouge, des chaussures rouges, et le palanquin pour la transporter est aussi généralement de couleur écarlate. Le rouge est en même temps un signe de réussite, et si quelqu'un se trouve dans une situation favorable, on dit taille...
1: Zaohong.
0: Voilà, si on le traduit mot à mot, ça veut dire marcher vers le rouge.
1: Et la personne qui a la faveur du chef est nommée Hongren.
0: Voilà, ça veut dire la personne rouge.
1: Et le fait de distribuer le profit est appelé Fenhong.
0: Voilà, distribuer le rouge.
1: Le rouge incarne aussi la beauté. On qualifie le visage d'une belle femme Hongren.
0: Par contre, en Occident, le rouge porte une signification toute différente et relativement péjorative. On le lit souvent au feu, à l'enfer, au sang, toute une symbolique qui nous vient des temps moyenâgeux. Il symbolise également la cruauté, ou bien sûr, le rouge, c'est la couleur du sang.
1: Voilà une preuve de plus de la différence culturelle.
0: Tout à fait.
1: La question du jour, pouvez-vous me faire une réduction? Comment dire cela en chinois?
0: Voilà, si vous avez la réponse et surtout si vous avez bien écouté, vous pouvez nous envoyer votre réponse par mail. Salut Tai et à la prochaine.
1: Salut Thomas, à la prochaine fois.

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0: Le président américain Donald Trump affirme que l'Iran risque la décapitation s'il ne parvient pas à conclure un accord visant à mettre fin au conflit. Et Donald Trump ajoute que les négociations se poursuivent, ce que Téhéran dément.
1: Non, elles sont en cours en ce moment même. C'est incroyable qu'on ait un petit problème avec l'Iran parce qu'on a de nombreuses discussions et qu'on dit tantôt qu'il y en a, tantôt qu'il n'y en a pas. Vous savez bien qu'on est franc là-dessus. Mais eux, ils nient, même s'ils ne le nient pas pour l'instant. Ils viennent de publier un communiqué dans lequel ils ne le nient pas. Mais pour une raison quelconque, quand ils discutent, ils n'aiment pas dire qu'ils discutent. Alors je dis, nous sommes en pourparlers, un grand accord, nous sommes en pourparlers. Parfois, ils le nient, même s'ils passent des heures et des heures à discuter ensemble. Non, les pourparlers sont en cours. Je veux leur donner une toute dernière chance avant la décapitation. C'est très difficile de mettre en

0: honneur ce que nous avons prévu, ce qui est toujours en cours. Nous verrons ce qui se passera. Je préférerais ne pas mener une attaque d'une telle ampleur contre le pays. Nous avons déjà mené de nombreuses attaques de grande envergure, mais elles étaient d'une ampleur normale. Espérons qu'ils reviendront à la raison.
1: L'Iran nie être en pourparlers avec les États-Unis et affirme qu'aucune rencontre n'a été prévue. Le président Massoud Pezeshkian a déclaré que l'Iran défendrait résolument ses intérêts nationaux et a condamné les attaques conjointes menées par les États-Unis et l'Arabie saoudite contre des militants irakiens. Téhéran indique également mener des discussions avec Oman au sujet du détroit d'Ormuz.
0: Nous ne menons actuellement aucune négociation avec les États-Unis. Nos discussions ont lieu avec Oman et visent à parvenir à un accord sur les mesures à prendre pour garantir la sécurité de la navigation dans le détroit d'Ormuz.
1: Un conseiller principal du Quid suprême iranien a averti que l'Iran attaquerait les bases et les navires américains dans la région si Washington poursuivait son blocus naval. Et Mohsen Razianeh a ajouté que l'Iran prendrait pour cible tout navire de guerre américain qui tenterait d'imposer une route différente de celle définie par Téhéran pour les navires traversant le détroit d'Ormuz.
0: Nous n'autoriserons en aucun cas l'ouverture d'un deuxième couloir dans le détroit d'Ormuz. Nous ne permettrons pas l'ouverture d'un deuxième couloir. Même s'ils déploient des navires de guerre, nous les prendrons pour cible. Ce qui importe au guide suprême, c'est que les Américains doivent changer de comportement. Qu'est-ce que cela signifie? C'est que nous devrions constater des signes d'un nouveau changement dans leur comportement.
1: Au moins 88 migrants ont trouvé la mort à la suite d'une ruée massive vers la frontière dans l'enclave espagnole de Ceuta en Afrique du Nord la semaine dernière. La plupart des quelques 60 000 personnes qui sont précipitées sur le territoire sont retournées au Maroc, mais des milliers d'entre elles y sont toujours.
0: Immigration, désespoir. Des migrants se disputent la nourriture apportée sur la plage de Benitez à Ceuta. Beaucoup affirment ne pas avoir mangé depuis plusieurs jours.
2: Trois jours sans nourriture, juste de l'eau.
0: Alors que la majorité des Marocains qui ont afflué jeudi à la frontière sont désormais rentrés chez eux, il en reste encore plusieurs centaines, voire potentiellement des milliers d'autres ici, principalement originaires d'Afrique subsaharienne. La question est de savoir ce qui va leur arriver. L'armée espagnole continue de rassembler les migrants pour les ramener à la frontière, du moins ceux qui sont disposés à partir. On trouve ici des personnes venues de Somalie, du Tchad, du Soudan, de Tanzanie, d'Érythrée, du Yémen et d'ailleurs encore. Une ONG locale recueille les signatures de ces migrants afin de les transmettre au gouvernement espagnol pour lui faire savoir qu'il n'y a rien pour eux au Maroc et qu'ils ne peuvent pas y retourner.
2: J'espère rester en Espagne.
0: Pas au Maroc, pas de retour. Jeudi, ils ont été plus nombreux que jamais à franchir à la nage la barrière frontalière espagnole. Le gouvernement espagnol a imputé la responsabilité à des mafias de l'immigration, aux autorités marocaines et à des publications virales sur les réseaux sociaux promettant des frontières ouvertes et un passage libre vers l'UE. Mais ceux qui ont risqué leur vie se sont fait vendre un mensonge. Ils n'ont trouvé que la faim et le rejet. La plupart sont rentrés de leur plein gré. Des questions subsistent quant à savoir si toute cette tragédie a été orchestrée et motivée par des considérations politiques. Les habitants de Ceuta, quant à eux, affirment souffrir d'un traumatisme collectif.
3: Nous sommes toujours en état de choc total. Nous sommes submergés, nos quartiers sont pleins de monde, nous ne savons même pas qui ils sont. C'était douloureux de voir notre ville attaquée ainsi. Nous nous sommes sentis seuls et abandonnés par le reste de l'Espagne.
2: Nous avons passé trois nuits blanches, terrifiés à l'idée de ce qui pourrait arriver, craignant qu'ils ne tentent de s'introduire chez nous, et ils ont déjà essayé.
3: Ceuta est une petite ville d'Afrique du Nord. On ne tient jamais compte de nous, on se sent abandonné, c'est le mot.
0: Ceux qui restent font face à un avenir incertain.
1: L'épidémie d'Ebola en République démocratique du Congo continue de susciter l'attention internationale. À l'heure actuelle, l'épidémie se concentre dans les cinq provinces de l'Est de la RDC et ne s'est pas encore propagée à d'autres régions. Aujourd'hui, suivez notre journaliste à Kinshasa, la capitale du pays, pour savoir si la ville

0: fonctionne normalement et si la vie des habitants est affectée par l'épidémie d'Ebola.
1: Le fonctionnement de la ville de Kinshasa et la vie quotidienne de ses habitants n'ont pas connu de changement notable par rapport à la période avant l'épidémie d'Ebola. Grâce à l'intensification des campagnes de sensibilisation menées par les autorités congolaises, une grande partie de la population a progressivement acquis les connaissances de base en matière de prévention contre le virus Ebola, en veillant à l'hygiène personnelle et en appliquant les mesures de protection au quotidien. Après avoir appris que les chauves-souris frugivores étaient les hôtes naturels du virus Ebola, de nombreux Congolais ont modifié leurs habitudes alimentaires concernant la consommation d'animaux sauvages. La nécessité de suivre de près l'évolution de la situation dans les zones touchées de l'est de la RDC est désormais au cœur des préoccupations quotidiennes des habitants.
2: Depuis le début de cette épidémie, nous avons tout acheté, des masques, du gel hydroalcoolique et d'autres produits de protection. Le gouvernement mène actuellement une campagne de sensibilisation à la prévention. Grâce à cette sensibilisation, nous comprenons mieux que le virus provient de la forêt et qu'il ne faut pas ramasser ni manger n'importe quel animal sauvage mort.
3: L'épidémie actuelle d'Ebola nous rend un peu nerveux. Nous essayons désormais d'éviter les lieux très fréquentés et avons pris certaines mesures de protection. Pour l'instant, Ebola n'a pas d'impact particulier sur mon travail et ma vie quotidienne. Et nous avons comment protéger contre le virus.
1: L'ambassade de la République populaire de Chine en République démocratique du Congo suit de près l'évolution de l'épidémie d'Ebola, publie des consignes de sécurité, guide les institutions et le personnel chinois présent en RDC afin qu'ils prennent les mesures de protection nécessaires.
4: Notre entreprise a installé un dispositif de contrôle de la température à l'entrée principale afin de surveiller les personnes qui entrent et sortent. Cette épidémie a tout de même eu un certain impact sur le travail et la vie de chacun.
1: À l'heure actuelle, on ne sent plus cette forte odeur de désinfectant dans les rues de Kinshasa, mais dans les hubs de transport tels que les aéroports et les quais, ainsi que dans les lieux publics du centre-ville comme les supermarchés et les banques. Le personnel applique une noisette de gel désinfectant sur la main de chaque personne après avoir pris sa température. Ce gel est visqueux comme de la colle lorsqu'on le frotte, mais ne laisse qu'une légère odeur d'alcool une fois évaporée. Toutes les mesures de prévention aident ainsi les habitants à se sentir davantage en sécurité.
0: Le grand incendie qui a ravagé la région de Bordeaux en France est désormais maîtrisé. Les habitants évacués peuvent regagner leur domicile. Nos correspondants ont suivi des résidents de l'une des communes les plus durement touchées par les flammes.
5: Des véhicules à l'arrêt, à perte de vue. Ces habitants n'attendent qu'une chose, découvrir l'état de leur maison dans la commune du Porge, à 50 km de Bordeaux. Ils ont été évacués il y a une dizaine de jours lors de l'incendie qui a ravagé plus de 40 000 hectares de forêt dans la région. Mais rares sont ceux qui retrouvent leurs habitations intactes. Près de 200 maisons ont brûlé ici. Sur l'avenue du bassin d'Arcachon, les paysages désolés s'affichent pour la première fois.
6: Voilà, c'est... Il n'y a plus de maison.
5: Chloé et son frère Nicolas ont grandi ici. Ils sont sous le choc.
7: Là, déjà la première partie, là, c'est...
6: Ouais, c'est impressionnant.
7: C'est impressionnant à voir, quoi.
6: Bah, c'est d'une tristesse. Enfin, franchement, c'est pas réel ce que je suis en train de voir. En fait, on a du mal, on dissocie un peu. Enfin, franchement, on nous dirait que ça a été la guerre, ça serait pas choquant, quoi.
5: Chloé fait partie des miraculés du Porge. Son domicile a été épargné par les flammes.
6: Ça, c'est notre maison. Vous voyez juste là. Et là, c'est là où le feu s'est arrêté.
5: C'est ici, chez ses voisins, Vincent et Laetitia, que le feu s'est arrêté, comme par magie.
8: Ah ouais, c'est juste là, quoi.
9: Ah oui, ça s'est arrêté là, là-bas ça a traversé. En fait, on a été entouré par le feu, et le chemin l'a bloqué, et les pompiers, je pense qu'ils étaient là.
5: Il s'en est fallu de peu, les cendres commençaient pourtant déjà à s'infiltrer dans la maison.
9: C'est passé par les tuiles, et on a eu de la chance, parce que du coup, effectivement, ça aurait pu partir depuis le garage, quoi. Parce que là, on avait des matelas, des coussins. Les odeurs, elles sont bien présentes, hein. On sent que ça a été dur, quoi.
8: Ouais.
9: Ça a été dur.
5: À quelques minutes de là, le supermarché de la commune a lui aussi été sauvé. Le drame a été évité de peu.
8: Avant là, il y avait les bois, enfin le bois qui arrivait jusqu'ici.
6: Ouais,
8: et du coup, c'est notre patron qui a fait tout dégager dès que les feux sont un peu atténués. Et en fait, là, le premier jour, ils ont dû évacuer toutes les bouteilles de gaz qui ont été mises là-bas. parce qu'en fait, si ça prenait feu, tout explosait et là, c'était terminé, quoi. Donc, voilà.
5: Un retour à la maison qui ne signifie pas un retour à la normale. Chloé travaille dans un camping. Elle ne sait pas quand elle pourra reprendre le travail, mais elle s'estime chanceuse en comparaison de ceux qui ont tout perdu.
0: À mesure que les modèles open source chinois gagnent chaque jour en performance, l'IA dépasse rapidement le cadre des laboratoires de recherche pour s'ancrer dans le tissu de l'économie réelle, depuis les usines et les réseaux électriques jusqu'au commerce de détail et aux services financiers. Elle est en passe de devenir un nouveau moteur de croissance qui modernise les chaînes d'approvisionnement tout en réduisant les coûts pour les entreprises de tous les secteurs.
10: Le modèle open source et de développement ouvert a fait tomber les barrières sectorielles à l'adoption de la technologie de l'IA, permettant aux grands modèles linguistiques nationaux d'évoluer au-delà des chatbots interactifs pour se transformer en véritables outils de productivité qui renforcent l'efficacité. Cette évolution permet désormais une intégration en profondeur dans les secteurs clés de l'économie réelle.
4: Par le passé, les modèles d'IA de pointe étaient largement concentrés entre les mains de quelques plateformes à code source fermé, ce qui contraignait les entreprises à se contenter d'acheter des capacités prêtes à l'emploi. Mais avec la maturation des modèles open source, les entreprises peuvent désormais mener des développements secondaires autour de leurs propres données propriétaires et de leurs flux de travail métier, afin de créer des applications d'IA bien mieux adaptées à leurs besoins opérationnels réels.
10: Le soutien politique s'intensifie également. Dans de récentes lignes directrices sur l'initiative IA plus fabrication, les autorités ont fixé des objectifs clairs. D'ici 2027, elles visent à déployer en profondeur 3 à 5 grands modèles à usage général dans l'ensemble du secteur manufacturier, à constituer 100 ensembles de données industrielles de haute qualité et à mettre en œuvre 500 scénarios d'application type.
4: Les grands modèles linguistiques open source sont en train de transformer le paysage mondial de l'IA, faisant passer la compétition d'une course dominée par une poignée de géants technologiques à une rivalité beaucoup plus large entre les différents secteurs. Parallèlement, la souveraineté en matière d'IA s'impose comme une priorité politique majeure pour les nations du monde entier.
10: Les données officielles montrent que la Chine détient 60% des brevets mondiaux en matière d'IA, ce qui en fait le plus grand détenteur de brevets d'intelligence artificielle au monde. À mesure que l'écosystème open source continue de mûrir, l'IA est appelée à imprégner davantage chaque recoin de l'économie réelle et à donner un élan durable tant à la nouvelle industrialisation qu'au développement de haute qualité de l'économie numérique.

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0: Bonjour à tous et bienvenue dans Classico. Cette édition de Classico se focalise sur Quanzhou, une ville chinoise parmi celles dont le PIB annuel dépasse à 1000 milliards de yuan, soit 144 milliards de dollars. À la fin de 2021, on comptait 24 villes chinoises dans ce rang. Et dans cette émission, à travers des reportages, nous tenterons de nous faire une idée des secrets de l'essor socio-économique de cette ville historique, souvent connue pour sa diversité culturelle.
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0: Direction tout d'abord à Anxi, district affilié à la ville de Quanzhou.

0: Cet endroit est connu depuis longtemps pour sa plantation et production d'une sorte de thé oolong.
1: Quand les visiteurs arrivent, il faut absolument faire infuser du thé. C'est une politesse pour les gens d'Anxi. On dit souvent que les gens d'Anxi sont très gentils et accueillants, c'est parce que la civilisation du thé s'est transmise de génération en génération, jusqu'à ce jour.
0: Vous venez d'entendre Wei Yuede, cultivateur du thé Tieguanyin du district d'Anxi. Le Tieguanyin est une variété du thé oolong. La plantation et la production de ce thé remontent à la fin de la dynastie des Tang, entre 618 et 907, datant de plus de 1000 ans. Avec des conditions géographiques et climatiques propices à la plantation des déiers, Anxi est l'un des principaux lieux de production du thé Tieguanyin en Chine. Né en 1964, Wei Yuede, paysan local, est surtout connu pour la fabrication du Tieguanyin, dont les savoir-faire ont été inventés par son ancêtre et il est donc héritier de la 9e génération. Le ciel, la terre et l'homme, les influences de ces trois éléments sont très importantes pour la plantation et la fabrication du Tieguanyin. Selon Wei Yuede, la variété du théier est majeure, le climat, l'eau et le sol sont aussi indispensables pour produire un bon thé.
1: L'orientation du théier, l'altitude et la longitude, les différences de ces facteurs exigent diverses méthodes de plantation et les goûts du thé sont ainsi très variés. Les conditions naturelles font naître la saveur du thé
2: tieguanyin.
0: Selon Wei Yuede, pour fabriquer un bon thé Tieguanyin, il faut 18 procédés. Dans son studio, le maître de fabrication du thé montre comment faire yaoqing, soit secouer le verre, qui est un procédé primordial pour faire sortir le parfum du Tieguanyin.
1: Le rôle de l'homme est de mettre en lumière les atouts naturels du ciel et de la terre qui se réunissent dans le thé.
0: Le thé Tieguanyin a également fait avancer l'évolution du village. Écoutons Wei Yuede.
1: Le thé pour moi est très important, même plus important que ma vie. On vivait une vie pauvre, on ne mangeait même pas à sa faim. Depuis 40 ans où la Chine a lancé la réforme et l'ouverture, le secteur du thé a connu un énorme développement à Anxi. Le thé a favorisé la croissance économique locale. L'agriculture et l'industrie d'Anxi ont pu se développer grâce au thé.
0: La hausse des profits en provenance des industries liées au thé a permis à Anxi de se débarrasser de la pauvreté. Anxi se classe aujourd'hui parmi les 100 districts chinois dont le volume du PIB et la compétitivité sont les plus élevés. À Anxi, 80% de la population locale travaille dans les secteurs liés au thé et 56% des recettes des paysans proviennent de cette industrie. Le tourisme du thé est actuellement aussi en plein boom à Anxi. On compte 22 jardins de thé dans le district qui accueillent les amateurs de thé et les invitent à apprendre à fabriquer le thé et à le déguster. Ces tendances augmentent la valeur ajoutée du thé et favorisent le développement local. Actuellement, la Chine est en train de revitaliser ses régions rurales. Pour mettre en œuvre ce projet, Wei Yuede met de l'espoir dans la jeune génération.
1: Mieux vaut faire venir les jeunes dans les régions rurales et leur faire connaître et appréhender la vie rurale, ce qui met un point de départ pour concrétiser la stratégie de la renaissance des villages chinois.
0: En mai 2022, la zone de production du thé d'Anxi a été formellement désignée par l'Organisation des Nations Unies pour l'alimentation et l'agriculture comme système ingénieux du patrimoine agricole mondial. Un honneur que les cultivateurs du thé d'Anxi estiment beaucoup. Pour Wei Yuede, cette nomination aide à faire rayonner le thé Tieguanyin et ses savoir-faire de production, et aussi à faire venir les amateurs du monde entier à Anxi. La fabrication du thé Tieguanyin a été reconnue en 2008 comme faisant partie du patrimoine immatériel au niveau national. En tant qu'héritier de ce savoir-faire, VUE2 est bien conscient des responsabilités qui pèsent sur

0: 就是 Zippo 了。
1: 所以我感觉这个对我是一种传承、传播、守护。
2: J'ai formé des centaines d'élèves et je donne souvent des conférences sur la culture du thé à l'école. À mon avis, non seulement il faut transmettre et préserver les savoir-faire de fabrication du thé ghanéen, mais il faut également les partager, ce qui constitue aussi ma responsabilité.
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0: On se dirige maintenant un peu vers le nord pour aller au Dehua, toujours un district affilié à la ville de Quanzhou et qui s'efforce de développer la vente de ses porcelaines à l'étranger. La porcelaine de Dehua est depuis longtemps un produit chinois d'exportation. Sous les dynasties des Song et Yuan, entre 11e et 14e siècle, les porcelaines de Dehua ont été vendues à l'étranger via l'ancienne route maritime de la soie. Avec le thé et la soie, ce produit d'origine chinoise a énormément contribué à la popularisation des techniques liées à la fabrication de la porcelaine et les échanges culturels avec l'étranger. De nos jours, la porcelaine est la première industrie du district de Dehua. En 2021, l'industrie de la porcelaine de Dehua a réalisé une valeur de production de 45,9 milliards de yuan, soit une croissance de 14%. En glissement annuel. En tant que l'un des plus grands pôles de production et d'exportation de la porcelaine artisanale de Chine, Dehua devrait voir ce chiffre dépasser la barre des 100 milliards de yuan en 2027, selon les prévisions. Quelques 3 600 entreprises fabriquent de la porcelaine dans le district de Dehua et plus de 100 000 personnes travaillent dans ce secteur. Fondé en 1986, le groupe Shunmei SMG est une entreprise représentative dans ce secteur. 80% des produits en porcelaine de SMG sont vendus à l'étranger. La société fait du commerce avec une centaine de pays et régions. Et l'Europe est notamment l'une des principales destinations des porcelaines fabriquées par SMG. Zheng Pengfei, directeur général du groupe, explique l'exploitation du marché européen.
4: Les commerçants des pays européens achètent chez nous les produits de porcelaine conçus spécialement pour la Saint-Valentin, Pâques et Noël, où certains nous font des commandes sur mesure.
0: Cet entrepreneur originaire de Dehua est porteur d'une vision ouverte à l'égard de l'exploitation du marché international. Après avoir fait la connaissance d'un homme d'affaires allemand, Zheng Pengfei a décidé de sortir de la Chine et a installé une branche à Francfort vers la fin des années 90.
4: À cette époque-là, de nombreuses entreprises chinoises réfléchissaient sur les façons d'élargir le marché et la solution était de se connecter avec le monde. C'est aussi ce que le gouvernement encourage à faire. Sortir à l'étranger nous permet d'avoir plus d'espace pour le développement, tout en partageant les opportunités de coopération avec les partenaires étrangers.
0: SMG a réussi à nouer des partenariats avec beaucoup d'entreprises étrangères grâce aux expositions et foires chinoises et internationales. Mais la propagation de la pandémie de COVID-19 a perturbé les déplacements internationaux et les échanges personnels. Le groupe SMG s'est donc tourné vers Internet pour présenter ses produits, discuter d'affaires ou vérifier les articles.
4: L'important consiste à modifier les modes de pensée. La pandémie n'empêche pas nos contacts et coopération avec les pays du monde.
0: Lors des Jeux olympiques d'hiver de Beijing 2022, SMG a été autorisé officiellement à fabriquer une version en porcelaine de Bing Dun Dun et de Xue Rong Rong, les mascottes des Jeux olympiques et paralympiques d'hiver de Beijing. Peu après l'ouverture des Jeux, les produits représentant ces deux aimables mascottes étaient en rupture de stock.

0: 陶瓷以前就是代表着中国，更好的能将这个
1: synonyme de la Chine, la porcelaine de Dehua a été autrefois un produit de luxe à l'Occident. Alors quand on combine la porcelaine et les géotibères, cela rend la culture chinoise plus accessible pour les pays du monde.
2: Voyage d'études, instruments en porcelaine ou pièces aéronautiques, Zheng Pengfei réfléchit à de nouveaux usages de la porcelaine. Avec l'approfondissement de l'initiative La Ceinture et la Route, de plus en plus d'entreprises comme le groupe SMG font leur apparition sur la scène mondiale. En accélérant la transformation du mode commercial et la montée en gamme des produits, ces entreprises sont de plus en plus habiles dans leur exploitation internationale. Voilà, on prend une pause musicale. Et de retour dans Classico, on va continuer le périple à Quanzhou pour y découvrir les secrets de l'essor socio-économique.

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1: Quanzhou est aujourd'hui souvent considéré comme une destination de choix pour les entreprises de technologie de pointe, telles que les fabricants de bus, en raison de sa chaîne de valeur complète en matière de semi-conducteurs. Nie Yongzhong, fondateur et président de la société de semi-conducteurs FabriCoop, basée à Quanzhou, nous apporte les notions de développement de son entreprise, ce qui nous donne une occasion de comprendre comment l'ancienne ville, qui est Quanzhou, met à niveau la chaîne de valeur en faisant usage des technologies modernes.
2: La Chine était bien avancée en emballage des puces sur le plan mondial. Alors, aujourd'hui, en raison des politiques liées aux puces que tout le monde connaît, la Chine va se consacrer davantage au développement d'une chaîne industrielle complète. Ce que nous devons faire, ce sont les produits et services que nous sommes en mesure de fournir aux clients par le biais de la haute technologie. Il n'existe pas de raccourci pour la solution à cette question. Les plagiaires n'auront pas accès au succès. Quand il est facile à gagner de l'argent, personne ne veut s'essouffler à faire des recherches, mais lorsque les circonstances économiques sont mornes, le rôle des entrepreneurs, qui sont souvent motivés par leurs rêves, est ainsi mis en relief et s'avère plus important.
1: Vous venez d'entendre Nie Yongzhong, fondateur et président de la société Fatri. En 2015, Nie Yongzhong a créé à Quanzhou une entreprise spécialisée dans le design et la fabrication de puces destinées à l'aviation civile, l'énergie, le traitement médical, les transports et l'industrie. Une jeune entreprise dans un domaine dont la concurrence est très dynamique, Fatri a réussi en peu de temps à développer des technologies de pointe en puces, capteurs et calculs d'intelligence artificielle pour devenir un fleuron du secteur en Chine. Dans le secteur de la fabrication de puces, il existe trois modèles de développement. Le modèle faiblesse évoque les entreprises qui se spécialisent uniquement dans la conception et ne fabriquent aucun produit. Le modèle foundry pour celles qui ne fabriquent que des produits liés aux puces et n'ont pas de dispositif dans le design. Tandis que l'ITM pour Integrated Device Manufacturer, rassemble toutes les étapes de l'industrie, dont la conception, la fabrication et l'assemblage. À l'échelle mondiale, très peu d'entreprises choisissent ce dernier modèle pour se développer, et Fatri est une d'entre elles. Pour Nie Yongzhong, le modèle ITM est une voie indispensable pour que la Chine puisse atteindre l'autonomie technologique dans l'industrie des puces.
2: On peut voir que les géants de la fabrication de puces, tels que Texas Instruments et Intel aux États-Unis et STMicroelectronics en Europe, ont tous adopté ce modèle IDM. Pour la Chine, face à la période difficile de la mondialisation, si l'on n'insiste pas sur ce modèle, je pense que ce sera très dangereux. Le modèle IDM a du mal à être reconnu par le marché des capitaux, parce qu'avec un tel modèle, on gagne lentement de l'argent. Mais à mon avis, pour que la Chine et Fatri disposent d'autonomie de propriétés intellectuelles, c'est la seule voie possible pour pallier le blocus technologique mis en place par les États-Unis dans le but d'imposer un embargo envers la Chine dans le secteur des puces. C'est aussi la seule voie qui nous permet de faire quelque chose de créatif, voire subversif.
1: La détermination à innover permet à Fatri de développer son équipe de techniciens et d'accumuler des données sans dépendre de bases de données tierces. Grâce à des dépenses continuelles en recherche et développement, Fatri se réjouit aujourd'hui de détenir quelques 500 brevets.
2: On ne doit pas avoir peur de l'innovation. Il n'existe pas de raccourci. Au cours de ce processus, on rencontrerait des difficultés en mathématiques, en physique ou dans les procédés. Je pense qu'on devait décomposer les solutions, sans espérer copier les technologies des autres. Voilà ma vision, il faut toujours oser essayer, afin d'aider les clients à résoudre leurs points douloureux.
1: La propagation perpétuelle de la COVID-19 a impacté négativement l'économie mondiale. Le monde de la haute technologie n'est pas non plus épargné. Nie Yongzhong reconnaît la stagnation des affaires internationales de Fatri pour le moment, mais il reste confiant face à l'avenir.
2: Lors de ce moment difficile, nous ne changeons pas notre stratégie internationale, parce que nos exploitations à l'étranger ne sont pas à court terme, elles sont claires et constantes. C'est pour cela que Fatri va maintenir l'envergure et ses équipes à l'étranger et continuer à soutenir le développement à l'international. Je suis un ferme défenseur de la mondialisation et je suis convaincu qu'une fois que la vague pandémique aura régressé, nos produits auront plus d'opportunités pour entrer sur le marché mondial. Pour le moment, nos produits sont déjà présents au Royaume-Uni et en France.
1: La vague numérique déferle aujourd'hui à l'échelle mondiale. La 5G est donc un facteur essentiel dans cette nouvelle révolution industrielle. Nie Yongzhong ne craint pas que la technologie de la 5G modifie le monde et que l'Internet des objets et l'informatique en nuage s'avèrent de plus en plus importants à notre époque, parce que selon lui, les besoins en communication deviennent indispensables en ce temps de COVID-19. Preuve en est qu'on fait davantage appel à la téléconférence pour travailler et suivre des cours.
2: L'isolement des gens n'est que temporaire, c'est un prélude à la fusion à une plus grande dimension. La technologie 5G va transformer le monde, les gens se rapprocheront les uns des autres. Beaucoup estiment qu'on se trouve à une époque qui va à l'encontre de la mondialisation, alors que je crois qu'on est dans l'obscurité avant l'aube, la planète ne se divisera pas et accueillera la mondialisation dans une plus grande dimension. Les gens comprendront finalement qu'une plus grande mondialisation est le plus grand diviseur commun pour les pays du monde.
1: Ayant toujours milité pour la mondialisation, Nie Yongzhong attend une plus grande avancée de son entreprise à l'avenir.
2: Texas Instruments et Intel ont aidé l'homme à entrer dans l'ère de l'ordinateur et celle d'Internet. J'espère que Fatri sera capable d'accompagner l'humanité dans le temps de l'intelligence. Nous sommes une entreprise chinoise, mais nous avons une vision ouverte sur le monde. Nous souhaitons apporter nos contributions à toute l'humanité.
1: Voilà, on se quitte un instant avec une balade en chanson. Et de retour dans Classico, vous allez suivre le cours de chinois.

0: Merci de nous rejoindre dans Classico. C'est le moment de suivre notre rubrique Le chinois au quotidien. C'est parti!
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3: Salut à tous, bienvenue dans un nouveau cours de chinois, c'est Xiao Tai.
1: Eh ben, moi c'est Thomas, c'est toujours votre apprenti étudiant en chinois qui avance pas à pas avec vous. Alors, lors de la leçon précédente, nous avons appris les expressions pour retrouver son chemin et c'est plutôt pratique. Je suis enfin arrivé à rentrer chez moi pour la petite anecdote. Et malgré tout, une petite révision s'impose. Donc, Tai, comment tu dis, indiquez-moi s'il vous plaît, où se trouve la station de métro ?
3: Bon, on va décomposer la phrase. 请问, s'il vous plaît.
1: 请问,
3: 地铁站, station de métro.
1: 地铁站,
3: 在哪里, où se trouve.
1: 在哪里,
3: 请问, 地铁站, 在哪里.
1: Ce qui veut dire, s'il vous plaît, où se trouve la station de métro. Allez, une autre phrase. Est-elle loin d'ici? Comment on dit

0: en chinois.
1: Li zhèr duō yuán ne? Duō yuán veut dire quelle est la distance entre point A et point B. Donc la phrase au complet pour demander la distance, on dit en chinois Li zhèr duō yuán ne?
0: Ce qui veut dire est-elle loin d'ici? Allez, taille une autre phrase. Quel bus dois-je prendre pour y aller?
1: 我应该坐什么车去?
0: Ok, on va décomposer la phrase.
1: 我, je, 应该, devoir.
0: 应该.
1: 坐, qui veut dire littéralement s'asseoir, mais en l'occurrence, c'est-à-dire prendre un bus, prendre un autobus. 坐.
0: Ok, 坐.
1: 什么, quel?
0: 什么, 车.
1: 车 veut dire une voiture, un bus, et sous-entendu ici, dans la phrase, un autobus.
0: Ok, la phrase en complet.
1: 我应该坐什么车去?
0: Qui veut dire « Quel bus dois-je prendre pour y aller ?» Et la dernière phrase, « Vous devez aller de l'autre côté de l'avenue pour prendre le bus. » Ok, on va décomposer un tout petit peu.
1: Nin.
0: Nin.
1: De.
0: De.
1: Devoir. Tu. Aller.
0: Tu.
1: Ma lu. Avenue.
0: Ma lu.
1: Dui mien signifie l'autre côté, en face.
0: Dui mien.
1: Zuo che, prendre l'autobus.
0: Zuo che.
1: Nin de qu ma lu dui mien zuo che.
0: Qui veut dire, vous devez aller de l'autre côté de l'avenue pour prendre le bus. Allez, on se réécoute les dialogues pour bien les mémoriser avant de passer au nouveau dialogue d'aujourd'hui.
2: 请问地铁站在哪里？离这里远吗？我应该坐什么车去？您得去马路对面坐车。
3: 请问地铁站在哪里？离这里远吗？我应该坐什么车去？您得去马路对面坐车。
0: Ouais, voilà, c'était la révision de la leçon précédente. Maintenant, on va aborder les principaux points du cours d'aujourd'hui. Tai va nous lire les phrases en chinois, je vais les lire en français. Ce bus ira-t-il au quartier Dongfang?
1: 买一张票.
0: Qui veut dire un ticket, s'il vous plaît.
1: 到了，请你告诉我.
0: S'il vous plaît, prévenez-moi lorsqu'on sera arrivé.
1: 在哪儿换车?
0: Est-ce qu'on pourra changer de bus? L'un de mes amis habite dans le quartier Dongfang et il m'a invité à aller chez lui samedi. Alors comment dire en chinois, ce bus dessert-il le quartier Dongfang?
1: 这车到东方小区吗?
0: Ok, on va décomposer la phrase.
1: 这 veut dire ce, celui.
0: 这
1: 车, bus.
0: 车
1: 到
0: 到, qui veut dire aller à, aller vers.
1: 东方 veut dire littéralement est. Ici, c'est le nom d'un quartier d'habitation qui s'appelle le quartier Dongfang.
0: Ok, Dongfang.
1: Xiaoqu, un quartier d'habitation.
0: Xiaoqu, donc tu vas nous répéter la phrase en entier.
1: 这车到东方小区吗?
0: Qui veut dire, est-ce que le bus dessert le quartier de Dongfang?
1: Très bien, on va écouter le premier dialogue.
3: 这车到东方小区吗?
4: 到, 您上车吧。
1: Voilà, c'était le premier dialogue, et qu'est-ce qu'on a entendu?
0: Eh bien, on a entendu la première phrase, donc est-ce que le bus dessert le quartier de Dongfang? Et la réponse était oui, allez-y, me semble-t-il. Alors, quelle est cette phrase en chinois, Tai?
1: 到您上车吧。
0: Ok, très bien. Comment dire ça en chinois? Un ticket de bus ou de métro, peu importe, s'il vous plaît.
1: C'est très simple, tu peux dire 买一张票.
0: Voilà, 买qui veut dire acheter.
1: 一张, c'est le spécificatif pour le ticket.
0: Voilà, et le ticket en lui-même, ça se dit
1: piao.
0: Piao. Ok, donc un ticket s'il vous plaît, taille.
1: 买一张票.
0: Très bien, on s'écoute un dialogue.
3: 买一张票.
4: 两块钱.
0: Voilà, on s'est écouté un dialogue. La première question, c'était la phrase que nous venons de voir. Un ticket s'il vous plaît.
1: 买一张票.
0: Voilà, et la réponse, c'était il me semble qu'un ticket ça coûte 2 yuan.
1: Oui, 两块钱. Bon allez, on va réécouter encore une fois le deuxième dialogue.
3: 买一张票。
4: 两块钱。
0: Et je veux qu'on me prévienne, parce que je ne lis pas encore les caractères chinois, lorsque je suis arrivé à bon port. Alors comment dit-on la phrase? S'il vous plaît, dites-moi lorsqu'on sera arrivé.
1: 到了请你告诉我。On va décomposer la phrase. 到了, arrivé.
0: 到了。

0: parole, bien sûr, ce qui signifie quand on sera arrivé. 请, s'il vous plaît.
1: 请.
0: 你, tu, 告诉, dire.
1: 告诉.
0: 我, moi.
1: Et la phrase complète, taille.
0: 到了请你告诉我.
1: S'il vous plaît, prévenez-moi lorsqu'on sera arrivé. Allez, on s'écoute le dialogue.
2: 到了请你告诉我.
3: 好的.
0: Voilà, c'était le dialogue 3.
1: La première phrase, c'était « On l'a vu, s'il vous plaît, dites-moi lorsqu'on sera arrivé. » Et la réponse, c'était
0: « 好的. »«
1: 好的, qui veut dire « D'accord, c'est d'accord, tout simplement. »
0: Oui.
1: Voilà, si le bus que je prends ne se rend pas directement dans le quartier d'Hongfan où je veux aller, il me faut changer de véhicule. Dans ce cas, comment dire en chinois « Où est-ce que je peux changer de bus ?»«
0: 在哪儿换车? »
1: Voilà, on va décomposer.
0: « 在 » veut dire «
1: Zai.
0: Nar. Où.
1: Nar.
0: Huan. Changer.
1: Huan.
0: Che. Bus.
1: Ok, la phrase en entier.
0: Zai nar huan che.
1: Est-ce que je peux changer de bus? Donc, tout de suite, un nouveau dialogue.
0: Dialogue 4.
3: 这车不到动物园. 您得换车.
2: Zai nar huan che.
3: 下一站. 换 101 路.
1: Ok, voilà, donc, vous avez entendu ce dialogue. La première phrase.
0: 这车不到东方小区，您得换车.
1: Qui veut dire ce bus ne dessert pas directement le quartier de Dongfang, vous devez changer de bus.
0: 在哪儿换车?
1: Et où pourrais-je trouver un nouveau bus qui dessert ce quartier donc?
0: 下一站换101路.
1: Au prochain arrêt, vous devez changer de bus et prendre le bus 101. Bon, ce que je te propose, Tai, maintenant, c'est de répéter toutes les phrases que l'on a vues aujourd'hui. Toi en chinois, moi en français, comme ça, on pourra travailler et avancer.
0: 这车到东方小区吗?
1: Est-ce que le bus dessert le quartier de Dongfang?
0: 买一张票.
1: Un ticket, s'il vous plaît.
0: 到了请你告诉我.
1: S'il vous plaît, prévenez-moi lorsqu'on sera arrivé.
0: 在哪儿换车?
1: Où est-ce que je pourrais changer de bus? Allez, on s'écoute maintenant les dialogues d'aujourd'hui en entier encore une fois.
3: 这车到东方小区吗? 买一张票. 到了请你告诉我. 在哪儿换车?
2: 这车到东方小区吗? 买一张票. 到了请你告诉我. 在哪儿换车?
1: Bon, assez de cours pour aujourd'hui, on se détend un peu en découvrant une nouvelle facette de la culture chinoise.
0: Les Chinois, d'ailleurs comme tous les autres peuples du monde, se font un plaisir de s'aider les uns les autres. Ce fait est considéré comme une vertu. Lorsqu'un collègue de bureau a un problème, tout le monde l'aide. Et après l'école, un enfant peut aller faire ses devoirs, voire manger chez un voisin si ses parents ne sont pas encore à la maison, etc.
1: Voilà, comme d'habitude, on se quitte avec une dernière petite question et un dernier petit test. Comment dit-on en chinois ? Un ticket, s'il vous plaît.
0: Si vous avez la réponse, envoyez-nous par email sur notre boîte en ligne crifr@cri.com.cn. Si vous voulez savoir plus, veuillez consulter notre site internet french.cri.cn. Au revoir, à la prochaine fois.
1: À la prochaine, au revoir.
4: Voilà, ainsi s'achève cette émission de Classe Echo. Merci de l'avoir suivi. On se retrouve dans une nouvelle émission de Classe Echo. Et au revoir. Salut.

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0: Le président américain Donald Trump affirme que l'Iran risque la décapitation s'il ne parvient pas à conclure un accord visant à mettre fin au conflit. Et Donald Trump ajoute que les négociations se poursuivent, ce que Téhéran dément.
1: Non, elles sont en cours en ce moment même. C'est incroyable qu'on ait un petit problème avec l'Iran parce qu'on a de nombreuses discussions et qu'on dit tantôt qu'il y en a, tantôt qu'il n'y en a pas. Vous savez bien qu'on est franc là-dessus. Mais eux, ils nient, même s'ils ne le nient pas pour l'instant. Ils viennent de publier un communiqué dans lequel ils ne le nient pas. Mais pour une raison quelconque, quand ils discutent, ils n'aiment pas dire qu'ils discutent. Alors je dis, nous sommes en pourparlers, un grand accord, nous sommes en pourparlers. Parfois, ils le nient, même s'ils passent des heures et des heures à discuter ensemble. Non, les pourparlers sont en cours. Je veux leur donner une toute dernière chance avant la décapitation. C'est très difficile de mettre en œuvre ce que nous avons prévu, ce qui est toujours en cours. Nous verrons ce qui se passera. Je préférerais ne pas mener une attaque d'une telle ampleur contre le pays. Nous avons déjà mené de nombreuses attaques de grande envergure, mais elles étaient d'une ampleur normale. Espérons qu'ils reviendront à la raison.
0: L'Iran nie être en pourparlers avec les États-Unis et affirme qu'aucune rencontre n'a été prévue. Le président Massoud Pezeshkian a déclaré que l'Iran défendrait résolument ses intérêts nationaux et a condamné les attaques conjointes menées par les États-Unis et l'Arabie saoudite contre des militants irakiens. Téhéran a indiqué également mener des discussions avec Oman au sujet du détroit d'Ormuz.
2: Moi, alors, nous avons
1: Nous ne menons actuellement aucune négociation avec les États-Unis.

0: États-Unis, nos discussions ont lieu avec Oman et visent à parvenir à un accord sur les mesures à prendre pour garantir la sécurité de la navigation dans le détroit d'Ormuz.
1: Un conseiller principal du Quid suprême iranien a averti que l'Iran attaquerait les bases et les navires américains dans la région si Washington poursuivait son blocus naval. Et Mohsen Razianeh a ajouté que l'Iran prendrait pour cible tout navire de guerre américain qui tenterait d'imposer une route différente de celle définie par Téhéran pour les navires traversant le détroit d'Ormuz.
2: Nous n'autoriserons en aucun cas l'ouverture d'un deuxième couloir dans le détroit d'Ormuz. Nous ne permettrons pas l'ouverture d'un deuxième couloir. Même s'ils déploient des navires de guerre, nous les prendrons pour cible. Ce qui importe au guide suprême, c'est que les Américains doivent changer de comportement. Qu'est-ce que cela signifie? C'est que nous devrions constater des signes d'un nouveau changement dans leur comportement.
1: Au moins 88 migrants ont trouvé la mort à la suite d'une rouille massive vers la frontière dans l'enclave espagnole de Ceuta en Afrique du Nord la semaine dernière. La plupart des quelque 60 000 personnes qui sont précipitées sur le territoire sont retournées au Maroc, mais des milliers d'entre elles y sont toujours.
2: Immigration, désespoir. Des migrants se disputent la nourriture apportée sur la plage de Benitez à Ceuta. Beaucoup affirment ne pas avoir mangé depuis plusieurs jours.
3: 3 jours sans nourriture, juste de l'eau.
2: Alors que la majorité des Marocains qui ont afflué jeudi à la frontière sont désormais rentrés chez eux, il en reste encore plusieurs centaines, voire potentiellement des milliers d'autres ici, principalement originaires d'Afrique subsaharienne. La question est de savoir ce qui va leur arriver. L'armée espagnole continue de rassembler les migrants pour les ramener à la frontière, du moins ceux qui sont disposés à partir. On trouve ici des personnes venues de Somalie, du Tchad, du Soudan, de Tanzanie, d'Érythrée, du Yémen et d'ailleurs encore. Une ONG locale recueille les signatures de ces migrants afin de les transmettre au gouvernement espagnol pour lui faire savoir qu'il n'y a rien pour eux au Maroc et qu'ils ne peuvent pas y retourner.
4: J'espère rester en Espagne.
5: Pas au Maroc, pas de retour.
2: Jeudi, ils ont été plus nombreux que jamais à franchir à la nage la barrière frontalière espagnole. Le gouvernement espagnol a imputé la responsabilité à des mafias de l'immigration, aux autorités marocaines et à des publications virales sur les réseaux sociaux promettant des frontières ouvertes et un passage libre vers l'UE. Mais ceux qui ont risqué leur vie se sont fait vendre un mensonge. Ils n'ont trouvé que la faim et le rejet. La plupart sont rentrés de leur plein gré. Des questions subsistent quant à savoir si toute cette tragédie a été orchestrée et motivée par des considérations politiques. Les habitants de Ceuta, quant à eux, affirment souffrir d'un traumatisme collectif.
6: Nous sommes toujours en état de choc total. Nous sommes submergés, nos quartiers sont pleins de monde, nous ne savons même pas qui ils sont. C'était douloureux de voir notre ville attaquée ainsi. Nous nous sommes sentis seuls et abandonnés par le reste de l'Espagne.
7: Nous avons passé 3 nuits blanches, terrifiés à l'idée de ce qui pourrait arriver, craignant qu'ils ne tentent de s'introduire chez nous, et ils ont déjà essayé.
6: Ceuta est une petite ville d'Afrique du Nord. On ne tient jamais compte de nous. On se sent abandonné. C'est le mot.
2: Ceux qui restent font face à un avenir incertain.
1: L'épidémie d'Ebola en République démocratique du Congo continue de susciter l'attention internationale. À l'heure actuelle, l'épidémie se concentre dans les 5 provinces de l'Est de la RDC et ne s'est pas encore propagée à d'autres régions. Aujourd'hui, suivez notre journaliste à Kinshasa, la capitale du pays, pour savoir si la ville fonctionne normalement et si la vie des habitants est affectée par l'épidémie d'Ebola.
0: Le fonctionnement de la ville de Kinshasa et la vie quotidienne de ses habitants n'ont pas connu de changements notables par rapport à la période avant l'épidémie d'Ebola. Grâce à l'intensification des campagnes de sensibilisation menées par les autorités congolaises, une grande partie de la population a progressivement acquis les connaissances de base en matière de prévention contre le virus Ebola, en veillant à l'hygiène personnelle et en appliquant les mesures de protection au quotidien. Après avoir appris que les chauves-souris frugivores étaient les hôtes naturels du virus Ebola, de nombreux Congolais ont modifié leurs habitudes alimentaires concernant la consommation d'animaux sauvages. La nécessité de suivre de près l'évolution de la situation dans les zones touchées de l'est de la RDC est désormais au cœur des préoccupations quotidiennes des habitants.
8: Depuis le début de cette épidémie, nous avons tout acheté, des masques, du gel hydroalcoolique et d'autres produits de protection. Le gouvernement mène actuellement une campagne de sensibilisation à la prévention. Grâce à cette sensibilisation, nous comprenons mieux que le virus provient de la forêt et qu'il ne faut pas ramasser ni manger n'importe quel animal sauvage mort.
9: L'épidémie actuelle d'Ebola nous rend un peu nerveux. Nous essayons désormais d'éviter les lieux très fréquentés et avons pris certaines mesures de protection. Pour l'instant, Ebola n'a pas d'impact particulier sur mon travail et ma vie quotidienne. Et nous avons comment protéger contre le virus.
0: L'ambassade de la République populaire de Chine en République démocratique du Congo suit de près l'évolution de l'épidémie d'Ebola. Publie des consignes de sécurité, guide les institutions et le personnel chinois présent en RDC afin qu'ils prennent les mesures de protection nécessaires.
10: Notre entreprise a installé un dispositif de contrôle de la température à l'entrée principale afin de surveiller les personnes qui entrent et sortent. Cette épidémie a tout de même eu un certain impact sur le travail et la vie de chacun.
0: À l'heure actuelle, on ne sent plus cette forte odeur de désinfectant dans les rues de Kinshasa, mais dans les hubs de transport tels que les aéroports et les quais, ainsi que dans les lieux publics du centre-ville comme les supermarchés et les banques. Le personnel applique une noisette de gel désinfectant sur la main de chaque personne après avoir pris sa température. Ce gel est visqueux comme de la colle lorsqu'on le frotte, mais ne laisse qu'une légère odeur d'alcool une fois évaporé. Toutes les mesures de prévention aident ainsi les habitants à se sentir davantage en sécurité.
1: Le grand incendie qui a ravagé la région de Bordeaux en France est désormais maîtrisé. Les habitants évacués peuvent regagner leur domicile. Nos correspondants ont suivi des résidents de l'une des communes les plus durement touchées par les flammes.
11: Des véhicules à l'arrêt, à perte de vue. Ces habitants n'attendent qu'une chose, découvrir l'état de leur maison dans la commune du Porge, à 50 km de Bordeaux. Ils ont été évacués il y a une dizaine de jours lors de l'incendie qui a ravagé plus de 40 000 hectares de forêt dans la région. Mais rares sont ceux qui retrouvent leurs habitations intactes. Près de 200 maisons ont brûlé ici. Sur l'avenue du bassin d'Arcachon, les paysages désolés s'affichent pour la première fois.
12: Voilà, c'est... Il n'y a plus de maison.
11: Chloé et son frère Nicolas ont grandi ici. Ils sont sous le choc.
13: Là, déjà la première partie, là, c'est...
12: Ouais, c'est impressionnant.
13: C'est impressionnant à voir, quoi.
12: Bah, c'est d'une tristesse. Enfin, franchement, c'est pas réel ce que je suis en train de voir. En fait, on a du mal, on dissocie un peu. Enfin, franchement, on nous dirait que ça a été la guerre, ça serait pas choquant, quoi.
11: Chloé fait partie des miraculés du Porge. Son domicile a été épargné par les flammes.
12: Ça, c'est notre maison. Vous voyez juste là. Et là, c'est là où le feu s'est arrêté.
11: C'est ici, chez ses voisins, Vincent et Laetitia, que le feu s'est arrêté, comme par magie.
14: Ah ouais, c'est juste là, quoi.
15: Ah oui, ça s'est arrêté là, là-bas, ça a traversé. En fait, on a été entouré par le feu, et le chemin l'a bloqué, et les pompiers, je pense qu'ils étaient là.
11: Il s'en est fallu de peu, les cendres commençaient pourtant déjà à s'infiltrer dans la maison.
15: C'est passé par les tuiles, et on a eu de la chance, parce que du coup, effectivement, ça aurait pu partir depuis le garage, quoi. Parce que là, on avait des matelas, des coussins. Les odeurs, elles sont bien présentes, hein. On sent que ça a été dur, quoi.
14: Ouais.
15: Ça a été dur.
11: À quelques minutes de là, le supermarché de la commune a lui aussi été sauvé. Le drame a été évité de peu.
14: Avant là, il y avait les bois, enfin le bois qui arrivait jusqu'ici.
12: Ouais,
14: et du coup, c'est notre patron qui a fait tout dégager dès que les feux sont un peu atténués. Et en fait, là, le premier jour, ils ont dû évacuer toutes les bouteilles de gaz qui ont été mises là-bas. Parce qu'en fait, si ça prenait feu, tout explosait et là, c'était terminé, quoi. Donc, voilà.
11: Un retour à la maison qui ne signifie pas un retour à la normale. Chloé travaille dans un camping. Elle ne sait pas quand elle pourra reprendre le travail. Mais elle s'estime chanceuse en comparaison de ceux qui ont tout perdu.
1: À mesure que les modèles open source chinois gagnent chaque jour en performance, l'IA dépasse rapidement le cadre des laboratoires de recherche pour s'ancrer dans le tissu de l'économie réelle, depuis les usines et les réseaux électriques jusqu'au commerce de détail et aux services financiers. Elle est en passe de devenir un nouveau moteur de croissance qui modernise les chaînes d'approvisionnement tout en réduisant les coûts pour les entreprises de tous les secteurs.
16: Le modèle open source et de développement ouvert a fait tomber les barrières sectorielles à l'adoption.

0: De la technologie de l'IA permettant aux grands modèles linguistiques nationaux d'évoluer au-delà des chatbots interactifs pour se transformer en véritables outils de productivité qui renforcent l'efficacité. Cette évolution permet désormais une intégration en profondeur dans les secteurs clés de l'économie réelle.
1: Par le passé, les modèles d'IA de pointe étaient largement concentrés entre les mains de quelques plateformes à code source fermé, ce qui contraignait les entreprises à se contenter d'acheter des capacités prêtes à l'emploi. Mais avec la maturation des modèles open source, les entreprises peuvent désormais mener des développements secondaires autour de leurs propres données propriétaires et de leurs flux de travail métier, afin de créer des applications d'IA bien mieux adaptées à leurs besoins opérationnels réels.
0: Le soutien politique s'intensifie également. Dans de récentes lignes directrices sur l'initiative IA plus fabrication, les autorités ont fixé des objectifs clairs. D'ici 2027, elles visent à déployer en profondeur 3 à 5 grands modèles à usage général dans l'ensemble du secteur manufacturier, à constituer 100 ensembles de données industrielles de haute qualité et à mettre en œuvre 500 scénarios d'application type.
1: Les grands modèles linguistiques open source sont en train de transformer le paysage mondial de l'IA, faisant passer la compétition d'une course dominée par une poignée de géants technologiques à une rivalité beaucoup plus large entre les différents secteurs. Parallèlement, la souveraineté en matière d'IA s'impose comme une priorité politique majeure pour les nations du monde entier.
0: Les données officielles montrent que la Chine détient 60% des brevets mondiaux en matière d'IA, ce qui en fait le plus grand détenteur de brevets d'intelligence artificielle au monde. À mesure que l'écosystème open source continue de mûrir, l'IA est appelée à imprégner davantage chaque recoin de l'économie réelle et à donner un élan durable tant à la nouvelle industrialisation qu'au développement de haute qualité de l'économie numérique.

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9: Bonjour à toutes et à tous. Vous êtes sur Radio Chine Internationale. C'est l'heure de votre émission On connaît la chanson. Dans la vie, il y a de haut, il y a aussi de bas. Aujourd'hui, je vous propose d'écouter des chansons encourageantes pour garder toujours la tête haute. On commence tout de suite par « Des ailes invisibles », un titre de Angela Zhang.

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Vous écoutez, on connaît la chanson, le prochain titre s'intitule « Mon avenir n'est pas un rêve ». Ce morceau convient très bien à ceux qui se trouvent actuellement à la croisée des chemins de la vie.

vous suivez votre émission musicale, On connaît la chanson, l'édition de ce jour va vous régaler avec des chansons encourageantes. Que vous faites-vous souvent lorsque vous rencontrez des difficultés ou vous récoltez des échecs dans votre parcours? De toute façon, demeurons sereins et optimistes. C'est la chose la plus importante. L'émission vous offre un sentiment de réconfort avec des titres comme « Être aussi vaste que la mer et le ciel »,« Être opiniâtre » et « Rêve un ciel ».

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10: Dans les années 90, des entreprises d'État en Chine étaient en réforme. Bon nombre d'ouvriers ont dû quitter leurs usines. Pour les encourager à retrouver un emploi, une série de chansons d'intérêt public ont été créées. On vous balance à titre d'exemple cette mélodie intitulée « Recommencer dès le début », une chanson signée Liu Yuan.

À travers votre émission, On connaît la chanson. Une édition consacrée essentiellement sur des chansons encourageantes. Les deux prochains morceaux s'intitulent « Marin » et « La vie épanouissante » signés par Zheng Ziyua et Wang Fei.

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1: Le temps passe vite. Nous espérons avoir suffisamment égayé votre journée. L'émission se termine avec le titre « Escargot » de Jéchou. Merci de votre fidélité, on se retrouve très vite pour une nouvelle édition.

0: Le président américain Donald Trump affirme que l'Iran risque la décapitation s'il ne parvient pas à conclure un accord visant à mettre fin au conflit. Et Donald Trump ajoute que les négociations se poursuivent, ce que Téhéran dément.
1: Non, elles sont en cours en ce moment même. C'est incroyable qu'on ait un petit problème avec l'Iran parce qu'on a de nombreuses discussions et qu'on dit tantôt qu'il y en a, tantôt qu'il n'y en a pas. Vous savez bien qu'on est franc là-dessus. Mais eux, ils nient, même s'ils ne le nient pas pour l'instant. Ils viennent de publier un communiqué dans lequel ils ne le nient pas. Mais pour une raison quelconque, quand ils discutent, ils n'aiment pas dire qu'ils discutent. Alors je dis, nous sommes en pourparlers, un grand accord, nous sommes en pourparlers. Parfois, ils le nient, même s'ils passent des heures et des heures à discuter ensemble. Non, les pourparlers sont en cours. Je veux leur donner une toute dernière chance avant la décapitation. C'est très difficile de mettre en œuvre ce que nous avons prévu, ce qui est toujours en cours. Nous verrons ce qui se passera. Je préférerais ne pas mener une attaque d'une telle ampleur contre le pays. Nous avons déjà mené de nombreuses attaques de grande envergure, mais elles étaient d'une ampleur normale. Espérons qu'ils reviendront à la raison.
0: L'Iran nie être en pourparlers avec les États-Unis et affirme qu'aucune rencontre n'a été prévue. Le président Massoud Pezeshkian a déclaré que l'Iran défendrait résolument ses intérêts nationaux et a condamné les attaques conjointes menées par les États-Unis et l'Arabie saoudite contre des militants irakiens. Téhéran a indiqué également mener des discussions avec Oman au sujet du détroit d'Ormuz.
1: Nous ne menons actuellement aucune négociation avec les États-Unis. Nos discussions ont lieu avec Oman et visent à parvenir à un accord sur les mesures à prendre pour garantir la sécurité de la navigation dans le détroit d'Ormuz.
0: Un conseiller principal du Quid suprême iranien a averti que l'Iran attaquerait les bases et les navires américains dans la région si Washington poursuivait son blocus naval. Et Mohsen Razianeh a ajouté que l'Iran prendrait pour cible tout navire de guerre américain qui tenterait d'imposer une route différente de celle définie par Téhéran pour les navires traversant le détroit d'Ormuz.
2: Nous n'autoriserons en aucun cas l'ouverture d'un deuxième couloir dans le détroit d'Ormuz. Nous ne permettrons pas l'ouverture d'un deuxième couloir.

0: Même s'ils déploient des navires de guerre, nous les prendrons pour cible. Ce qui importe au guide suprême, c'est que les Américains doivent changer de comportement. Qu'est-ce que cela signifie? C'est que nous devrions constater des signes d'un nouveau changement dans leur comportement.
1: Au moins 88 migrants ont trouvé la mort à la suite d'une ruée massive vers la frontière dans l'enclave espagnole de Ceuta en Afrique du Nord la semaine dernière. La plupart des quelques 60 000 personnes qui sont précipitées sur le territoire sont retournées au Maroc, mais des milliers d'entre elles y sont toujours.
0: Immigration, désespoir. Des migrants se disputent la nourriture apportée sur la plage de Benitez à Ceuta. Beaucoup affirment ne pas avoir mangé depuis plusieurs jours.
2: 3 jours sans nourriture, juste de l'eau.
0: Alors que la majorité des Marocains qui ont afflué jeudi à la frontière sont désormais rentrés chez eux, il en reste encore plusieurs centaines, voire potentiellement des milliers d'autres ici, principalement originaires d'Afrique subsaharienne. La question est de savoir ce qui va leur arriver. L'armée espagnole continue de rassembler les migrants pour les ramener à la frontière, du moins ceux qui sont disposés à partir. On trouve ici des personnes venues de Somalie, du Tchad, du Soudan, de Tanzanie, d'Érythrée, du Yémen et d'ailleurs encore. Une ONG locale recueille les signatures de ces migrants afin de les transmettre au gouvernement espagnol pour lui faire savoir qu'il n'y a rien pour eux au Maroc et qu'ils ne peuvent pas y retourner.
2: J'espère rester en Espagne. Pas au Maroc, pas de retour.
0: Jeudi, ils ont été plus nombreux que jamais à franchir à la nage la barrière frontalière espagnole. Le gouvernement espagnol a imputé la responsabilité à des mafias de l'immigration, aux autorités marocaines et à des publications virales sur les réseaux sociaux promettant des frontières ouvertes et un passage libre vers l'UE. Mais ceux qui ont risqué leur vie se sont fait vendre un mensonge. Ils n'ont trouvé que la faim et le rejet. La plupart sont rentrés de leur plein gré. Des questions subsistent quant à savoir si toute cette tragédie a été orchestrée et motivée par des considérations politiques. Les habitants de Ceuta, quant à eux, affirment souffrir d'un traumatisme collectif.
3: Nous sommes toujours en état de choc total. Nous sommes submergés, nos quartiers sont pleins de monde, nous ne savons même pas qui ils sont. C'était douloureux de voir notre ville attaquée ainsi. Nous nous sommes sentis seuls et abandonnés par le reste de l'Espagne.
2: Nous avons passé 3 nuits blanches, terrifiés à l'idée de ce qui pourrait arriver, craignant qu'ils ne tentent de s'introduire chez nous, et ils ont déjà essayé.
3: Ceuta est une petite ville d'Afrique du Nord. On ne tient jamais compte de nous, on se sent abandonné, c'est le mot.
0: Ceux qui restent font face à un avenir incertain.
1: L'épidémie d'Ebola en République démocratique du Congo continue de susciter l'attention internationale. À l'heure actuelle, l'épidémie se concentre dans les 5 provinces de l'Est de la RDC et ne s'est pas encore propagée à d'autres régions. Aujourd'hui, suivez notre journaliste à Kinshasa, la capitale du pays, pour savoir si la ville fonctionne normalement et si la vie des habitants est affectée par l'épidémie d'Ebola.
2: Le fonctionnement de la ville de Kinshasa et la vie quotidienne de ses habitants n'ont pas connu de changement notable par rapport à la période avant l'épidémie d'Ebola. Grâce à l'intensification des campagnes de sensibilisation menées par les autorités congolaises, une grande partie de la population a progressivement acquis les connaissances de base en matière de prévention contre le virus Ebola, en veillant à l'hygiène personnelle et en appliquant les mesures de protection au quotidien. Après avoir appris que les chauves-souris frugivores étaient les hôtes naturels du virus Ebola, de nombreux Congolais ont modifié leurs habitudes alimentaires concernant la consommation d'animaux sauvages. La nécessité de suivre de près l'évolution de la situation dans les zones touchées de l'est de la RDC est désormais au cœur des préoccupations quotidiennes des habitants.
4: Depuis le début de cette épidémie, nous avons tout acheté, des masques, du gel hydroalcoolique et d'autres produits de protection. Le gouvernement mène actuellement une campagne de sensibilisation à la prévention. Grâce à cette sensibilisation, nous comprenons mieux que le virus provient de la forêt et qu'il ne faut pas ramasser ni manger n'importe quel animal sauvage mort.
5: L'épidémie actuelle d'Ebola nous rend un peu nerveux. Nous essayons désormais d'éviter les lieux très fréquentés et avons pris certaines mesures de protection.

0: protection. Pour l'instant, Ebola n'a pas d'impact particulier sur mon travail et ma vie quotidienne. Et nous avons comment protéger contre le virus.
1: L'ambassade de la République populaire de Chine en République démocratique du Congo suit de près l'évolution de l'épidémie d'Ebola, publie des consignes de sécurité, guide les institutions et le personnel chinois présent en RDC afin qu'ils prennent les mesures de protection nécessaires.
2: Notre entreprise a installé un dispositif de contrôle de la température à l'entrée principale afin de surveiller les personnes qui entrent et sortent. Cette épidémie a tout de même eu un certain impact sur le travail et la vie de chacun.
1: À l'heure actuelle, on ne sent plus cette forte odeur de désinfectant dans les rues de Kinshasa, mais dans les hubs de transport tels que les aéroports et les quais, ainsi que dans les lieux publics du centre-ville comme les supermarchés et les banques. Le personnel applique une noisette de gel désinfectant sur la main de chaque personne après avoir pris sa température. Ce gel est visqueux comme de la colle lorsqu'on le frotte, mais ne laisse qu'une légère odeur d'alcool une fois évaporée. Toutes les mesures de prévention aident ainsi les habitants à se sentir davantage en sécurité.
3: Le grand incendie qui a ravagé la région de Bordeaux en France est désormais maîtrisé. Les habitants évacués peuvent regagner leur domicile. Nos correspondants ont suivi des résidents de l'une des communes les plus durement touchées par les flammes.
4: Des véhicules à l'arrêt, à perte de vue. Ces habitants n'attendent qu'une chose, découvrir l'état de leur maison dans la commune du Porge, à 50 km de Bordeaux. Ils ont été évacués il y a une dizaine de jours lors de l'incendie qui a ravagé plus de 40 000 hectares de forêt dans la région. Mais rares sont ceux qui retrouvent leurs habitations intactes. Près de 200 maisons ont brûlé ici. Sur l'avenue du bassin d'Arcachon, les paysages désolés s'affichent pour la première fois.
5: Voilà, c'est la pleure, il n'y a plus de maison.
4: Chloé et son frère Nicolas ont grandi ici. Ils sont sous le choc.
6: Là, déjà la première partie, là, c'est...
5: Ouais, c'est impressionnant.
6: C'est impressionnant à voir, quoi.
5: Bah, c'est d'une tristesse. Enfin, franchement, c'est pas réel ce que je suis en train de voir. En fait, on a du mal, on dissocie un peu. Enfin, franchement, on nous dirait que ça a été la guerre, ça serait pas choquant, quoi.
4: Chloé fait partie des miraculés du Porge. Son domicile a été épargné par les flammes.
5: Ça, c'est notre maison, vous voyez juste là. Et là, c'est là où le feu s'est arrêté.
4: C'est ici, chez ses voisins, Vincent et Laetitia, que le feu s'est arrêté, comme par magie.
7: Ah ouais, c'est juste là, quoi.
8: Ah oui, ça s'est arrêté là, là-bas ça a traversé. En fait, on a été entouré par le feu, et le chemin l'a bloqué, et les pompiers, je pense qu'ils étaient là.
4: Il s'en est fallu de peu, les cendres commençaient pourtant déjà à s'infiltrer dans la maison.
8: C'est passé par les tuiles, et on a eu de la chance, parce que du coup, effectivement, ça aurait pu partir depuis le garage, quoi. Parce que là, on avait des matelas, des coussins. Les odeurs, elles sont bien présentes, hein. On sent que ça a été dur, quoi.
6: Ouais.
8: Ça a été dur.
4: À quelques minutes de là, le supermarché de la commune a lui aussi été sauvé. Le drame a été évité de peu.
6: Avant là, il y avait les bois, enfin le bois qui arrivait jusqu'ici.
5: Ouais,
6: et du coup, c'est notre patron qui a fait tout dégager dès que les feux sont un peu atténués. Et en fait, là, le premier jour, ils ont dû évacuer toutes les bouteilles de gaz qui ont été mises là-bas. Parce qu'en fait, si ça prenait feu, tout explosait et là, c'était terminé, quoi. Donc, voilà.
4: Un retour à la maison qui ne signifie pas un retour à la normale. Chloé travaille dans un camping. Elle ne sait pas quand elle pourra reprendre le travail. Mais elle s'estime chanceuse en comparaison de ceux qui ont tout perdu.
3: À mesure que les modèles open source chinois gagnent chaque jour en performance, l'IA dépasse rapidement le cadre des laboratoires de recherche pour s'ancrer dans le tissu de l'économie réelle, depuis les usines et les réseaux électriques jusqu'au commerce de détail et aux services financiers. Elle est en passe de devenir un nouveau moteur de croissance qui modernise les chaînes d'approvisionnement tout en réduisant les coûts pour les entreprises de tous les secteurs.
9: Le modèle open source et de développement ouvert a fait tomber les barrières sectorielles à l'adoption de la technologie de l'IA, permettant aux grands modèles linguistiques nationaux d'évoluer au-delà des chatbots interactifs pour se transformer en véritables outils de productivité qui renforcent l'efficacité. Cette évolution permet désormais une intégration en profondeur dans les secteurs clés de l'économie réelle.
2: Par le passé, les modèles d'IA de pointe étaient largement concentrés entre les mains de quelques plateformes à code source fermé, ce qui contraignait les entreprises à se contenter d'acheter des capacités prêtes à l'emploi. Mais avec la maturation des modèles open source, les entreprises peuvent désormais mener des développements secondaires autour de leurs propres données propriétaires et de leurs flux de travail métier, afin de créer des applications d'IA bien mieux adaptées à leurs besoins opérationnels réels.
9: Le soutien politique s'intensifie également. Dans de récentes lignes directrices sur l'initiative IA plus fabrication, les autorités ont fixé des objectifs clairs. D'ici 2027, elles visent à déployer en profondeur 3 à 5 grands modèles à usage général dans l'ensemble du secteur manufacturier, à constituer 100 ensembles de données industrielles de haute qualité et à mettre en œuvre 500 scénarios d'application type.
2: Les grands modèles linguistiques open source sont en train de transformer le paysage mondial de l'IA, faisant passer la compétition d'une course dominée par une poignée de géants technologiques à une rivalité beaucoup plus large entre les différents secteurs. Parallèlement, la souveraineté en matière d'IA s'impose comme une priorité politique majeure pour les nations du monde entier.
9: Les données officielles montrent que la Chine détient 60% des brevets mondiaux en matière d'IA, ce qui en fait le plus grand détenteur de brevets d'intelligence artificielle au monde. À mesure que l'écosystème open source continue de mûrir, l'IA est appelée à imprégner davantage chaque recoin de l'économie réelle et à donner un élan durable tant à la nouvelle industrialisation qu'au développement de haute qualité de l'économie numérique.

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9: Bonjour à toutes et à tous, quel bonheur de vous retrouver pour ce nouveau numéro de Carnet de route. Aujourd'hui, nous n'allons pas seulement voyager avec nos yeux, mais avec nos papilles. Nous partons pour une immersion totale dans la culture culinaire chinoise. Préparez-vous, car le voyage se passe dans l'assiette. Je suis avec mon collègue Rogo. Bonjour Rogo.
10: Bonjour Manon, bonjour à tous. C'est un sujet qui me donne déjà faim. En Chine, les repas et bien plus qu'une nécessité biologique. C'est un langage social, une philosophie de vie. On dit souvent qu'en Chine, chaque ville a une saveur unique.
9: Oui, tout à fait, je suis complètement d'accord avec vous. Et alors aujourd'hui, nous allons parcourir quatre provinces, quatre ambiances pour comprendre pourquoi la Chine est le paradis absolu des gourmets. Nous avons plus de 2000 mots de délices à explorer ensemble. Et notre grand tour de la Chine gourmande commence avec un morceau de musique.

0: Vous écoutez Carnet Route. Aujourd'hui, nous partons pour une immersion totale dans la culture culinaire chinoise en visitant quatre provinces qui représentent le paradis absolu des gourmets de la Chine.
1: Aujourd'hui, nous allons parcourir quatre provinces, quatre ambiances pour comprendre pourquoi la Chine est le paradis absolu des gourmets.
0: Oh là là, c'est un programme colossal pour ne pas perdre une miette. Commençons par la capitale mondiale de la gastronomie selon l'UNESCO, Chengdu.
1: Oui, bienvenue à Chengdu, Manon, la capitale de Sichuan. C'est une ville qu'on appelle la métropole de l'Ouest. Mais ce qui définit Chengdu, c'est son ambiance lazy.
0: C'est-à-dire?
1: Son ambiance un peu calme.
0: Ah, d'accord.
1: Son charme est paisible. Voilà, c'est ça, son charme est paisible. Donc les gens ici savent prendre le temps de vivre et surtout le temps de manger.
0: Ah, d'accord. Et Chengdu est célèbre pour son piment, n'est-ce pas? Est-ce que ce n'est pas trop fort pour un palais européen? Donc, peut-être pour les touristes étrangers, Chengdu n'est pas un choix incontournable, je crois.
1: Bon, c'est une erreur classique de croire que la cuisine de Sichuan n'est que brûlante. La magie réside dans les malas, les la. Les la, c'est les piments rouges, mais les ma, c'est les poivres de Sichuan.
0: Et Rogo, pouvez-vous nous expliquer plus précisément les deux goûts, ma et la?
1: Ces petits grains créent une sensation de picotement, un engourdissement sur la langue qui permet paradoxalement de mieux goûter les arômes de gingembre, d'ail et d'anis étoilé.
0: Alors, où doit-on aller pour vivre l'expérience authentique? Comme à Chengdu, partout, ce sont des restaurants et on a besoin d'une feuille de route, un guide plus précis.
1: Il faut absolument se perdre dans le quartier historique de Jinli.
0: Et Jinli, cet endroit, à quoi ressemble-t-il?
1: Imaginez Manon, une ancienne rue commerçante avec ses maisons de bois et ses lanternes rouges qui s'illuminent à la nuit tombée. L'air est saturé d'odeurs de viande grillée et de sucre caramélisé. Vous y trouverez des snacks incroyables comme les lapins aux 5 épices ou les fameuses nuits des dandans.
0: Et permettez-moi de vous expliquer un peu les nouilles dandans. Les nouilles dandans sont un plat traditionnel très populaire de la cuisine du Sichuan. Leur nom vient des vendeurs ambulants qui transportaient leurs ingrédients dans deux paniers suspendus à un fléau, un tin, et les préparaient dans la rue. Ces nouilles fines et fermes sont servies avec une sauce à base d'huile pimentée, de poivre du Sichuan, de pâtes de sésame, de légumes marinés, ciboules de Sichuan et de porc haché croustillant. Le goût est à la fois salé, légèrement acide, épicé et malat, avec un arôme riche. C'est vraiment un incontournable de la rue à Chengdu. Et Rogo, excusez-moi de vous interrompre, vous pouvez continuer.
1: Mais le vrai rituel, c'est la maison d'été. On s'assoit dans un fauteuil en bambou, on commande un thé au jasmin et on regarde le monde passé. C'est le luxe ultime de la lenteur.
0: À Chengdu, il existe de nombreuses maisons de thé et les maisons de thé sont bien plus qu'un simple endroit pour boire du thé. Elles représentent un véritable art de vivre. Dans les ruelles ou au bord du fleuve, on y trouve des chaises en bambou et des tables basses. C'est comme des cafétérias. Les gens s'y retrouvent pour déguster un bon thé au jasmin servi dans une couverte. En Chine, on l'appelle Gaiwan. Jouer au mahjong, discuter ou simplement se détendre. Les serveurs appelés chashi versent le thé avec une longue bouilloire au bec fin. C'est un lieu de rencontre, de convivialité et de plaisir simple au cœur de la culture sichuanaise. Et ensuite, on va quitter Chengdu pour la prochaine étape vers la voisine et rivale de Chengdu, Chongqing. Et avant de passer à Chongqing, un morceau de musique. Oh!

0: Vous écoutez Carnet de route aujourd'hui. Nous partons pour une immersion totale dans la culture culinaire chinoise et en visitant quatre provinces chinoise. Tout de suite, on entame notre voyage à Chongqing. C'est tout près, hein? On l'appelle la ville montagne, n'est-ce pas, Hugo?
1: Oui, c'est une ville construite à flanc des collines, au confluent du Yangtze et de la rivière Jialing.
0: Mm-hmm.
1: L'ambiance y est électrique, beaucoup plus intense que celle de Chengdu. La cuisine de Chongqing est réputée pour sa saveur épicée unique encore plus radical.
0: Et quel est le plat emblématique que tout gourmet doit tester ici?
1: Les hot pots fondues chinoises de Chongqing est une légende. Imaginez un immense chaudron divisé en compartiments remplis d'un bouillon rouge vif où flottent des dizaines de piments séchés et des grains de poivre de Sichuan.
0: Mm-hmm.
1: Pour vivre ces moments à fond, Manon,
0: mm-hmm.
1: il faut aller à Ongyadong,
0: mm-hmm.
1: une ancienne rue historique accrochée à la falaise.
0: Ah, c'est vrai?
1: Oui, on y trouve là-bas des snacks locaux et une atmosphère de culture traditionnelle incroyable.
0: Mm-hmm. Manger un hot pot fondue chinoise face aux lumières du fleuve Yangtze qui scintille dans la nuit. Vraiment, c'est une expérience sensorielle qu'on ne va pas oublier. Hein. C'est piquant, c'est chaud, c'est bruyant et c'est vivant. Malgré notre brièvement présentation, il ne faut pas louper cette ville importante. Maintenant, changeons radicalement d'ambiance. Partons cette fois vers le nord à Xi'an, l'ancienne capitale et le point de départ de la route de la soie. Et avant de passer à Xi'an, on va faire une pause musicale.

0: Merci de nous rejoindre après la pause musicale. On poursuit notre grand tour de la Chine gourmande à Xi'an dans la province du Shaanxi.
1: Oui, Xi'an a plus de 3100 ans. Hein?
0: Mm-hmm.
1: Plus de 3100 ans d'histoire.
0: Ah oui, une longue histoire. Hein?
1: Voilà. Ici, l'influence des caravanes qui traversaient l'Asie centrale se ressent dans chaque plat.
0: Mm-hmm.
1: Pour un gourmet, les passages obligés et les quartiers musulmans. La ville musulmane, comme on l'appelle,
0: mm-hmm.
1: c'est un labyrinthe de ruelles animées où les saveurs locales explosent.
0: Mais que mange-t-on sur ces étals?
1: Oh, c'est un festival. Vous devez goûter aux brochettes de mouton épicées, grillées au charbon de bois.
0: D'accord.
1: Mais la spécialité absolue, Manon, c'est les yangzhou paomo.
0: C'est-à-dire?
1: C'est une soupe de mouton riche où l'on émiette soi-même son pain.
0: Mm-hmm.
1: On trouve aussi des nouilles épaisses dans un bouillon relevé ou le célèbre ravioli à la viande.
0: Oui, ici, on est plutôt sucré et pas salé.
1: Et pour la touche sucrée, Manon,
0: mm-hmm.
1: ne manquez pas les petits pains à la vapeur fourrés à la pâte de haricots rouges.
0: Ah, d'accord, c'est noté. Et j'ai entendu également dire qu'on y trouve aussi du canard laqué comme à Pékin.
1: Oui, absolument. Les canards de Pékin font partie intégrante de la carte des bons restaurants de Xi'an.
0: Mm-hmm.
1: Il est laqué et croustillant à l'extérieur, mais fondant à l'intérieur. On le déguste avec des petites crêpes vapeur et des sauces sucrées salées. C'est le parfait mélange entre le patrimoine impérial et les saveurs populaires de la rue.
0: Si vous avez déjà goûté le canard de laqué de Pékin, vous pouvez faire une comparaison entre les deux hein, pour voir quelles sont les différences. Et après Xi'an, on passe à notre dernière étape. Allons encore plus loin vers l'ouest, dans la région autonome Ouïghour de Xinjiang. Et avant de passer à Xinjiang, on va faire une pause musicale.

0: Et maintenant, passons dans la dernière étape de notre tour de la Chine gourmande, le quatrième représentant, la région autonome ouïghoure de Xinjiang, sur les traces de la route de la soie. Faute de temps, on ne peut pas faire toutes les villes du reste de la Chine gourmande. Et le Xinjiang, c'est comment?
1: Le Xinjiang, c'est un monde à part. Imaginez un itinéraire qui traverse les déserts du Taklamakan et
0: Ah,
1: ses
0: d'accord.
1: oasis verdoyantes. Et vous allez découvrir au Xinjiang que la gastronomie est le reflet de ces paysages arides mais généreux. On quitte les baguettes pour manger parfois avec les doigts et les blés remplacent souvent les riz.
0: D'accord, c'est tout à fait différent que l'intérieur du pays. Et quels sont les plats qui font vibrer les voyageurs ici?
1: Les pilaf, c'est un incontournable. C'est un riz mijoté avec du mouton, des carottes jaunes et rouges et des raisins secs.
0: D'accord.
1: C'est doux et parfumé, Manon. Vous avez aussi les lagma.
0: C'est quoi?
1: Ce sont des nouilles étirées à la main avec une dextérité incroyable. Mais ce qui marque le plus, c'est l'odeur du penang. Tout chaud qui sort du four traditionnel en terre.
0: D'accord.
1: Accompagné d'un thé aux épices, c'est le petit déjeuner des nomades. C'est une cuisine généreuse faite pour les longs voyages.
0: D'accord. Et Rocco, nous avons bien mangé par la pensée, hein, mais comment préparer concrètement un voyage gastronomique en Chine dans ces endroits mentionnés?
1: Voici mes règles d'or pour profiter sans stress, Manon. Premièrement, suivez la foule. Ne cherchez pas forcément les restaurants luxueux. Allez là où il y a la queue, là où les locaux s'assoient sur des petits tabourets en plastique. C'est là que se trouve l'âme du goût.
0: D'accord.
1: Apprenez le nom des plats. Même si les menus ont des photos, connaître quelques mots comme la, hein, qui signifie épicé, au bout là. Donc, pas épicé, vous sauvera la vie. Troisièmement, Manon, l'hydratation.
0: C'est important?
1: C'est très important. Dans le Sichuan ou à Chongqing, les piments peuvent être traîtres. Alors, ne buvez pas d'eau glacée parce que ça propage la brûlure. Préférez les thés chauds ou les boissons à base de lait de soja qui calment les palais.
0: D'accord, c'est tout?
1: Et quatrièmement, pour terminer, la sécurité alimentaire. La cuisine des rues est excellente, Manon. Mais assurez-vous que les produits sont cuits devant vous à haute température. C'est le secret pour éviter les petits désagréments.
0: Ah, d'accord. Et un dernier conseil sur le budget?
1: Et sur le budget,
0: Oui, le portefeuille.
1: oui, la Chine est incroyablement abordable pour la nourriture, Manon. Profitez-en pour essayer le food court. Mode, les food courts modernes à Xi'an ou Chengdu, où vous pouvez composer votre menu avec des spécialités de plusieurs stands différents.
0: D'accord. Et Rogo, pour conclure, pourquoi la cuisine chinoise nous fascine-t-elle autant?
1: Parce qu'elle est un pont. On ne mange pas seulement, on échange. Autour d'un hot-pot à Chongqing ou d'une table de thé à Chengdu, les barrières tombent. On partage la chaleur, les rires et les saveurs.
0: Ah, d'accord.
1: Cher Manon, c'est une immersion au cœur de la Chine traditionnelle et moderne à la fois.
0: Et merci infiniment, Rocco. Et chers auditeurs, j'espère que ce voyage culinaire vous a donné envie de boucler vos valises. À bientôt et bon appétit. Tout de suite, cours de chinois avec Xiao Tai et Thomas.
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3: Salut tout le monde, bienvenue à RCI sur notre cours de chinois.

0: chinois au quotidien. C'est Xiaotai au micro, je suis avec Yves.
1: Datia Rao, salut, c'est Yves.
0: Au cours de notre leçon précédente, nous avons appris certaines caractéristiques du chinois. Alors maintenant, nous allons faire une petite révision. Alors Yves, maintenant, j'ai un petit test pour toi. Combien de tons a la langue chinoise ?
1: Eh bien, 4. Prenons un exemple. J'essaie de bien prononcer.
0: Oui, vas-y.
1: Ma, ma, ma, ma. C'est bien ?
0: À peu près. Mais tu pourrais faire mieux. Écoute bien, ma, ma, ma, ma. Bon, je vais te donner un autre exemple. Ti, ti, ti, ti.
1: Très bien, ok, j'ai compris.
0: Voilà, c'est tout pour la révision de la leçon 31. Maintenant, pour commencer notre nouvelle leçon, Yves, je te propose que je lise les phrases en chinois et toi, tu vas donner le sens en français.
1: D'accord, c'est parti.
0: 有没有去 云南 的 路线?
1: Est-ce qu'il y a un itinéraire au Yunnan?
0: 你们一定不会失望 的
1: Vous ne serez sûrement pas déçus.
0: 我希望日程不要太紧
1: J'espère que notre séjour ne sera pas trop fatigant.
0: 我想多去些地方.
1: Je veux visiter plus de sites.
0: 哪儿卖纪念品?
1: Où peut-on acheter des souvenirs? Xiaotai, la prochaine fête approche. Je veux faire un voyage au cours des vacances. As-tu des suggestions à me donner?
0: Bon, tu sais que la province du Yunnan mérite vraiment de visite. Kunming, sa capitale, est nommée ville du printemps car les arbres et les plantes y sont toujours vertes toute l'année.
1: Bon, je vais essayer d'y faire un voyage. Je veux demander à une agence de tourisme, est-ce qu'il y a un itinéraire pour le Yunnan? Mais comment dire cette phrase en chinois?
0: Tu peux dire comme ça, 有没有去云南的路线?
1: 有没有去云南的路线?
0: Bon, on va essayer de décomposer la phrase. 有, avoir.
1: Yo.
0: Meiyou, c'est le contraire de yo, ne pas avoir.
1: Meiyou.
0: Tu, aller.
1: Tu.
0: Yunnan, c'est le nom de la province du Yunnan. Yunnan.
1: Yunnan.
0: Luxian, itinéraire.
1: Luxian.
0: Alors la phrase au complet, c'est Yo meiyou, tu Yunnan de Luxian.
1: Yo meiyou, tu Yunnan de Luxian. Est-ce qu'il y a un itinéraire au Yunnan?
0: Bon, écoutons maintenant le premier dialogue.
2: 你好, 有没有去云南的路线?
3: 有, 5月1号出发, 7号返回北京.
0: Bon, c'était le premier dialogue. Vous avez sûrement entendu dans le dialogue 5月1号, qui veut dire en français le 1er mai. En fait, dans la langue chinoise, pour exprimer les 12 mois de l'année, c'est-à-dire de janvier à décembre, c'est tout simple. Il suffit de choisir un chiffre de 1 à 12, en le mettant devant le caractère « yue » qui signifie « moi ».
1: J'ai compris. Alors janvier, c'est « yue », février, « a yue », mars, « san yue », avril, c'est « se yue », et ainsi de suite.
0: Oui, c'est ça. Des fois, l'employé de l'agence du tourisme s'efforce de persuader comme ça « 你们一定不会失望的 ».
1: Qu'est-ce que ça veut dire ?
0: Vous ne serez sûrement pas déçus. 你们, vous.
1: 你们.
0: 一定, sûrement.
1: 一定.
0: 不会, ne pas.
1: 不会.
0: 失望, décevoir, c'est plutôt être déçu.
1: 失望.
0: Alors la phrase en entier, 你们一定不会失望的.
1: 你们一定不会失望的. Vous ne serez sûrement pas déçu.
0: Bon, on va écouter le deuxième dialogue.
2: 那个地方风景好吗?
3: 放心吧, 你们一定不会失望的.
1: Maintenant, analysons ensemble la phrase. Il m'a raconté que le paysage y était magnifique, mais j'espère que notre séjour ne sera pas trop intensif.
0: Pour dire que j'espère que notre séjour ne sera pas trop intensif, on se dit comme ça en chinois. 我希望日程不要太紧.
1: 我希望日程不要太紧.
0: Très bien. 我, je.
1: 我.
0: 希望, espérer.
1: 希望.
0: 日程, séjour.
1: 日程.
0: 不要, ne pas.
1: 不要.
0: 太, très.
1: 太.
0: 紧, occupé.
1: 紧.
0: 我希望日程不要太紧。
1: 我希望日程不要太紧。J'espère que notre séjour ne sera pas trop occupé.
0: On passe au troisième dialogue.
2: 我希望日程不要太紧。
3: 当然，旅游是为了放松和休息。
1: Xiao Tai, je voudrais visiter plus de sites pittoresques et historiques de la Chine, mais je ne sais pas comment exprimer ma demande en chinois à l'agence de tourisme. Peux-tu m'aider?
0: Ben, tu peux demander à l'employé en disant cette phrase. 我想多去些地方。
1: 我想多去些地方。
0: 我, on sait déjà, ça veut dire moi, je.
1: Ok, 我.
0: 想, vouloir.
1: 想.
0: 多, beaucoup de ou plus de.
1: 多.
0: Tu, allez.
1: Tu.
0: Sier, des, un peu plus.
1: Sier.
0: Difang, endroit ou site.
1: Difang.
0: 我想多去些地方。
1: 我想多去些地方。Ça va?
0: Ça va, très bien. Écoutons maintenant le quatrième dialogue.
3: 我想多去些地方。
2: 没问题，我帮你安排。
1: Xiao Tai, je vais acheter des souvenirs lors du voyage. Bien sûr, je dois d'abord savoir en chinois comment on dit souvenir.
0: C'est pas compliqué. Souvenir en chinois, ça se dit comme 纪念品。
1: 纪念品。
0: Et tu peux demander à la personne en disant la phrase suivante. 哪儿卖纪念品？
1: 哪儿卖纪念品？
0: On va décomposer la phrase. 哪儿 c'est-à-dire où, à quel endroit. 哪儿
1: 哪儿
0: 卖 vendre.
1: 卖
0: 纪念品 souvenir.
1: 纪念品
0: 哪儿卖纪念品？
1: 哪儿卖纪念品？
0: Voilà un cinquième dialogue.
3: 哪儿卖纪念品？
2: 哦，一直往前走就能看到了。
0: Bon, maintenant, je propose qu'on repasse les phrases clés de la leçon. Comme d'habitude, c'est moi qui vais dire les phrases chinoises et toi, tu vas les traduire en français, d'accord?
1: D'accord.
0: 有没有去云南的线路？
1: Est-ce qu'il y a un itinéraire au Yunnan?
0: 你们一定不会失望的。
1: Vous ne serez sûrement pas déçus.
0: 我希望日程不要太紧。
1: J'espère que notre séjour ne sera pas trop occupé.
0: 我想多去些地方。
1: Je veux visiter plus de sites.
0: 哪儿卖纪念品
1: ？Où peut-on acheter des souvenirs？
0: Très bien. Maintenant, écoutons encore une fois les dialogues d'aujourd'hui.
2: 你好，有没有去云南的路线？
3: 有，五月一号出发，七号返回北京。
2: 那个地方风景好吗？
3: 放心吧，你们一定不会失望的。
2: 我希望日程不要太紧。
3: 当然，旅游是为了放松和休息。我想多去一些地方。
2: 没问题，我帮你安排。
3: 哪儿卖纪念品？
2: 哦，一直往前走就能看到了。
0: Voilà, vous venez d'entendre les dialogues complets d'aujourd'hui. J'espère que vous pouvez comprendre tout ce que nous avons appris. Maintenant, passons-nous à une nouvelle facette de la culture chinoise, ABC de la culture chinoise. Vas-y, Yves.
1: Alors, parlons maintenant de l'oiseau du bonheur. En Chine?On considère la pie comme un oiseau qui apporte le bonheur. Quand le printemps arrive, la pie commence à jacasser dans les branches. D'après les Chinois, les cris des pies sont agréables à entendre. Elles nous annoncent une bonne nouvelle et l'arrivée d'hôtes distingués. Donc, quand on entend une pie qui jacasse, on dit souvent que la pie nous annonce une bonne nouvelle. En Chine, il y a une légende qui concerne la pie. Le septième jour du septième mois du calendrier lunaire, c'est le jour où se rencontrent Niu Lang et son épouse Zhe Nu.Une fille habitant dans la cour céleste. Pour aider Niu Lang à rencontrer son épouse, des milliers de pies forment un pont leur permettant de traverser la galaxie. On a appelé ce pont « pont de pies ».
0: Bon, ainsi s'achève notre cours de chinois d'aujourd'hui. Comme d'habitude, on va se quitter avec un petit test. Comment dire en chinois « où peut-on acheter des souvenirs ?» Bon, c'est l'heure de vous dire au revoir. Zaijian.
1: Zaijian.
4: Et notre émission touche à sa fin. Merci de nous avoir suivis et à très bientôt.

0: Le président américain Donald Trump affirme que l'Iran risque la décapitation s'il ne parvient pas à conclure un accord visant à mettre fin au conflit. Et Donald Trump ajoute que les négociations se poursuivent, ce que Téhéran dément.
1: Non, elles sont en cours en ce moment même. C'est incroyable qu'on ait un petit problème avec l'Iran parce qu'on a de nombreuses discussions et qu'on dit tantôt qu'il y en a, tantôt qu'il n'y en a pas. Vous savez bien qu'on est franc là-dessus. Mais eux, ils nient, même s'ils ne le nient pas pour l'instant. Ils viennent de publier un communiqué dans lequel ils ne le nient pas. Mais pour une raison quelconque, quand ils discutent, ils n'aiment pas dire qu'ils discutent. Alors je dis, nous sommes en pourparlers, un grand accord, nous sommes en pourparlers. Parfois, ils le nient, même s'ils passent des heures et des heures à discuter ensemble. Non, les pourparlers sont en cours. Je veux leur donner une toute dernière chance avant la décapitation. C'est très difficile de mettre en œuvre ce que nous avons prévu, ce qui est toujours en cours. Nous verrons ce qui se passera. Je préférerais ne pas mener une attaque d'une telle ampleur contre le pays. Nous avons déjà mené de nombreuses attaques de grande envergure, mais elles étaient d'une ampleur normale. Espérons qu'ils reviendront à la raison.
0: L'Iran nie être en pourparlers avec les États-Unis et affirme qu'aucune rencontre n'a été prévue. Le président Massoud Pezeshkian a déclaré que l'Iran défendrait résolument ses intérêts nationaux et a condamné les attaques conjointes menées par les États-Unis et l'Arabie saoudite contre des militants irakiens. Téhéran a indiqué également mener des discussions avec Oman au sujet du détroit d'Hormuz.
1: Nous ne menons actuellement aucune négociation avec les États-Unis. Nos discussions ont lieu avec Oman et visent à parvenir à un accord sur les mesures à prendre pour garantir la sécurité de la navigation dans le détroit d'Ormuz.
0: Un conseiller principal du Quid suprême iranien a averti que l'Iran attaquerait les bases et les navires américains dans la région si Washington poursuivait son blocus naval. Et Mohsen Razianeh a ajouté que l'Iran prendrait pour cible tout navire de guerre américain qui tenterait d'imposer une route différente de celle définie par Téhéran pour les navires traversant le détroit d'Ormuz.
2: Nous n'autoriserons en aucun cas l'ouverture d'un deuxième couloir dans le détroit d'Ormuz. Nous ne permettrons pas l'ouverture d'un deuxième couloir. Même s'ils déploient des navires de guerre, nous les prendrons pour cible. Ce qui importe au guide suprême, c'est que les Américains doivent changer de comportement. Qu'est-ce que cela signifie? C'est que nous devrions constater des signes d'un nouveau changement dans leur comportement.
0: Au moins 88 migrants ont trouvé la mort à la suite d'une ruée massive vers la frontière dans l'enclave espagnole de Ceuta en Afrique du Nord la semaine dernière. La plupart des quelques 60 000 personnes qui sont précipitées sur le territoire sont retournées au Maroc, mais des milliers d'entre elles y sont toujours.
2: Immigration, désespoir. Des migrants se disputent la nourriture apportée sur la plage.

0: de Benitez à Ciutat. Beaucoup affirment ne pas avoir mangé depuis plusieurs jours.
1: 3 jours sans nourriture, juste de l'eau.
0: Alors que la majorité des Marocains qui ont afflué jeudi à la frontière sont désormais rentrés chez eux, il en reste encore plusieurs centaines, voire potentiellement des milliers d'autres ici, principalement originaires d'Afrique subsaharienne. La question est de savoir ce qui va leur arriver. L'armée espagnole continue de rassembler les migrants pour les ramener à la frontière, du moins ceux qui sont disposés à partir. On trouve ici des personnes venues de Somalie, du Tchad, du Soudan, de Tanzanie, d'Érythrée, du Yémen et d'ailleurs encore. Une ONG locale recueille les signatures de ces migrants afin de les transmettre au gouvernement espagnol pour lui faire savoir qu'il n'y a rien pour eux au Maroc et qu'ils ne peuvent pas y retourner.
1: J'espère rester en Espagne. Pas au Maroc, pas de retour.
0: Jeudi, ils ont été plus nombreux que jamais à franchir à la nage la barrière frontalière espagnole. Le gouvernement espagnol a imputé la responsabilité à des mafias de l'immigration, aux autorités marocaines et à des publications virales sur les réseaux sociaux promettant des frontières ouvertes et un passage libre vers l'UE. Mais ceux qui ont risqué leur vie se sont fait vendre un mensonge. Ils n'ont trouvé que la faim et le rejet. La plupart sont rentrés de leur plein gré. Des questions subsistent quant à savoir si toute cette tragédie a été orchestrée et motivée par des considérations politiques. Les habitants de Ciutat, quant à eux, affirment souffrir d'un traumatisme collectif.
2: Nous sommes toujours en état de choc total. Nous sommes submergés, nos quartiers sont pleins de monde, nous ne savons même pas qui ils sont. C'était douloureux de voir notre ville attaquée ainsi. Nous nous sommes sentis seuls et abandonnés par le reste de l'Espagne.
1: Nous avons passé 3 nuits blanches, terrifiés à l'idée de ce qui pourrait arriver, craignant qu'ils ne tentent de s'introduire chez nous, et ils ont déjà essayé.
2: Ceuta est une petite ville d'Afrique du Nord. On ne tient jamais compte de nous, on se sent abandonné, c'est le mot.
0: Ceux qui restent font face à un avenir incertain.
3: L'épidémie d'Ebola en République démocratique du Congo continue de susciter l'attention internationale. À l'heure actuelle, l'épidémie se concentre dans les 5 provinces de l'Est de la RDC et ne s'est pas encore propagée à d'autres régions. Aujourd'hui, suivez notre journaliste à Kinshasa, la capitale du pays, pour savoir si la ville fonctionne normalement et si la vie des habitants est affectée par l'épidémie d'Ebola.
1: Le fonctionnement de la ville de Kinshasa et la vie quotidienne de ses habitants n'ont pas connu de changements notables par rapport à la période avant l'épidémie d'Ebola. Grâce à l'intensification des campagnes de sensibilisation menées par les autorités congolaises, une grande partie de la population a progressivement acquis les connaissances de base en matière de prévention contre le virus Ebola, en veillant à l'hygiène personnelle et en appliquant les mesures de protection au quotidien. Après avoir appris que les chauves-souris frugivores étaient les hôtes naturels du virus Ebola, de nombreux Congolais ont modifié leurs habitudes alimentaires concernant la consommation d'animaux sauvages. La nécessité de suivre de près l'évolution de la situation dans les zones touchées de l'est de la RDC est désormais au cœur des préoccupations quotidiennes des habitants.
4: Depuis le début de cette épidémie, nous avons tout acheté, des masques, du gel hydroalcoolique et d'autres produits de protection. Le gouvernement mène actuellement une campagne de sensibilisation à la prévention. Grâce à cette sensibilisation, nous comprenons mieux que le virus provient de la forêt et qu'il ne faut pas ramasser ni manger n'importe quel animal sauvage mort.
5: L'épidémie actuelle d'Ebola nous rend un peu nerveux. Nous essayons désormais d'éviter les lieux très fréquentés et avons pris certaines mesures de protection. Pour l'instant, Ebola n'a pas d'impact particulier sur mon travail et ma vie quotidienne. Et nous avons comment protéger contre le virus.
1: L'ambassade de la République populaire de Chine en République démocratique du Congo suit de près l'évolution de l'épidémie d'Ebola, publie des consignes de sécurité, guide les institutions et le personnel chinois présent en RDC afin qu'ils prennent les mesures de protection nécessaires.
6: Notre entreprise a installé un dispositif de contrôle de la température à l'entrée principale afin de surveiller les personnes qui entrent et sortent. Cette épidémie a tout de même eu un certain impact sur le travail et la vie de chacun.
1: À l'heure actuelle, on ne sent plus cette forte odeur de désinfectant dans les rues de Kinshasa, mais dans

0: Les hubs de transport tels que les aéroports et les quais, ainsi que dans les lieux publics du centre-ville comme les supermarchés et les banques. Le personnel applique une noisette de gel désinfectant sur la main de chaque personne après avoir pris sa température. Ce gel est visqueux comme de la colle lorsqu'on le frotte, mais ne laisse qu'une légère odeur d'alcool une fois évaporé. Toutes les mesures de prévention aident ainsi les habitants à se sentir davantage en sécurité.
1: Le grand incendie qui a ravagé la région de Bordeaux en France est désormais maîtrisé. Les habitants évacués peuvent regagner leur domicile. Nos correspondants ont suivi des résidents de l'une des communes les plus durement touchées par les flammes.
2: Des véhicules à l'arrêt, à perte de vue. Ces habitants n'attendent qu'une chose, découvrir l'état de leur maison dans la commune du Porge, à 50 km de Bordeaux. Ils ont été évacués il y a une dizaine de jours lors de l'incendie qui a ravagé plus de 40 000 hectares de forêt dans la région. Mais rares sont ceux qui retrouvent leurs habitations intactes. Près de 200 maisons ont brûlé ici. Sur l'avenue du bassin d'Arcachon, les paysages désolés s'affichent pour la première fois.
3: Voilà, c'est plein, il n'y a plus de maison.
2: Chloé et son frère Nicolas ont grandi ici. Ils sont sous le choc.
4: Et là, déjà la première partie, là, c'est...
3: Ouais, c'est impressionnant.
4: C'est impressionnant à voir, quoi.
3: Bah, c'est d'une tristesse. Enfin, franchement, c'est pas réel ce que je suis en train de voir. En fait, on a du mal, on dissocie un peu. Enfin, franchement, on nous dirait que ça a été la guerre, ça serait pas choquant, quoi.
2: Chloé fait partie des miraculés du Porge. Son domicile a été épargné par les flammes.
3: Ça, c'est notre maison. Vous voyez juste là. Et là, c'est là où le feu s'est arrêté.
2: C'est ici, chez ses voisins, Vincent et Laetitia, que le feu s'est arrêté, comme par magie.
5: Ah ouais, c'est juste là, quoi.
6: Ah oui, ça s'est arrêté là, là-bas, ça a traversé. En fait, on a été entouré par le feu, et le chemin l'a bloqué, et les pompiers, je pense qu'ils étaient là.
2: Il s'en est fallu de peu, les cendres commençaient pourtant déjà à s'infiltrer dans la maison.
6: C'est passé par les tuiles, et on a eu de la chance, parce que du coup, effectivement, ça aurait pu partir depuis le garage, quoi. Parce que là, on avait des matelas, des coussins. Les odeurs, elles sont bien présentes, hein. On sent que ça a été dur, quoi.
4: Ouais.
6: Ça a été dur.
2: À quelques minutes de là, le supermarché de la commune a lui aussi été sauvé. Le drame a été évité de peu.
7: Avant, là, il y avait les bois, enfin le bois qui arrivait jusqu'ici.
3: Ouais,
7: et du coup, c'est notre patron qui a fait tout dégager dès que les feux sont un peu atténués. Et en fait, là, le premier jour, ils ont dû évacuer toutes les bouteilles de gaz qui ont été mises là-bas. Parce qu'en fait, si ça prenait feu, tout explosait et là, c'était terminé, quoi. Donc, voilà.
2: Un retour à la maison qui ne signifie pas un retour à la normale. Chloé travaille dans un camping. Elle ne sait pas quand elle pourra reprendre le travail. Mais elle s'estime chanceuse en comparaison de ceux qui ont tout perdu.
1: À mesure que les modèles open source chinois gagnent chaque jour en performance, l'IA dépasse rapidement le cadre des laboratoires de recherche pour s'ancrer dans le tissu de l'économie réelle, depuis les usines et les réseaux électriques jusqu'au commerce de détail et aux services financiers. Elle est en passe de devenir un nouveau moteur de croissance qui modernise les chaînes d'approvisionnement tout en réduisant les coûts pour les entreprises de tous les secteurs.
8: Le modèle open source et de développement ouvert a fait tomber les barrières sectorielles à l'adoption de la technologie de l'IA, permettant aux grands modèles linguistiques nationaux d'évoluer au-delà des chatbots interactifs pour se transformer en véritables outils de productivité qui renforcent l'efficacité. Cette évolution permet désormais une intégration en profondeur dans les secteurs clés de l'économie réelle.
9: Par le passé, les modèles d'IA de pointe étaient largement concentrés entre les mains de quelques plateformes à code source fermé, ce qui contraignait les entreprises à se contenter d'acheter des capacités prêtes à l'emploi. Mais avec la maturation des modèles open source, les entreprises peuvent désormais mener des développements secondaires autour de leurs propres données propriétaires et de leurs flux de travail métier, afin de créer des applications d'IA bien mieux adaptées à leurs besoins opérationnels réels.
8: Le soutien politique s'intensifie également. Dans de récentes lignes directrices sur l'initiative IA plus fabrication, les autorités ont fixé des objectifs clairs. D'ici 2027, elles visent à déployer en profondeur 3 à 5 grands modèles à usage général dans l'ensemble du secteur manufacturier, à constituer 100 ensembles de données industrielles de haute qualité et à mettre en œuvre 500 scénarios d'application type.
9: Les grands modèles linguistiques open source sont en train de transformer le paysage mondial de l'IA, faisant passer la compétition d'une course dominée par une poignée de géants technologiques à une rivalité beaucoup plus large entre les différents secteurs. Parallèlement, la souveraineté en matière d'IA s'impose comme une priorité politique majeure pour les nations du monde entier.
8: Les données officielles montrent que la Chine détient 60% des brevets mondiaux en matière d'IA, ce qui en fait le plus grand détenteur de brevets d'intelligence artificielle au monde. À mesure que l'écosystème open source continue de mûrir, l'IA est appelée à imprégner davantage chaque recoin de l'économie réelle et à donner un élan durable tant à la nouvelle industrialisation qu'au développement de haute qualité de l'économie numérique.

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8: Bonjour à tous. Bienvenue dans cette nouvelle édition de l'émission In Vivo. Dans la première partie, nous vous parlerons des jeunes à la rencontre de l'opéra du Sichuan. Ensuite, nous allons redécouvrir la dynastie des Tang et essayer de comprendre comment cet empire est devenu le plus prospère, international et innovateur pays du monde, en léguant au monde le riche patrimoine qui nous est parvenu jusqu'à aujourd'hui. Voilà pour le sommaire de cette émission que nous ouvrons avec une chanson.

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1: L'opéra du Sichuan est un opéra chinois traditionnel surtout populaire dans le sud-ouest de la Chine. C'est à Chengdu qu'il est très réputé pour son raffinement et son dynamisme. On peut le voir partout, dans les théâtres comme dans les rues, dans les vidéos promotionnelles de Chengdu comme dans les produits culturels et créatifs. Il apparaît ainsi au quotidien dans ses innombrables facettes. L'opéra du Sichuan a une longue histoire, les classiques ayant le pouvoir de durer éternellement comme on le voit aujourd'hui. De plus en plus de jeunes Chinois s'y intéressent, s'y adonnent et le diffusent, permettant à cet art de se perpétuer et de briller de tous ses feux. À l'Institut de recherche sur l'opéra du Sichuan de Chengdu, plus de 60% des acteurs ont moins de 45 ans, les moins de 30 ans étant les plus nombreux. Wang Yuren, jeune acteur d'opéra du Sichuan de 24 ans, vient d'une famille rompue à cet art. Ses grands-parents étaient tous deux acteurs de l'opéra du Sichuan. Son père, Wang Chao, est célèbre dans cet art et a reçu le prix d'interprétation « Fleur de prunier », la plus haute distinction dans l'opéra traditionnel en Chine. Wang Yuren a appris l'art du bianlian, visage changeant, à l'âge de 3 ans, participé au gala de la fête du printemps de CCTV à 7 ans et remporté la médaille d'or d'interprétation à l'âge de 12 ans. L'opéra du Sichuan est pour lui la continuation de l'esprit familial, un métier qui lui assure la sécurité matérielle et une voie à suivre avec détermination. Il a ainsi écrit et monté la pièce martiale Le voleur de la couronne et de la robe royale dans laquelle il joue le rôle principal, l'âge moyen des acteurs n'étant que de 25 ans. La pièce a remporté un grand succès et a été applaudie par les anciens. Le nombre de jeunes qui regardent l'opéra du Sichuan augmente progressivement, il pourrait y en avoir encore davantage, estime-t-il. Selon lui, il existe un seuil pour apprécier l'art, mais à mesure que le public améliore ses connaissances dans la culture traditionnelle et son sens esthétique, ce seuil peut être progressivement franchi. Si l'opéra du Sichuan a un tel attrait, c'est en raison de son profond héritage culturel, qui est la cristallisation de la sagesse de plusieurs générations et qui est transmis comme un trésor. Le développement rapide d'Internet a ouvert une nouvelle fenêtre permettant à davantage de jeunes de connaître l'opéra du Sichuan. Par exemple, la version jeunesse de la Brindille de Prunier Rouge a également été diffusée en direct en ligne simultanément, afin que le public puisse en voir l'intégralité sur un smartphone. La maquilleuse Shen Langxin aime regarder l'opéra du Sichuan depuis qu'elle était enfant et trouvait que les costumes des jeunes personnages féminins étaient magnifiques. Elle a commencé par hasard son apprentissage et grâce à une pratique continue, elle a ressenti la beauté de cet art traditionnel chinois. Lire différents scénarios et jouer dans différentes pièces, c'est comme vivre des vies différentes, explique-t-elle. Selon elle, c'est un cliché de penser que le public de l'opéra du Sichuan vieillit. Avec la promotion et la vulgarisation de la culture de l'opéra du Sichuan dans les salles de classe, le jeune public s'y intéresse davantage et va voir les représentations. Le public regarde les acteurs et Wang Yuren observe parfois le public. Il se souvient très bien qu'un jour de 2019, il interprétait un extrait de la pièce Le village de la fleur de pêcher au jardin de Téhulé. Il y jouait le rôle de Kuiu, un érudit en sortie printanière en banlieue, qui rencontre Yao Xiaoshan, une lavandière au bord d'un ruisseau, tous deux tombent amoureux. Sur la scène, les deux acteurs pouvaient apercevoir dans le public des sourires complices sur le visage de plusieurs jeunes filles. Cela a été comme une confirmation et un encouragement, remarque Wang Yuren. Au théâtre, il y a des publics très différents, mais la poursuite de la vérité, de la bonté et de la beauté, et l'aversion pour le faux et le laissant des valeurs communes. Lorsqu'une pièce débute, un champ social temporaire se forme sur scène et hors de la scène, et tout le monde est plongé dans la même intrigue, à la recherche d'une libération des émotions, d'une résonance. À ce moment-là, les spectateurs sont aussi dans la pièce. Pour Wang Yuren, la transmission de la culture de l'opéra du Sichuan ne se fait pas seulement sur scène. Ceux qui voient et diffusent l'opéra du Sichuan ne sont-ils pas aussi des personnages de la pièce? La transmission de la culture ne s'est jamais faite du jour au lendemain, mais plutôt discrètement et subtilement. À Chengdu,

L'opéra du Sichuan devient un nouveau mode de vie pour les jeunes, et au fur et à mesure qu'ils verront les pièces, les comprendront, les aimeront et les diffuseront à leur manière, le public deviendra lui aussi un acteur. En mentionnant l'opéra du Sichuan, beaucoup de gens pensent d'abord au Bianlian, un art typique de l'opéra du Sichuan avec ses changements instantanés de masques colorés et décorés qui semblent aussi réels que des visages avec leurs traits expressifs. L'opéra du Sichuan d'aujourd'hui ne consiste pas simplement à murmurer une romance sur scène, ce n'est pas seulement une méthode d'écriture, mais aussi un art au visage de plus en plus nombreux, à l'image du Bianlian. En mai 2019, l'Institut de recherche sur l'opéra du Sichuan de Chengdu a coopéré avec le projet « Alliance des trésors nationaux » de la plateforme numérique de Taobao. Il combine les figures maquillées du Bianlian pour créer et lancer des masques de l'opéra du Sichuan, en utilisant le maquillage des personnages classiques de la littérature chinoise classique comme Bai Suzhen, Mu Guiying et Diao Chan, afin de faire entrer l'opéra du Sichuan dans la vie quotidienne. De nouveaux éléments de l'opéra du Sichuan ont également été fréquemment observés dans des événements sportifs. Au marathon de Chengdu en septembre 2018, la compétition n'avait pas encore commencé que la médaille était déjà très populaire. Leur créateur a mélangé subtilement les deux éléments si reconnaissables de Chengdu, le maquillage facial de l'opéra du Sichuan et les pandas géants. C'était à l'origine un visage d'opéra du Sichuan, mais en retournant la médaille dans un certain angle, on aperçoit un panda géant, formant ainsi un fort contraste attendrissant. Cette médaille est l'expression créative des différents visages de l'opéra du Sichuan et elle implique l'intégration et la symbiose de l'homme et de la nature. Quand les 28 000 marathoniens ont fini leur course avec enthousiasme à Chengdu, ils ont pu recueillir un autre visage de l'opéra du Sichuan et le chérir. Avec le développement rapide de la création culturelle numérique, l'opéra du Sichuan explore également les possibilités qu'elle peut offrir. En novembre 2022, Zhang Wanwan, une photographe de Chengdu, a fait don des droits d'auteur numériques de centaines de photographies de l'opéra du Sichuan à l'Institut de recherche sur l'opéra du Sichuan de Chengdu. Grâce au numérique, cet art se développe plus profondément et plus largement, donnant un espace d'imagination plus vaste. Dans le processus de transmission et de protection sur scène comme hors de la scène, l'opéra du Sichuan se nourrit du terreau de la culture traditionnelle et absorbe les gènes de la nouvelle ère pour devenir un aspect important du charme urbain de Chengdu. Voilà, on prend une pause musicale et de retour dans In Vivo, on va parler des techniques de poésie de la dynastie des Tang.

pourquoi la dynastie des Tang nous fascine. Dans cette série de podcasts, nous allons redécouvrir la dynastie des Tang et essayer de comprendre comment cet empire est devenu le plus prospère, international et innovateur pays du monde, en léguant à l'humanité le riche patrimoine qui nous est parvenu jusqu'à aujourd'hui. Épisode 12. La musique fantastique des Tang. Chose inévitable pour le creuset culturel qu'était la dynastie des Tang, celle-ci a vu l'épanouissement des arts, de la littérature et de la musique. Alors que l'empire des Tang grandissait, les pays qu'il n'avait pas envahis lui soumettaient un tribut ou bien décidaient simplement qu'il valait mieux le payer. De sorte qu'ils ont envoyé notamment des musiciens et des danseurs. Perses, arabes, indiens et malais se trouvaient dans les quartiers étrangers de la ville et chaque nouvelle caravane de marchands apportait des visages, des modes de vie et d'expression toujours nouveaux. On pouvait entendre un très large éventail d'instruments, cloches, carillons, en pierre, flûtes, tambours et sitars, accompagnés de grands groupes de danseurs. À la cour, un facteur favorable a également profité de la scène musicale, le formalisme a cédé la place à l'exubérance. Aujourd'hui, nous pouvons admirer la calligraphie, les livres et les poèmes de la dynastie des Tang. Mais comment savons-nous à quoi ressemblait la musique à l'époque? Et à part l'aspect divertissement, comment ce riche héritage musical s'exprimait-il au sein de la société en général? Une fois de plus, la cour impériale a joué un rôle clé dans le développement de la culture. Les arts et l'expression artistique étaient très appréciés sous la dynastie des Tang. En tant qu'empereur, il vous fallait avoir du talent. De nombreux souverains des Tang étaient des peintres, des calligraphes, des compositeurs et des musiciens passionnés. Ils servaient d'exemple à la population. Cet enthousiasme pour les arts et la musique s'est donc répandu dans la société. Mais cela ne s'est pas arrêté là. Tout comme les influenceurs sur les réseaux sociaux d'aujourd'hui, ils ont influencé les gens dans leurs goûts et préférences. L'empereur Gaozong des Tang, Li Zhe, était particulièrement directif. Il a écrit un livre de musique où il insiste sur l'importance de ce qu'il nomme le son. Ce terme comprend non seulement la musique jouée avec des instruments, mais aussi la voix humaine, les mots à chanter et la façon dont tout cela est interprété. Aucun de ces éléments ne se suffit à lui seul, sinon c'est comme un tableau monochrome. Pour qu'il y ait des couleurs, vous avez besoin d'un arc-en-ciel sonore. L'empereur regarda autour de lui et vit que la musique la plus réussie impliquait la voix, le mouvement et même le rituel. Des chants lors de banquets, des chants religieux dans les temples, des spectacles de danse folklorique à la cour. Et ici, nous voyons les débuts de deux courants musicaux très importants. La poésie Zi, qui était chantée et qui a prospéré, surtout plus tard sous la dynastie des Song, mais aussi la forme d'art que nous connaissons aujourd'hui comme l'opéra chinois.

l'empereur Xuanzong a créé la première troupe d'opéra nationale nommée le Jardin des Poires. Aujourd'hui en Chine, les artistes d'opéra traditionnels sont parfois encore appelés les disciples du Jardin des Poires. Et l'empereur Xuanzong des Tang est considéré comme le fondateur des opéras chinois, dont le prestigieux Opéra de Pékin. L'opéra chinois est un art riche et complet, combinant musique, personnages, scénarios, maquillage et danse. De nombreux poètes aimaient aussi mettre en musique leurs vers. L'opéra traditionnel chinois, tel qu'il est devenu aujourd'hui, est une famille nombreuse. On parle de 360 opéras développés dans de différentes régions et présentés en différents dialectes. Plusieurs figurent sur la liste du patrimoine culturel immatériel de l'UNESCO. En admirant ces pièces classiques, on peut imaginer un peu à quoi ressemblait la musique populaire de la dynastie des Tang. Mais il y a aussi d'autres indices. Comme nous l'avons déjà évoqué, les goûts musicaux et artistiques des Tang se sont exportés, en particulier en Corée et au Japon. Des centaines de jeunes hommes et femmes ont été formés à l'Académie du Jardin des Poires. Les poètes des Tang ont écrit sur la fameuse danse Nishang Uiwu, danse de la jupe arc-en-ciel et de la veste à plumes, et ont décrit comment les artistes agitaient leurs longues manches en soie pour accentuer les mouvements de leurs mains. Ce type de danse de manches extrêmement longues était également représenté dans les sculptures et peintures rupestres bouddhistes de la période des Tang. Pendant le règne de l'empereur Xuanzong, des milliers de personnes étudiaient à l'Académie impériale de musique et des centaines de musiciens d'élite résidaient au palais. Ces résidents étaient souvent des femmes. Elles ont suivi la tradition antérieure des filles de la cour dont le rôle principal était de servir les invités distingués. La dynastie des Tang, qui avait un sérieux penchant pour l'organisation, voulait également mettre de l'ordre dans la musique. Et elle a commencé par la classer selon les rituels qui avaient été fixés sous les dynasties antérieures, selon les écrits confucéens. Confucius, en plus d'être un grand philosophe, était aussi un musicien talentueux et a influencé la musique traditionnelle chinoise pendant plus de 2000 ans. La musique devait être simple, paisible et adaptée à la conduite de la cérémonie dans laquelle elle était jouée. Par exemple, il y avait de la musique pour les cérémonies de sacrifice, les funérailles, les cérémonies militaires, de dons et de mariage, etc. Tout devait correspondre aux idéaux confucéens. Une note rapide ici sur le son de la musique de l'époque des Tang.

La musique traditionnelle chinoise a une tonalité différente de la plupart des musiques occidentales. Il n'y a pas d'octave, mais cinq notes à la place. Il s'agit d'une gamme pentatonique. Dans la capitale, il n'y avait pratiquement pas de taverne sans chanteuse ou danseuse venue de ce qu'on appelait les régions occidentales. Autrement dit, les vastes contrées à l'ouest de la Grande Muraille, dans le nord-ouest de l'actuel territoire chinois. Ces artistes étaient accompagnés de leurs propres musiciens étrangers. Pour certains, c'était trop. Le poète Yuan Zhen, des Tang, s'est plaint de la pollution de l'air à cause des cavaliers occidentaux. Il a aussi déploré des dames qui n'étudiaient que la mode et le maquillage occidentaux et des artistes qui se consacraient uniquement à la musique occidentale. Parmi les tubes de l'époque, il y avait Inde du Sud et Regarder la Lune en terre brahmane. Ils étaient interprétés par de jeunes danseurs exotiques. Une troupe de danse de ce qui est maintenant l'Ouzbékistan a attiré l'attention de l'empereur Xuanzong en raison de ses robes cramoisies, pantalons verts et bottes en peau de daim rouge, et pour la façon dont ses membres tournoyaient. D'autres, de la ville aujourd'hui appelée Tashkent, ont inspiré le poète Bai Duyi, avec leur danse qui consistait à former des formes de lotus et à baisser leurs chemisiers pour montrer leurs épaules.

la grande contribution de l'empereur Taizong à la musique des Tang est la pièce intitulée « Musique du prince de Qin, brisant le front de l'ennemi ». Cette dernière fait penser au film de Busby Berkeley dans les années 1930. Au départ, il s'agissait d'une chanson militaire pour célébrer une grande bataille. Elle a ensuite été recomposée sous le règne de Xuanzong. Même l'empereur lui-même a travaillé la mise en scène. Cette œuvre a fini par mobiliser 120 danseurs vêtus d'armures et munis de hallebardes. Le spectacle était très réaliste, avec des scènes de bataille et des mouvements de lame authentiques. Interprété à l'extérieur de la porte Xuanwu de la capitale, avec un accompagnement d'une armée de 2000 personnes, la pièce était somptueuse et bouleversante. Cette pièce de chant et de danse a influencé les goûts de générations suivantes, qui ont favorisé les grandes troupes, les grandes scènes et les décors dramatiques. Le tambour devait être suffisamment fort pour être entendu de très loin. Une autre pièce tout aussi grandiose s'intitule « Musique de la Grande Victoire ». Elle a été créée sous le règne du souverain suivant, l'empereur Gaozong. Il y a aussi la musique d'anniversaire impérial, dans laquelle les danseurs exécutaient une formation signifiant « Longue vie à l'empereur », une tradition en fanfare. La chanson de banquet est une pièce censée avoir été composée par l'impératrice Hu Zetian en l'honneur de son perroquet de compagnie qui, dit-on, criait fréquemment « Longue vie à sa majesté ». Officiellement, les musiques pour accompagner les banquets à la cour étaient divisées en 10 parties différentes. Il y avait les airs folkloriques, ceux des minorités ethniques et ceux importés de l'étranger. Ces musiques étaient interprétées avec la participation d'artistes originaires de Samarcande, d'Ouzbékistan, de pays le long de la route de la soie ou de la Corée de l'époque. Il existait un groupe chargé de maintenir les anciens styles de musique folklorique chinoise. Il devait clairement y avoir une certaine inquiétude quant à savoir si la musique indigène était menacée par les sons importés. Une chose est sûre, la vie musicale sous la période des Tang était tout sauf ennuyeuse. Sa floraison a inspiré les siècles qui ont suivi, son influence se faisant encore sentir dans une grande partie de l'Asie. Rendez-vous au prochain épisode.

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1: Bonjour à tous, 大家好, bienvenue dans notre cours de chinois, c'est Xiao Tai et comme d'habitude je suis très contente de vous retrouver.
0: 大家好, ben c'est toujours Thomas et c'est toujours votre apprenti étudiant qui progresse en même temps que vous grâce aux conseils pertinents de Xiao Tai.
1: Oh, tu me flattes. Dans notre cours précédent, nous avons appris quelques expressions pratiques quand on mangeait dans un fast-food. Comme d'habitude, on va réviser d'abord les phrases de la dernière leçon. Te rappelles-tu

0: comment dire en chinois? Qu'est-ce que tu aimerais manger?
1: Ni tian che shama. Alors, comment dire en chinois, je voudrais un hamburger et une tasse de thé rouge.
0: 我要一个汉堡，还有一杯红茶。 Vous aimeriez manger ici ou c'est pour emporter? 在这儿吃还是带走?
1: J'aimerais demander en chinois où se trouvent les toilettes, s'il vous plaît.
0: Oui, c'est très important. Tu peux le demander comme ça. 请问洗手间在哪儿?
1: Et la dernière phrase, passez-moi quelques serviettes, s'il vous plaît.
0: En chinois, c'est 请你给我几张餐巾纸. Maintenant, on va réécouter les dialogues de la leçon précédente.
1: C'est parti.
2: 你想吃什么?
3: 我要一个汉堡，还有一杯红茶。
2: 在这儿吃还是带走?
3: 在这儿吃吧。
2: 请问洗手间在哪?
3: 往前走，左拐。
2: 请你给我几张餐巾纸。
3: 好的，您稍等。
0: Bon, c'est tout ce que nous avons vu lors de la dernière leçon. Maintenant, on va aborder de nouvelles choses aujourd'hui. Comme d'habitude, je vais dire les phrases chinoises et Thomas, tu vas les traduire en français, d'accord?
1: Ok.
0: 你们有什么特色菜?
1: Quelles sont vos spécialités?
0: 你需要刀叉吗?
1: As-tu besoin de couteau ou de fourchette?
0: 请问你要红茶吗?
1: Voulez-vous du thé rouge?
0: 我们AA制吧.
1: Partageons les frais. Alors quand on mange dans un resto chinois, faut le savoir, on peut demander au serveur quelles sont les spécialités.
0: On peut demander comme ceci, 你们有什么特色菜? 你们, vous?
1: 你们.
0: 有, avoir.
1: 有.
0: 什么, quoi?
1: 什么.
0: 特色, spécial, spécialité.
1: 特色.
0: 菜, plat.
1: 菜.
0: 你们有什么特色菜? Écoutons maintenant le premier dialogue.
1: Ok.
2: 你们有什么特色菜?
3: 烤鸭, 您喜欢吗?
2: 喜欢.
0: Maintenant, je vais redire les trois phrases du dialogue en chinois et toi Thomas, tu vas les traduire en français, phrase par phrase, okay. D'accord?
1: Ok, pas de souci.
0: 你们有什么特色菜?
1: Qui veut dire « Quelles sont vos spécialités ?»
0: Kaoya.
1: Kaoya, c'est le canard laqué.
0: 你喜欢吗?
1: Cela vous convient-il ?
0: 喜欢.
1: J'aime bien.
0: Si vous avez déjà goûté à la cuisine chinoise, vous savez sûrement que les Chinois mangent avec des baguettes, un outil qui ne se maîtrise pas automatiquement. Dans les restos chinois, on propose souvent aux clients étrangers couteaux et fourchettes. 你需要? Ce qui veut dire « Auriez-vous besoin des couteaux et des fourchettes ?» 你需要刀叉吗? 需要 veut dire « Avoir besoin de quelque chose. » 需要
1: 需要
0: 刀, couteau.
1: 刀
0: 叉, fourchette.
1: 叉
0: ma, bien sûr c'est l'interrogation.
1: Ma.
0: Alors la phrase en entier, 你需要刀叉吗? Le deuxième dialogue.
2: 你需要刀叉吗?
3: 不, 我想试着用筷子。
0: Alors à présent, un petit test pour toi, Thomas. Je vais te donner quelques phrases chinoises et tu vas me dire le sens en français. 你需要刀叉吗?
1: Ouais, ça, on vient de le voir, ça veut dire « Voulez-vous des couteaux et des fourchettes ?»
0: 不, 我想试着用筷子。
1: Et ça, ça veut dire « Non, je veux essayer de manger avec les baguettes. » Ok, on s'écoute le dialogue 2.
2: 你需要刀叉吗?
3: 不, 我想试着用筷子.
1: Bon, c'est pas tout, mais je suis jeune, j'aime bien sortir, et si j'invite une amie chinoise à manger, je voudrais savoir si elle veut du thé rouge. Qu'est-ce que je dois dire, la taille?
0: 请问你要红茶吗?
1: 请问你要红茶吗?
0: 请问 est une formule de politesse très largement utilisée. Exemple, 请问你叫什么名字? S'il te plaît, comment tu t'appelles? 请问你做什么工作? Quel est votre métier, s'il vous plaît?
1: Et justement, je te propose de réécouter tout de suite le troisième dialogue pour bien assimiler.
3: 请问你要红茶吗?
2: 我想尝尝中国绿茶。
1: Alors Xiao Tai, là on vient d'écouter ce dialogue, que se sont-ils racontés ?
0: Alors l'histoire n'est pas compliquée, l'homme a demandé à la femme si elle voulait du thé rouge. Il a dit « Qingwen, ni yao hong cha ma ?» Et la femme lui a répondu qu'elle souhaitait essayer le thé vert de Chine. « Wo xiang chang chang, zhongguo lü cha. »
1: Ok, moi j'ai remarqué une chose au restaurant, Thaï.
0: Oui.
1: Les jeunes Chinois ont adopté l'habitude de partager l'addition, en fait. Et en français, on peut dire « partageons les frais » ou « chacun paye sa part ». Et en chinois, comment dirais-tu ça ?
0: Tu peux dire « 我们 AA 制吧». « 我们 nous ».«
1: 我们
0: AA 制 signifie « on se partage les frais » ou « chacun paye sa part ».«
1: AA 制 ».
0: Ok, maintenant le dialogue 4.
2: « 我们 AA 制吧».
3: 下次吧，这次我买单。
0: Alors un peu d'explication pour le dialogue. 我们 AA 制吧。En fait, la personne propose de partager les frais du repas avec son ami. L'ami dit 下次吧，这次我买单。On se partage la prochaine fois, mais aujourd'hui c'est moi qui offre. La phrase clé dans ce dialogue est 我们 AA 制吧。Nous partageons les frais.
1: 我们 AA 制吧。
2: 你们有什么特色菜？
3: 烤鸭，您喜欢吗？
2: 喜欢。你需要刀叉吗？
3: 不，我想试着用筷子。请问，你要红茶吗？
2: 我想尝尝中国绿茶。我们 AA 制吧。
3: 下次吧，这次我买单。
1: Bon, Thaï, on va passer maintenant, comme d'habitude, à la fin de notre cours, à notre ABC de culture chinoise pour connaître un peu les mœurs, les coutumes et les habitudes des concitoyens chinois.
0: Bien sûr, et cette fois, on va parler de la gastronomie chinoise. Alors, la gastronomie chinoise est l'une des plus prestigieuses du monde. Elle est riche de plus de 10 000 mets, selon les derniers chiffres. Parmi les innombrables écoles d'art culinaire, les 8 écoles les plus appréciées, ce sont la cuisine du Shandong, Shandong Cai, la cuisine du Sichuan, Sichuan Cai, celle du Guangdong, Guangdong Cai, celle du Jiangsu, Jiangsu Cai, du Zhejiang, Zhejiang Cai, et la cuisine du Fujian, Fujian Cai, la cuisine du Hunan, Hunan Cai, enfin Anhui Cai, cuisine de l'Anhui. Ces différentes écoles culinaires offrent des saveurs variantes. La cuisine du Sichuan est connue pour être très épicée, les cuisiniers adorent les piments et les poivres, tandis que la cuisine du Jiangsu est assez sucrée et celle du Guangdong a un goût très léger. Les adeptes du piment la trouveraient un peu fade.
1: Ok, ben moi je préfère la cuisine un peu sucrée-salée qu'on fait du côté de Shanghai, mais ça c'est un goût personnel. Mais tu n'as pas encore parlé, Thaï, et ça m'étonne un peu d'une grande spécialité de la cuisine chinoise, le ravioli.
0: Ah oui, bien sûr, le ravioli. Alors ce plat a une longue histoire. Les Chinois en mangent depuis plus de 1000 ans et c'est de la pâte qui enveloppe de la farce, de la viande mélangée des légumes et cuite dans l'eau. La forme du ravioli fait penser à un lingot d'or ou d'argent. C'est sans doute l'une des raisons pour lesquelles les Chinois aiment faire les raviolis lors des grandes occasions, notamment lors de la fête du printemps.
1: Ok, une petite indication parce que le cours n'est pas tout à fait fini. Ravioli en chinois, ça se dit jiaozi.
0: Jiaozi.
1: Voilà, et vous pouvez en commander, c'est excellent et c'est vraiment un régal.
0: Et avant de nous quitter, un petit test. Comment dire en chinois, on se partage l'addition.
1: Salut Thaï, au revoir, à la prochaine.
0: Au revoir.
4: Voilà ainsi s'achève cette émission d'In Vivo, merci de l'avoir suivi et à la prochaine.

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0: Le président américain Donald Trump affirme que l'Iran risque la décapitation s'il ne parvient pas à conclure un accord visant à mettre fin au conflit. Et Donald Trump ajoute que les négociations se poursuivent, ce que Téhéran dément.
1: Non, elles sont en cours en ce moment même. C'est incroyable qu'on ait un petit problème avec l'Iran parce qu'on a de nombreuses discussions et qu'on dit tantôt qu'il y en a, tantôt qu'il n'y en a pas. Vous savez bien qu'on est franc là-dessus. Mais eux, ils nient, même s'ils ne le nient pas pour l'instant. Ils viennent de publier un communiqué dans lequel ils ne le nient pas. Mais pour une raison quelconque, quand ils discutent, ils n'aiment pas dire qu'ils discutent. Alors je dis, nous sommes en pourparlers, un grand accord, nous sommes en pourparlers. Parfois, ils le nient, même s'ils passent des heures et des heures à discuter ensemble. Non, les pourparlers sont en cours. Je veux leur donner une toute dernière chance avant la décapitation. C'est très difficile de mettre en œuvre ce que nous avons prévu, ce qui est toujours en cours. Nous verrons ce qui se passera. Je préférerais ne pas mener une attaque d'une telle ampleur contre le pays. Nous avons déjà mené de nombreuses attaques de grande envergure, mais elles étaient d'une ampleur normale. Espérons qu'ils reviendront à la raison.
0: L'Iran nie être en pourparlers avec les États-Unis et affirme qu'aucune rencontre n'a été prévue. Le président Massoud Pezeshkian a déclaré que l'Iran défendrait résolument ses intérêts nationaux et a condamné les attaques conjointes menées par les États-Unis et l'Arabie saoudite contre des militants irakiens. Téhéran a indiqué également mener des discussions avec Oman au sujet du détroit d'Ormuz.
1: Nous ne menons actuellement aucune négociation avec les États-Unis. Nos discussions ont lieu avec Oman et visent à parvenir à un accord sur les mesures à prendre pour garantir la sécurité de la navigation dans le détroit d'Ormuz.
0: Un conseiller principal du Quai des suprêmes iranien a averti que l'Iran attaquerait les bases et les navires américains dans la région si Washington poursuivait son blocus naval. Et Mohsen Razianeh a ajouté que l'Iran prendrait pour cible tout navire de guerre américain qui tenterait d'imposer une route différente de celle définie par Téhéran pour les navires traversant le détroit d'Ormuz.
2: Nous n'autoriserons en aucun cas l'ouverture d'un deuxième couloir dans le détroit d'Ormuz. Nous ne permettrons pas l'ouverture d'un deuxième couloir. Même s'ils déploient des navires de guerre, nous les prendrons pour cible. Ce qui importe au guide suprême, c'est que les Américains doivent changer de comportement. Qu'est-ce que cela signifie? C'est que nous devrions constater des signes d'un nouveau changement dans leur comportement.
0: Au moins 88 migrants ont trouvé la mort à la suite d'une ruée massive vers la frontière dans l'enclave espagnole de Ceuta en Afrique du Nord la semaine dernière. La plupart des quelques 60 000 personnes qui sont précipitées sur le territoire sont retournées au Maroc, mais des milliers d'entre elles y sont toujours.
2: Immigration, désespoir. Des migrants se disputent la nourriture apportée sur la plage de Benitez à Ceuta. Beaucoup affirment ne pas avoir mangé depuis plusieurs jours.
1: Trois jours sans nourriture, juste de l'eau.
2: Alors que la majorité des Marocains qui ont afflué jeudi à la frontière sont désormais rentrés chez eux, il en reste encore plusieurs centaines, voire potentiellement des milliers d'autres ici, principalement originaires d'Afrique subsaharienne. La question est de savoir ce qui va leur arriver. L'armée espagnole continue de rassembler les migrants pour les ramener à la frontière, du moins ceux qui sont disposés à partir. On trouve ici des personnes venues de Somalie, du Tchad, du Soudan, de Tanzanie, d'Érythrée, du Yémen et d'ailleurs encore. Une ONG locale recueille les signatures de ces migrants afin de les transmettre au gouvernement espagnol pour lui faire savoir qu'il n'y a

0: Rien pour eux au Maroc et qu'ils ne peuvent pas y retourner. J'espère rester en Espagne. Pas au Maroc, pas de retour. Jeudi, ils ont été plus nombreux que jamais à franchir à la nage la barrière frontalière espagnole. Le gouvernement espagnol a imputé la responsabilité à des mafias de l'immigration, aux autorités marocaines et à des publications virales sur les réseaux sociaux promettant des frontières ouvertes et un passage libre vers l'UE. Mais ceux qui ont risqué leur vie se sont fait vendre un mensonge. Ils n'ont trouvé que la faim et le rejet. La plupart sont rentrés de leur plein gré. Des questions subsistent quant à savoir si toute cette tragédie a été orchestrée et motivée par des considérations politiques. Les habitants de Ceuta, quant à eux, affirment souffrir d'un traumatisme collectif.
1: Nous sommes toujours en état de choc total. Nous sommes submergés, nos quartiers sont pleins de monde, nous ne savons même pas qui ils sont. C'était douloureux de voir notre ville attaquée ainsi. Nous nous sommes sentis seuls et abandonnés par le reste de l'Espagne.
0: Nous avons passé trois nuits blanches, terrifiés à l'idée de ce qui pourrait arriver, craignant qu'ils ne tentent de s'introduire chez nous, et ils ont déjà essayé.
1: Ceuta est une petite ville d'Afrique du Nord. On ne tient jamais compte de nous. On se sent abandonné. C'est le mot.
0: Ceux qui restent font face à un avenir incertain.
2: L'épidémie d'Ebola en République démocratique du Congo continue de susciter l'attention internationale. À l'heure actuelle, l'épidémie se concentre dans les 5 provinces de l'Est de la RDC et ne s'est pas encore propagée à d'autres régions. Aujourd'hui, suivez notre journaliste à Kinshasa, la capitale du pays, pour savoir si la ville fonctionne normalement et si la vie des habitants est affectée par l'épidémie d'Ebola.
0: Le fonctionnement de la ville de Kinshasa et la vie quotidienne de ses habitants n'ont pas connu de changements notables par rapport à la période avant l'épidémie d'Ebola. Grâce à l'intensification des campagnes de sensibilisation menées par les autorités congolaises, une grande partie de la population a progressivement acquis les connaissances de base en matière de prévention contre le virus Ebola, en veillant à l'hygiène personnelle et en appliquant les mesures de protection au quotidien. Après avoir appris que les chauves-souris frugivores étaient les hôtes naturels du virus Ebola, de nombreux Congolais ont modifié leurs habitudes alimentaires concernant la consommation d'animaux sauvages. La nécessité de suivre de près l'évolution de la situation dans les zones touchées de l'est de la RDC est désormais au cœur des préoccupations quotidiennes des habitants.
3: Depuis le début de cette épidémie, nous avons tout acheté, des masques, du gel hydroalcoolique et d'autres produits de protection. Le gouvernement mène actuellement une campagne de sensibilisation à la prévention. Grâce à cette sensibilisation, nous comprenons mieux que le virus provient de la forêt et qu'il ne faut pas ramasser ni manger n'importe quel animal sauvage mort.
4: L'épidémie actuelle d'Ebola nous rend un peu nerveux. Nous essayons désormais d'éviter les lieux très fréquentés et avons pris certaines mesures de protection. Pour l'instant, Ebola n'a pas d'impact particulier sur mon travail et ma vie quotidienne. Et nous avons comment protéger contre le virus.
0: L'ambassade de la République populaire de Chine en République démocratique du Congo suit de près l'évolution de l'épidémie d'Ebola, publie des consignes de sécurité, guide les institutions et le personnel chinois présent en RDC afin qu'ils prennent les mesures de protection nécessaires.
5: Notre entreprise a installé un dispositif de contrôle de la température à l'entrée principale afin de surveiller les personnes qui entrent et sortent. Cette épidémie a tout de même eu un certain impact sur le travail et la vie de chacun.
0: À l'heure actuelle, on ne sent plus cette forte odeur de désinfectant dans les rues de Kinshasa, mais dans les hubs de transport tels que les aéroports et les quais, ainsi que dans les lieux publics du centre-ville comme les supermarchés et les banques. Le personnel applique une noisette de gel désinfectant sur la main de chaque personne après avoir pris sa température. Ce gel est visqueux comme de la colle lorsqu'on le frotte, mais ne laisse qu'une légère odeur d'alcool une fois évaporé. Toutes les mesures de prévention aident ainsi les habitants à se sentir davantage en sécurité.
2: Le grand incendie qui a ravagé la région de Bordeaux en France est désormais maîtrisé. Les habitants évacués peuvent regagner leur domicile. Nos correspondants ont suivi des résidents de l'une des communes les plus durement touchées par les flammes.
6: Des véhicules à l'arrêt, à perte de vue. Ces habitants n'attendent qu'une chose, découvrir l'état de

0: leur maison dans la commune du Porge, à 50 km de Bordeaux. Ils ont été évacués il y a une dizaine de jours lors de l'incendie qui a ravagé plus de 40 000 hectares de forêt dans la région. Mais rares sont ceux qui retrouvent leurs habitations intactes. Près de 200 maisons ont brûlé ici. Sur l'avenue du bassin d'Arcachon, les paysages désolés s'affichent pour la première fois.
1: Voilà, c'est... Il n'y a plus de maison.
0: Chloé et son frère Nicolas ont grandi ici. Ils sont sous le choc.
2: Là, déjà la première partie, là, c'est...
1: Ouais, c'est impressionnant.
2: C'est impressionnant à voir, quoi.
1: Bah, c'est d'une tristesse. Enfin, franchement, c'est pas réel ce que je suis en train de voir. En fait, on a du mal, on dissocie un peu. Alors, franchement, on nous dirait que ça a été la guerre, ça serait pas choquant, quoi.
0: Chloé fait partie des miraculés du Porge. Son domicile a été épargné par les flammes.
1: Ça, c'est notre maison. Vous voyez juste là. Et là, c'est là où le feu s'est arrêté.
0: C'est ici, chez ses voisins, Vincent et Laetitia, que le feu s'est arrêté, comme par magie.
3: Ah ouais, c'est juste là, quoi.
4: Ah oui, ça s'est arrêté là, là-bas, ça a traversé. En fait, on a été entouré par le feu. Et le chemin l'a bloqué, et les pompiers, je pense qu'ils étaient là.
0: Il s'en est fallu de peu. Les cendres commençaient pourtant déjà à s'infiltrer dans la maison.
4: C'est passé par les tuiles, et on a eu de la chance, parce que du coup, effectivement, ça aurait pu partir depuis le garage, quoi. Parce que là, on avait des matelas, des coussins. Les odeurs, elles sont bien présentes, hein. On sent que ça a été dur, quoi.
2: Ouais.
4: Ça a été dur, ça a été dur.
0: À quelques minutes de là, le supermarché de la commune a lui aussi été sauvé. Le drame a été évité de peu.
2: Avant là, il y avait les bois, enfin le bois qui arrivait jusqu'ici.
1: Ouais,
2: et du coup, c'est notre patron qui a fait tout dégager dès que les feux sont un peu atténués. Et en fait là, le premier jour, ils ont dû évacuer toutes les bouteilles de gaz qui ont été mises là-bas. Parce qu'en fait, si ça prenait feu, tout explosait et là, c'était terminé, quoi. Donc, voilà.
0: Un retour à la maison qui ne signifie pas un retour à la normale. Chloé travaille dans un camping. Elle ne sait pas quand elle pourra reprendre le travail. Mais elle s'estime chanceuse en comparaison de ceux qui ont tout perdu.
5: À mesure que les modèles open source chinois gagnent chaque jour en performance, l'IA dépasse rapidement le cadre des laboratoires de recherche pour s'ancrer dans le tissu de l'économie réelle, depuis les usines et les réseaux électriques jusqu'au commerce de détail et aux services financiers. Elle est en passe de devenir un nouveau moteur de croissance qui modernise les chaînes d'approvisionnement tout en réduisant les coûts pour les entreprises de tous les secteurs.
6: Le modèle open source et de développement ouvert a fait tomber les barrières sectorielles à l'adoption de la technologie de l'IA, permettant aux grands modèles linguistiques nationaux d'évoluer au-delà des chatbots interactifs pour se transformer en véritables outils de productivité qui renforcent l'efficacité. Cette évolution permet désormais une intégration en profondeur dans les secteurs clés de l'économie réelle.
7: Par le passé, les modèles d'IA de pointe étaient largement concentrés entre les mains de quelques plateformes à code source fermé, ce qui contraignait les entreprises à se contenter d'acheter des capacités prêtes à l'emploi. Mais avec la maturation des modèles open source, les entreprises peuvent désormais mener des développements secondaires autour de leurs propres données propriétaires et de leurs flux de travail métier, afin de créer des applications d'IA bien mieux adaptées à leurs besoins opérationnels réels.
6: Le soutien politique s'intensifie également. Dans de récentes lignes directrices sur l'initiative IA plus fabrication, les autorités ont fixé des objectifs clairs. D'ici 2027, elles visent à déployer en profondeur 3 à 5 grands modèles à usage général dans l'ensemble du secteur manufacturier, à constituer 100 ensembles de données industrielles de haute qualité et à mettre en œuvre 500 scénarios d'application type.
7: Les grands modèles linguistiques open source sont en train de transformer le paysage mondial de l'IA, faisant passer la compétition d'une course dominée par une poignée de géants technologiques à une rivalité beaucoup plus large entre les différents secteurs. Parallèlement, la souveraineté en matière d'IA s'impose comme une priorité politique majeure pour les nations du monde entier.
6: Les données officielles montrent que la Chine détient 60% des brevets mondiaux en matière d'IA, ce qui en fait le plus grand détenteur de brevets d'intelligence artificielle au monde. À mesure que l'écosystème open source continue de mûrir, l'IA est appelée à imprégner davantage chaque recoin de l'économie réelle et à donner un élan durable tant à la nouvelle industrialisation qu'au développement de haute qualité de l'économie numérique.

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13: Bonjour à toutes et à tous et bienvenue dans Fréquence Afrique sur CGTN Radio. Nous avons l'honneur aujourd'hui de vous présenter l'interview du Premier ministre sénégalais dans la première partie de l'émission. Monsieur Ousmane Sonko souligne que la Chine est un modèle pour les autres pays du Sud global. Suivons ensemble cette interview.
14: À chaque fois qu'il y a des chocs, les pays les moins développés comme les nôtres le ressentent plus durement que les pays les plus avancés et grandes puissances comme les États-Unis, comme l'Union européenne. L'humanité connaît de ces tournants à échéances périodiques et nous sommes à ce tournant où tous les continents, toutes les nations, tous les pays doivent se déterminer, se réorganiser pour ne pas rater le train du changement qui se profile. Les règles qui doivent asseoir les relations entre États, quelle qu'en soit la taille, la puissance, la capacité, les relations doivent être basées sur d'abord le respect mutuel, c'est extrêmement important. Elles doivent être basées sur l'équilibre, le gain partagé mutuellement. Elles doivent aussi être partagées sur le multilatéralisme. Les règles qui sont établies de commun accord à travers des discussions, par exemple les règles commerciales dans le cadre de l'OMC, doivent être des règles qui s'appliquent à tous. Et aucune partie ne doit pouvoir, parce que les règles ne l'arrangent plus, parce qu'elle sent qu'elle perd plus ou moins le pouvoir, la puissance et l'avance qu'elle avait, aucune partie ne doit pouvoir se lever toute seule et dire je dénonce les règles ou je change les règles du jeu. Se dessine ce profil avec une reconfiguration où le Sud global est en train de reprendre pied, comme on dit, est en train de devenir le moteur de la croissance mondiale, est en train de reprendre une place privilégiée, pour ne pas dire la première place, le Sud global, tiré notamment par la Chine, que nous félicitons pour les progrès extraordinaires qui ont été réalisés en si peu de temps et qui découlent de beaucoup d'abnégation, de beaucoup de discipline, d'organisation, mais beaucoup de conviction. Et cela doit inspirer tout le reste des pays du Sud.
13: Ousmane Sonko confie qu'il a été séduit par les avancées technologiques chinoises.
14: La première étape de cette visite qui s'est déroulée à Hangzhou, une étape extrêmement importante. Et jusqu'à ce matin, d'autres accords ont été signés avec des institutions. La Chine est un partenaire important. Les investisseurs chinois sont très dynamiques, très entreprenants. Nous en recevons tout le temps et ils sont intéressés par tous les secteurs de l'économie. Ils viennent avec des intentions nobles, avec des modes de financement innovants. Toutes les offres ont été recensées et c'est très positif pour nous. Nous avons noué également ce partenariat avec la commune de Tianjin et incessamment également à ce niveau-là les autorités du port de Tianjin, qui est le port le plus modernisé aujourd'hui. Nous sommes en train d'édifier trois ports, un grand port qui existait déjà, le port de Dakar, mais deux autres ports qui sont en cours de construction et un projet d'un troisième port au sud. Et nous avons, avec les autorités locales également là-bas, eu des discussions très intéressantes. Cela nous a inspiré d'ailleurs une idée. Nous voulons dans le partenariat avec la Chine, c'est-à-dire un hub en Afrique de l'Ouest, un hub en Afrique tout court. Récemment, il y a eu le phénomène DeepSeek qui a émerveillé tout le monde. C'était extraordinaire d'avoir eu le privilège de visiter ça, de le vivre et de voir que ce qui se dit sur l'intelligence artificielle. Et bravo à la Chine, bravo aux inventeurs chinois, au monde scientifique de la Chine. Je suis quelqu'un qui croit fondamentalement à l'Afrique et je suis sûr que l'Afrique peut faire des progrès importants dans ce

0: sens. Indépendamment de la faiblesse des moyens, nous avons des jeunes talents très prometteurs qui parviennent à suivre, à faire des choses dans l'intelligence artificielle. Et nous voulons que la collaboration entre la Chine et l'Afrique soit orientée vers cela également. Nous réitérons nos félicitations à la Chine pour ce qu'elle est en train de faire et qui rend fier tout le Sud global. Aujourd'hui, nous sommes en train de démontrer qu'il n'y a pas de peuple condamné au retard. Il faut juste croire en soi, comme ça a été le cas pour la Chine. Mais je pense que dans les années à venir, ça va se mettre en place pour que l'Afrique aussi puisse répondre à côté de la Chine à l'appel du monde. Le niveau est assez impressionnant. Je ne pense pas pour seulement nous, de pays peut-être moins développés, mais même pour ceux qui avaient pris de l'avance sur tout le monde, ce qui est en train d'être fait en Chine aujourd'hui et sur tous les plans. En fait, le transport, l'intelligence artificielle, le numérique, les télécommunications, tout ce qui se fait aujourd'hui en Chine émerveille le monde entier. Et je dirais que ce qui est impressionnant, c'est votre capacité à l'adapter à vos réalités, à garder votre originalité en tant que Chinois sur le plan culturel, sur le plan des valeurs. Et ça, c'est inspirant pour tout le reste du monde et en particulier pour l'Afrique.
1: Pour terminer cet entretien, le Premier ministre sénégalais a indiqué qu'ils étudient avec attention les ouvrages et les discours importants du président Xi Jinping.
0: Nous avons lu le président Xi, comme vous dites. Nous suivons ses discours. Je crois que les règles de gouvernance qui produisent des résultats sont quasi universelles. Maintenant, les adapter selon les réalités des pays, les contextes, les cultures, les croyances, c'est ça qui peut différer. Mais les règles dans la rigueur de la gouvernance, la bonne gouvernance, la transparence, le respect du bien public, la rigueur des élites, mais ensuite du peuple, ces règles-là sont universelles et tous les peuples qui les ont appliquées ont obtenu des résultats. Et je pense que le président Xi Jinping l'a compris, ceux qui ont été présidents de la Chine avant lui également, mais je pense qu'il l'a élevé à un certain niveau et les résultats sont immédiats. Le rythme de modernisation de la Chine sur les 10-15 dernières années est impressionnant. Et je pense que c'est tout son mérite et toute l'équipe qui travaille avec lui. Et c'est des sources d'inspiration également pour nos pays. Ce que j'apprends, ce que je retiens, c'est que sans rigueur, sans discipline et sans vision, il est impossible de développer un pays, même un tout petit pays, a fortiori un continent comme la Chine. Nos attentes, c'est celles liées à une collaboration renforcée. Je crois que les relations entre la Chine et le Sénégal ont été élevées au niveau de relations stratégiques globales. C'est déjà important. Et nous souhaitons que la Chine soit ce partenariat privilégié, avec ce partenaire privilégié avec lequel nous allons développer tous les axes qui ont été inscrits dans notre programme de développement, notre projection sur 2050. Et demain, je ne manquerai pas d'aborder ces aspects avec le président Xi Jinping. Ce qui est notable avec la Chine, c'est l'esprit d'un partenariat mutuellement gagnant, dans le respect mutuel, en considérant ses partenaires, quelle que soit la taille du pays, quel que soit son niveau de développement, le considérer en alter ego, et ça c'est appréciable, c'est important pour nous.
1: Vous écoutez Fréquence Afrique sur CGTN Radio. On revient en studio juste après cette pause musicale.

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1: Vous êtes toujours à l'écoute de Fréquence Afrique. Les BRICS suscitent de plus en plus d'intérêt en tant que plateforme de coopération pour un nouveau type de développement. De nombreux pays du Sud souhaitent aujourd'hui les rejoindre. Comment percevoir le rôle et l'impact du mécanisme de coopération des BRICS dans la promotion de la coopération Sud-Sud? Et comment les pays africains peuvent-ils y participer plus activement? Eh bien, dans la deuxième partie de l'émission, Amissou Yahaya, journaliste du quotidien nigérien Le Sahel, partage ses regards croisés sur les relations sino-africaines en tant qu'invité de CGTN français.
2: C'est vrai qu'aujourd'hui, des mécanismes comme les BRICS suscitent un intérêt croissant en tant que plateforme de coopération pour un nouveau type de développement. Et de plus en plus de pays du Sud souhaitent aujourd'hui les rejoindre. Amissou, pour vous, quel rôle le mécanisme des BRICS peut-il jouer dans la promotion de la coopération Sud-Sud?
3: Je trouve que les BRICS, maintenant devenus les BRICS Plus, avec l'adhésion d'autres nouveaux pays, et les pays africains, notamment ceux qu'on appelle les pays qui font partie des pays du Sud, sont en train de se ruer vers cette organisation. Parce que actuellement, il y a trois pays africains qui font partie des BRICS, l'Afrique du Sud, l'Éthiopie et l'Égypte. Et il y a d'autres pays encore qui aimeraient y adhérer. Donc, ce mécanisme qui a été créé pour favoriser le développement des pays en développement et en voie de développement est né de la volonté de cinq autres pays, notamment la Chine, l'Inde, la Russie, le Brésil, pour contourner le système financier actuel qui ne permet pas un échange commercial très libre entre États, puisque actuellement l'économie mondiale et les échanges sont dominés par le dollar. Tout varie en fonction de la fluctuation du dollar. Donc les BRICS aujourd'hui constituent une alternative pour ces pays en développement, pour leur permettre d'asseoir un développement, notamment l'industrialisation. C'est ce que ces pays ont besoin, l'industrialisation. Et la Chine, en termes d'industrialisation, la Chine est l'un des pays des BRICS les mieux avancés en matière d'industrialisation et d'industrialisation automatisée aussi. Donc, c'est une occasion pour promouvoir l'industrialisation, l'économie verte et les échanges dans beaucoup de domaines, que ce soit l'agriculture, parce que l'Afrique jusqu'à présent, beaucoup de pays n'ont pas atteint l'autosuffisance alimentaire. Donc, les BRICS, aujourd'hui, constituent cette plateforme où les pays qui sont, disons, un peu, qui se sentent marginalisés par le système occidental né de l'après-Seconde Guerre mondiale, les institutions financières, ou bien que ce soit en matière de prêts pour les pays africains, parce qu'il faut le reconnaître, les pays africains sont énormément endettés et toute leur survie, toutes les recettes publiques qui sont un peu mobilisées, la plupart finissent dans le remboursement des dettes publiques qui leur sont imposées, puisqu'il faut reconnaître que certaines de ces dettes ne sont pas de leur propre volonté, les ont héritées de la colonisation. Et jusqu'à présent, ils continuent de subir ces dettes et de les payer. Donc, le Sud global, aujourd'hui, ce que les États, les autres États attendent des BRICS, c'est la création d'un système financier qui puisse permettre à ces États d'avoir une alternative de paiement et d'échange économique. Donc c'est tout l'enjeu des BRICS. Comment contourner cette hégémonie du dollar qui ne permet pas un échange libre d'État à État? Des fois, il faut passer par des banques centrales européennes ou américaines pour les devises. Donc je trouve que là, c'est l'occasion pour les BRICS de s'affirmer aussi au niveau du monde. Il faut aussi, les BRICS, ça représente actuellement à peu près 45% de la population mondiale, c'est énorme, c'est un grand marché à ne pas négliger, et 35% du PIB mondial. Donc vous voyez, avec l'adhésion future de beaucoup d'États qui veulent accéder à ce cercle-là de pays qui on peut qualifier de pays en développement ou bien développés même, puisqu'ils ont un certain niveau de développement par rapport aux autres pays du Sud. Donc cette marginalisation, aujourd'hui la jeunesse africaine a pris conscience de cela. Donc beaucoup de pays, aujourd'hui leur politique, leur désir, c'est comment faire pour s'approcher des BRICS, pour profiter des avantages que peuvent offrir ces pays qui sont déjà en avance par rapport au reste du Sud global. Donc je trouve que les BRICS, c'est une opportunité pour les pays africains, c'est une opportunité à saisir, et les Africains se sont réveillés. Et

0: Il commence à prendre conscience que c'est aujourd'hui un mécanisme incontournable, puisque c'est le début, mais on ne sait pas ce que ça va donner après. Les plus grandes institutions financières, les plus grandes collaborations ou bien commissions économiques mondiales se sont constituées par des rassemblements de pays, de petits pays d'abord, ensuite qui se sont élargis à beaucoup de pays. Donc à l'image du G7 au niveau des Occidentaux. Donc je trouve que les BRICS, aujourd'hui, avec cette allure, avec ce mécanisme qui considère, quelle qu'en soit la richesse économique ou bien les capacités du PIB qu'un pays peut mobiliser, au niveau des BRICS, tous les pays s'évalent. Donc il n'y a pas cette distinction entre pays riches et pays pauvres. Donc c'est une opportunité pour les États africains d'affirmer leur souveraineté, de s'approcher de ces États et de profiter au maximum de ce que peuvent apporter cette nouvelle collaboration et pourquoi pas dans les années à venir créer une banque commune entre les États des BRICS et peut-être certains pays africains qui vont dans l'avenir remplir les conditions pour intégrer ce cercle de pays.
1: Restez branchés sur CGTN français. Retrouvons-nous après cette mélodie pour la rubrique Apprenons les Chinois.

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0: Bonjour à tous, bienvenue dans notre cours de chinois au quotidien, c'est Xiaotai.
1: Salut Xiaotai, eh bien, moi c'est toujours Thomas, votre apprenti étudiant en chinois. Et je crois que la dernière fois nous avons parlé d'achat par téléphone, Tai. Donc le plus important ça va être de réviser les phrases du cours précédent. Alors la première phrase c'était « Je veux commander une pizza ». Comment tu dis ça en chinois ?
0: 我要订个比萨饼.
1: Comment puis-je payer ? Alors, comment on dit ça en chinois, Tai ?
0: 怎么付钱呢?
1: Une nouvelle phrase, vous pouvez payer à la livraison.
0: 您可以货到付款.
1: Encore une phrase et une dernière, donnez-moi une heure.
0: 您说个时间.
1: Allez, on se réécoute les dialogues en entier de la dernière fois.
2: 喂,你好,我要订一个比萨饼.
3: 大的还是小的?
2: 大的,怎么付钱呢?
3: 可以货到付款。
2: 请送到北京大学西门吧。
3: 好的。
2: 您几点能送到?
3: 你说一个时间。
2: 大概12点吧。
1: Bon allez, la révision s'arrête là, c'est le moment de passer aux nouvelles phrases du jour où je crois qu'on va parler de vêtements. Alors comme d'habitude, Xiaotai va vous donner les phrases en chinois, je vais les traduire en français et puis on va commencer les exercices.
0: 我想买一件旗袍.
1: Je veux acheter une qipao.
0: 这是什么料子的?
1: C'est en quel tissu?
0: 蓝色的好还是黄色的好?
1: Quelle est la mieux, la bleue ou la jaune?
0: 能试试吗?
1: Je peux l'essayer?
0: 能打折吗?
1: Pouvez-vous me faire une réduction? Allez, quand je rentre en France, je voudrais ramener à ma mère un truc bien pékinois, une qipao. Eh bien, c'est une robe fendue des deux côtés. C'est une robe traditionnelle chinoise.

0: race d'origine mandchoue qui permet aux femmes de montrer pleinement sa féminité.
1: Quand tu te trouves dans le magasin, tu peux dire au vendeur « 我想买一件旗袍。」Je n'ai pas la peine de répéter.
0: Ok, wow.
1: 想, vouloir.
0: 想.
1: 买, acheter.
0: 买.
1: 一件旗袍. C'est une robe fondue des deux côtés, une robe chinoise.
0: Voilà, qipao, qui se traduit en français par robe fondue des deux côtés. Mais maintenant, on a tendance à utiliser directement sa prononciation chinoise, c'est-à-dire qu'on n'utilise plus robe fondue des deux côtés, on dit directement qipao. La phrase en entier, taille.
1: 我想买一件旗袍. Ok, maintenant, on va écouter le premier dialogue.
2: 你要买什么衣服?
3: 我想买一件旗袍.
0: Et je veux demander en quel tissu est cette robe. Alors comment dit-on ça en chinois, Tai?
1: Tu peux dire 这是什么料子的? 这, ce.
0: 这.
1: 是 veut dire être.
0: 是.
1: 什么 veut dire quel.
0: 什么.
1: 料子, tissu.
0: 料子.
1: 这是什么料子的?
0: Qui veut dire quel est ce tissu? Bon, on s'écoute le dialogue.
3: 这是什么料子的?
2: 真丝的.
0: Voilà, on vient d'écouter le dialogue. Il me semble que le vendeur répond « C'est de la soie ». Alors, comment on dit le mot « soie » en chinois, Tai ?
1: Jensi.
0: Jensi. Une nouvelle phrase, mais de quelle couleur faut-il l'acheter, le bleu ou la jaune ?
1: Bon, là, tu peux demander l'avis de tes amis chinois. Sinon, tu peux aussi décrire au vendeur ta mère, c'est-à-dire sa couleur de peau, son style, ses préférences quant aux couleurs. Tu peux ainsi demander « 蓝色的好 还是 黄色的好 ?» 蓝色的, le bleu.
0: 蓝色的.
1: 还是 veut dire « où ?»
0: 还是.
1: 黄色的, le jaune.
0: 黄色的.
1: 好 veut dire « mieux, meilleur ».
0: 好.
1: Donc la phrase au complet, 蓝色的好 还是 黄色的好. Ok, on va écouter le troisième dialogue.
3: 蓝色的好 还是 黄色的好?
2: 蓝色的更适合您.
0: Voilà, il me semble que dans ce dialogue, le vendeur répond au potentiel acheteur, le bleu vous va mieux. Comment dit-on ça en chinois, Tai?
1: 蓝色的更适合您.
0: Voilà, et on aura compris que 蓝色的, ça veut dire...
1: Le bleu.
0: Ok, on est d'accord. Bon, je crois que tu vas m'apprendre une autre phrase. C'est quand même important d'essayer les vêtements. Alors, comment dit-on ça en chinois? Je peux l'essayer.
1: 我能试试吗?
0: 我能试试吗?
1: 我能试试吗? 我, bien sûr, c'est je.
0: 我.
1: 能, pouvoir.
0: 能.
1: 试试, essayer.
0: 试试.
1: 我能试试吗?
0: Bon, on s'écoute tout de suite le dialogue 4.
3: 能试试吗?
2: 您穿什么号的?
3: 中号的.
0: Allez, dans les phrases que nous venons d'entendre, on a bien sûr entendu « je peux l'essayer ». Et il y avait deux autres phrases. Alors la deuxième phrase, c'était « quelle est votre taille ?» Comment dire ça en chinois ?
1: 您穿什么号的?
0: Voilà, et la réponse de la femme, c'était « je suis de taille moyenne ». Alors comment dit-on « moyenne taille » ?
1: 中号的.
0: Ok. Bon, ça y est, le tissu choisi, la robe également, bref, tout va bien, mais j'aimerais bien sûr qu'on me fasse une petite réduction. Comment demander ça en chinois, Tai?
1: Bon, alors soit je te propose d'écouter d'abord le dialogue 5, dans lequel tu vas trouver les réponses.
3: 多少钱?
2: 980元.
3: 太贵了,能打折吗?
2: 可以打九折.
1: Alors Thomas, mon étudiant, as-tu saisi quelque chose de ce dialogue?
0: Je pense, ouais, mais le mieux, c'est que tu répètes les phrases une fois en chinois et que je les répète, moi, en français.
1: D'accord. 多少钱?
0: Ça fait combien?
1: 980元.
0: 980.
1: 太贵了.
0: C'est très cher.
1: 能打折吗?
0: Est-ce que vous pouvez me faire une réduction?
1: 可以打九折.
0: 10% de réduction.
1: Ok, maintenant je propose qu'on révise un peu les phrases clés d'aujourd'hui avant de repasser les dialogues au complet.
0: Voilà, alors on va s'écouter les phrases. Je veux acheter une qipao.
1: 我想买一件旗袍.
0: C'est en quel tissu?
1: 这是什么料子的?
0: Lequel est le mieux, le bleu ou la jaune?
1: 蓝色的好还是黄色的好?
0: Est-ce que je peux l'essayer?
1: 能试试吗?
0: Est-ce que vous pouvez me faire une petite réduction?
1: 能打折吗?
0: Ok, allez, on se réécoute les dialogues en complet, donc avant de passer à notre rubrique ABC de la culture chinoise.
2: 您要买什么衣服？
3: 我想买一件旗袍。这是什么料子的？
2: 真丝的。
3: 蓝色的好还是黄色的好？
2: 蓝色的更适合您。
3: 能试试吗？
2: 您穿什么号的？
3: 中号的。多少钱？
2: 980元。
3: 太贵了，能打折吗？
2: 可以打九折。
1: C'est tout ce qu'on a appris aujourd'hui. Passons maintenant à la rubrique ABC de la culture chinoise.
0: Voilà, aujourd'hui il sera question de couleurs. On sait que le rouge est une couleur très appréciée par les Chinois parce qu'il incarne le bonheur, la joie. Lors des fêtes, on accroche partout des lanternes rouges en fait aux maisons, au plafond. Il y en a partout dans la rue. Lors des mariages, des cérémonies heureuses, la fiancée porte également un vêtement rouge, des chaussures rouges, et le palanquin pour la transporter est aussi généralement de couleur écarlate. Le rouge est en même temps un signe de réussite, et si quelqu'un se trouve dans une situation favorable, on dit tai
1: zao hong.
0: Voilà, si on le traduit mot à mot, ça veut dire marcher vers le rouge.
1: Et la personne qui a la faveur du chef est nommée hong ren.
0: Voilà, ça veut dire la personne rouge.
1: Le fait de distribuer le profit est appelé feng hong.
0: Voilà, distribuer le rouge.
1: Le rouge incarne aussi la beauté. On qualifie le visage d'une belle femme hong yan.
0: Par contre, en Occident, le rouge porte une signification toute différente et relativement péjorative. On le lie souvent au feu, à l'enfer, au sang, toute une symbolique qui nous vient des temps moyenâgeux. Il symbolise également la cruauté ou bien sûr, le rouge, c'est la couleur du sang.
1: Voilà une preuve de plus de la différence culturelle.
0: Tout à fait.
1: La question du jour, pouvez-vous me faire une réduction? Comment dire cela en chinois?
0: Voilà, si vous avez la réponse et surtout si vous avez bien écouté, vous pouvez nous envoyer votre réponse par mail. Salut Tai et à la prochaine.
1: Salut Thomas, à la prochaine fois.

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0: Le président américain Donald Trump affirme que l'Iran risque la décapitation s'il ne parvient pas à conclure un accord visant à mettre fin au conflit. Et Donald Trump ajoute que les négociations se poursuivent, ce que Téhéran dément.
1: Non, elles sont en cours en ce moment même. C'est incroyable qu'on ait un petit problème avec l'Iran parce qu'on a de nombreuses discussions et qu'on dit tantôt qu'il y en a, tantôt qu'il n'y en a pas. Vous savez bien qu'on est franc là-dessus. Mais eux, ils nient, même s'ils ne le nient pas pour l'instant. Ils viennent de publier un communiqué dans lequel ils ne le nient pas. Mais pour une raison quelconque, quand ils discutent, ils n'aiment pas dire qu'ils discutent. Alors je dis, nous sommes en pourparlers, un grand accord, nous sommes en pourparlers. Parfois, ils le nient, même s'ils passent des heures et des heures à discuter ensemble. Non, les pourparlers sont en cours. Je veux leur donner une toute dernière chance avant la décapitation. C'est très difficile de mettre en œuvre ce que nous avons prévu, ce qui est toujours en cours. Nous verrons ce qui se passera. Je préférerais ne pas mener une attaque d'une telle ampleur contre le pays. Nous avons déjà mené de nombreuses attaques de grande envergure, mais elles étaient d'une ampleur normale. Espérons qu'ils reviendront à la raison.
0: L'Iran nie être en pourparlers avec les États-Unis et affirme qu'aucune rencontre n'a été prévue. Le président Massoud Pezeshkian a déclaré que l'Iran défendrait résolument ses intérêts nationaux et a condamné les attaques conjointes menées par les États-Unis et l'Arabie saoudite contre des militants irakiens. Téhéran a indiqué également mener des discussions avec Oman au sujet du détroit d'Ormuz.
1: Nous ne menons actuellement aucune négociation avec les États-Unis. Nos discussions ont lieu avec Oman et visent à parvenir à un accord sur les mesures à prendre pour garantir la sécurité de la navigation dans le détroit d'Ormuz.
0: Un conseiller principal du Quid suprême iranien a averti que l'Iran attaquerait les bases et les navires américains dans la région si Washington poursuivait son blocus naval. Et Mohsen Razianeh a ajouté que l'Iran prendrait pour cible tout navire de guerre américain qui tenterait d'imposer une route différente de celle définie par Téhéran pour les navires traversant le détroit d'Ormuz.
2: Nous n'autoriserons en aucun cas l'ouverture d'un deuxième couloir dans le détroit d'Ormuz. Nous ne permettrons pas l'ouverture d'un deuxième couloir. Même s'ils déploient des navires de guerre, nous les prendrons pour cible. Ce qui importe au guide suprême, c'est que les Américains doivent changer de comportement. Qu'est-ce que cela signifie? C'est que nous devrions constater des signes d'un nouveau changement dans leur comportement.
0: Au moins 88 migrants ont trouvé la mort à la suite d'une rouille massive vers la frontière dans l'enclave espagnole de Ceuta en Afrique du Nord la semaine dernière. La plupart des quelque 60 000 personnes qui sont précipitées sur le territoire sont retournées au Maroc, mais des milliers d'entre elles y sont toujours.
2: Immigration, désespoir. Des migrants se disputent la nourriture apportée sur la plage de Benitez à Ceuta. Beaucoup affirment ne pas avoir mangé depuis plusieurs jours.
3: 3 jours
1: sans nourriture, juste de l'eau.
2: Alors que la majorité des Marocains qui ont afflué jeudi à la frontière sont désormais rentrés chez eux, il en reste encore plusieurs centaines, voire potentiellement des milliers d'autres ici, principalement originaires d'Afrique subsaharienne. La question est de savoir ce qui va leur arriver. L'armée espagnole continue de rassembler les migrants pour les ramener à la frontière, du moins ceux qui sont disposés à partir. On trouve ici des personnes venues de Somalie, du Tchad, du Soudan, de Tanzanie, d'Érythrée, du Yémen et d'ailleurs encore. Une ONG locale recueille les signatures de ces migrants afin de les transmettre au gouvernement espagnol pour lui faire savoir qu'il n'y a rien pour eux au Maroc et qu'ils ne peuvent pas y retourner.
1: J'espère rester en Espagne. Pas au Maroc, pas de retour.
2: Jeudi, ils ont été plus nombreux que jamais à franchir à la nage la barrière frontalière espagnole. Le gouvernement espagnol a imputé la responsabilité à des mafias de l'immigration, aux autorités marocaines et à des publications virales sur les réseaux sociaux promettant des frontières ouvertes et un passage libre vers l'UE. Mais ceux qui ont risqué leur vie se sont fait vendre un mensonge. Ils n'ont trouvé que la faim et le rejet. La plupart sont rentrés de leur plein gré. Des questions subsistent quant à savoir si toute cette tragédie a été orchestrée et motivée par des considérations.

0: politique. Les habitants de Ciotat, quant à eux, affirment souffrir d'un traumatisme collectif.
1: Nous sommes toujours en état de choc total. Nous sommes submergés, nos quartiers sont pleins de monde, nous ne savons même pas qui ils sont. C'était douloureux de voir notre ville attaquée ainsi. Nous nous sommes sentis seuls et abandonnés par le reste de l'Espagne.
2: Nous avons passé trois nuits blanches, terrifiés à l'idée de ce qui pourrait arriver, craignant qu'ils ne tentent de s'introduire chez nous, et ils ont déjà essayé.
1: Ceuta est une petite ville d'Afrique du Nord. On ne tient jamais compte de nous. On se sent abandonné. C'est le mot.
0: Ceux qui restent font face à un avenir incertain.
3: L'épidémie d'Ebola en République démocratique du Congo continue de susciter l'attention internationale. À l'heure actuelle, l'épidémie se concentre dans les cinq provinces de l'Est de la RDC et ne s'est pas encore propagée à d'autres régions. Aujourd'hui, suivez notre journaliste à Kinshasa, la capitale du pays, pour savoir si la ville fonctionne normalement et si la vie des habitants est affectée par l'épidémie d'Ebola.
2: Le fonctionnement de la ville de Kinshasa et la vie quotidienne de ses habitants n'ont pas connu de changements notables par rapport à la période avant l'épidémie d'Ebola. Grâce à l'intensification des campagnes de sensibilisation menées par les autorités congolaises, une grande partie de la population a progressivement acquis les connaissances de base en matière de prévention contre le virus Ebola, en veillant à l'hygiène personnelle et en appliquant les mesures de protection au quotidien. Après avoir appris que les chauves-souris frugivores étaient les hôtes naturels du virus Ebola, de nombreux Congolais ont modifié leurs habitudes alimentaires concernant la consommation d'animaux sauvages. La nécessité de suivre de près l'évolution de la situation dans les zones touchées de l'est de la RDC est désormais au cœur des préoccupations quotidiennes des habitants.
4: Depuis le début de cette épidémie, nous avons tout acheté, des masques, du gel hydroalcoolique et d'autres produits de protection. Le gouvernement mène actuellement une campagne de sensibilisation à la prévention. Grâce à cette sensibilisation, nous comprenons mieux que le virus provient de la forêt et qu'il ne faut pas ramasser ni manger n'importe quel animal sauvage mort.
5: L'épidémie actuelle d'Ebola nous rend un peu nerveux. Nous essayons désormais d'éviter les lieux très fréquentés et avons pris certaines mesures de protection. Pour l'instant, Ebola n'a pas d'impact particulier sur mon travail et ma vie quotidienne. Et nous avons comment protéger contre le virus.
2: L'ambassade de la République populaire de Chine en République démocratique du Congo suit de près l'évolution de l'épidémie d'Ebola, publie des consignes de sécurité, guide les institutions et le personnel chinois présent en RDC afin qu'ils prennent les mesures de protection nécessaires.
6: Notre entreprise a installé un dispositif de contrôle de la température à l'entrée principale afin de surveiller les personnes qui entrent et sortent. Cette épidémie a tout de même eu un certain impact sur le travail et la vie de chacun.
2: À l'heure actuelle, on ne sent plus cette forte odeur de désinfectant dans les rues de Kinshasa, mais dans les hubs de transport tels que les aéroports et les quais, ainsi que dans les lieux publics du centre-ville comme les supermarchés et les banques. Le personnel applique une noisette de gel désinfectant sur la main de chaque personne après avoir pris sa température. Ce gel est visqueux comme de la colle lorsqu'on le frotte, mais ne laisse qu'une légère odeur d'alcool une fois évaporée. Toutes les mesures de prévention aident ainsi les habitants à se sentir davantage en sécurité.
3: Le grand incendie qui a ravagé la région de Bordeaux en France est désormais maîtrisé. Les habitants évacués peuvent regagner leur domicile. Nos correspondants ont suivi des résidents de l'une des communes les plus durement touchées par les flammes.
7: Des véhicules à l'arrêt, à perte de vue. Ces habitants n'attendent qu'une chose, découvrir l'état de leur maison dans la commune du Porge, à 50 km de Bordeaux. Ils ont été évacués il y a une dizaine de jours lors de l'incendie qui a ravagé plus de 40 000 hectares de forêt dans la région. Mais rares sont ceux qui retrouvent leurs habitations intactes. Près de 200 maisons ont brûlé ici. Sur l'avenue du bassin d'Arcachon, les paysages désolés s'affichent pour la première fois.
8: Voilà, c'est... Il n'y a plus de maison.
7: Chloé et son frère Nicolas ont grandi ici. Ils sont sous le choc.
9: Là, déjà la première partie, là, c'est...
8: Ouais, c'est impressionnant.
9: C'est impressionnant à voir, quoi.
8: Bah, c'est d'une tristesse. Enfin, franchement, c'est pas réel ce que je suis en train de voir. En fait, on a du mal, on dissocie un peu. Enfin, franchement, on nous dirait que ça a été la guerre, ça serait pas choquant, quoi.
7: Chloé fait partie des miraculés du...

0: Uporge. Son domicile a été épargné par les flammes.
1: Ça, c'est notre maison. Vous voyez juste là. Et là, c'est là où le feu s'est arrêté.
0: C'est ici, chez ses voisins, Vincent et Laetitia, que le feu s'est arrêté, comme par magie.
2: Ah ouais, c'est juste là, quoi.
3: Ah oui, ça s'est arrêté là, là-bas, ça a traversé. En fait, on a été entouré par le feu. Et le chemin l'a bloqué, et les pompiers, je pense qu'ils étaient là.
0: Il s'en est fallu de peu, les cendres commençaient pourtant déjà à s'infiltrer dans la maison.
3: C'est passé par les tuiles, et on a eu de la chance, parce que du coup, effectivement, ça aurait pu partir depuis le garage, quoi. Parce que là, on avait des matelas, des coussins. Les odeurs, elles sont bien présentes, hein. On sent que ça a été dur, quoi.
4: Ouais.
3: Ça a été dur.
0: À quelques minutes de là, le supermarché de la commune a lui aussi été sauvé. Le drame a été évité de peu.
2: Avant là, il y avait les bois, enfin le bois qui arrivait jusqu'ici.
1: Ouais,
2: et du coup, c'est notre patron qui a fait tout dégager dès que les feux sont un peu atténués. Et en fait, là, le premier jour, ils ont dû évacuer toutes les bouteilles de gaz qui ont été mises là-bas. Parce qu'en fait, si ça prenait feu, tout explosait et là, c'était terminé, quoi. Donc, voilà.
0: Un retour à la maison qui ne signifie pas un retour à la normale. Chloé travaille dans un camping. Elle ne sait pas quand elle pourra reprendre le travail. Mais elle s'estime chanceuse en comparaison de ceux qui ont tout perdu.
5: À mesure que les modèles open source chinois gagnent chaque jour en performance, l'IA dépasse rapidement le cadre des laboratoires de recherche pour s'ancrer dans le tissu de l'économie réelle, depuis les usines et les réseaux électriques jusqu'au commerce de détail et aux services financiers. Elle est en passe de devenir un nouveau moteur de croissance qui modernise les chaînes d'approvisionnement tout en réduisant les coûts pour les entreprises de tous les secteurs.
6: Le modèle open source et de développement ouvert a fait tomber les barrières sectorielles à l'adoption de la technologie de l'IA, permettant aux grands modèles linguistiques nationaux d'évoluer au-delà des chatbots interactifs pour se transformer en véritables outils de productivité qui renforcent l'efficacité. Cette évolution permet désormais une intégration en profondeur dans les secteurs clés de l'économie réelle.
7: Par le passé, les modèles d'IA de pointe étaient largement concentrés entre les mains de quelques plateformes à code source fermé, ce qui contraignait les entreprises à se contenter d'acheter des capacités prêtes à l'emploi. Mais avec la maturation des modèles open source, les entreprises peuvent désormais mener des développements secondaires autour de leurs propres données propriétaires et de leurs flux de travail métier, afin de créer des applications d'IA bien mieux adaptées à leurs besoins opérationnels réels.
6: Le soutien politique s'intensifie également. Dans de récentes lignes directrices sur l'initiative IA plus fabrication, les autorités ont fixé des objectifs clairs. D'ici 2027, elles visent à déployer en profondeur 3 à 5 grands modèles à usage général dans l'ensemble du secteur manufacturier, à constituer 100 ensembles de données industrielles de haute qualité et à mettre en œuvre 500 scénarios d'application type.
7: Les grands modèles linguistiques open source sont en train de transformer le paysage mondial de l'IA, faisant passer la compétition d'une course dominée par une poignée de géants technologiques à une rivalité beaucoup plus large entre les différents secteurs. Parallèlement, la souveraineté en matière d'IA s'impose comme une priorité politique majeure pour les nations du monde entier.
6: Les données officielles montrent que la Chine détient 60% des brevets mondiaux en matière d'IA, ce qui en fait le plus grand détenteur de brevets d'intelligence artificielle au monde. À mesure que l'écosystème open source continue de mûrir, l'IA est appelée à imprégner davantage chaque recoin de l'économie réelle et à donner un élan durable tant à la nouvelle industrialisation qu'au développement de haute qualité de l'économie numérique.

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9: Bonjour à tous. Bienvenue dans cette nouvelle édition de l'émission In Vivo. Dans la première partie, nous vous parlerons des jeunes à la rencontre de l'opéra du Sichuan. Ensuite, nous allons redécouvrir la dynastie des Tang et essayer de comprendre comment cet empire est devenu le plus prospère, international et innovateur pays du monde, en léguant au monde le riche patrimoine qui nous est parvenu jusqu'à aujourd'hui. Voilà pour le sommaire de cette émission que nous ouvrons avec une chanson.

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1: L'opéra du Sichuan est un opéra chinois traditionnel surtout populaire dans le sud-ouest de la Chine. C'est à Chengdu qu'il est très réputé pour son raffinement et son dynamisme. On peut le voir partout, dans les théâtres comme dans les rues, dans les vidéos promotionnelles de Chengdu comme dans les produits culturels et créatifs. Il apparaît ainsi au quotidien dans ses innombrables facettes. L'opéra du Sichuan a une longue histoire, les classiques ayant le pouvoir de durer éternellement comme on le voit aujourd'hui. De plus en plus de jeunes Chinois s'y intéressent, s'y adonnent et le diffusent, permettant à cet art de se perpétuer et de briller de tous ses feux. À l'Institut de recherche sur l'opéra du Sichuan de Chengdu, plus de 60% des acteurs ont moins de 45 ans, les moins de 30 ans étant les plus nombreux. Wang Yuren, jeune acteur d'opéra du Sichuan de 24 ans, vient d'une famille rompue à cet art. Ses grands-parents étaient tous deux acteurs de l'opéra du Sichuan. Son père, Wang Chao, est célèbre

dans cet art et a reçu le prix d'interprétation « Fleur de prunier », la plus haute distinction dans l'opéra traditionnel en Chine. Wang Yuren a appris l'art du bianlian, visage changeant, à l'âge de 3 ans, participé au gala de la fête du printemps de CCTV à 7 ans et remporté la médaille d'or d'interprétation à l'âge de 12 ans. L'opéra du Sichuan est pour lui la continuation de l'esprit familial, un métier qui lui assure la sécurité matérielle et une voie à suivre avec détermination. Il a ainsi écrit et monté la pièce martiale Le voleur de la couronne et de la robe royale dans laquelle il joue le rôle principal, l'âge moyen des acteurs n'étant que de 25 ans. La pièce a remporté un grand succès et a été applaudie par les anciens. Le nombre de jeunes qui regardent l'opéra du Sichuan augmente progressivement, il pourrait y en avoir encore davantage, estime-t-il. Selon lui, il existe un seuil pour apprécier l'art, mais à mesure que le public améliore ses connaissances dans la culture traditionnelle et son sens esthétique, ce seuil peut être progressivement franchi. Si l'opéra du Sichuan a un tel attrait, c'est en raison de son profond héritage culturel, qui est la cristallisation de la sagesse de plusieurs générations et qui est transmis comme un trésor. Le développement rapide d'Internet a ouvert une nouvelle fenêtre permettant à davantage de jeunes de connaître l'opéra du Sichuan. Par exemple, la version jeunesse de la Brindille de Prunier Rouge a également été diffusée en direct en ligne simultanément, afin que le public puisse en voir l'intégralité sur un smartphone. La maquilleuse Shen Langxin aime regarder l'opéra du Sichuan depuis qu'elle était enfant et trouvait que les costumes des jeunes personnages féminins étaient magnifiques. Elle a commencé par hasard son apprentissage et grâce à une pratique continue, elle a ressenti la beauté de cet art traditionnel chinois. Lire différents scénarios et jouer dans différentes pièces, c'est comme vivre des vies différentes, explique-t-elle. Selon elle, c'est un cliché de penser que le public de l'opéra du Sichuan vieillit. Avec la promotion et la vulgarisation de la culture de l'opéra du Sichuan dans les salles de classe, le jeune public s'y intéresse davantage et va voir les représentations. Le public regarde les acteurs et Wang Yuren observe parfois le public. Il se souvient très bien qu'un jour de 2019, il interprétait un extrait de la pièce Le village de la fleur de pêcher au jardin de Teyulé. Il y jouait le rôle de Kuiu, un érudit en sortie printanière en banlieue, qui rencontre Yao Xiaoshin, une lavandière au bord d'un ruisseau, tous deux tombent amoureux. Sur la scène, les deux acteurs pouvaient apercevoir dans le public des sourires complices sur le visage de plusieurs jeunes filles. Cela a été comme une confirmation et un encouragement, remarque Wang Yuren. Au théâtre, il y a des publics très différents, mais la poursuite de la vérité, de la bonté et de la beauté, et l'aversion pour le faux et le laissant des valeurs communes. Lorsqu'une pièce débute, un champ social temporaire se forme sur scène et hors de la scène, et tout le monde est plongé dans la même intrigue, à la recherche d'une libération des émotions, d'une résonance. À ce moment-là, les spectateurs sont aussi dans la pièce. Pour Wang Yuren, la transmission de la culture de l'opéra du Sichuan ne se fait pas seulement sur scène. Ceux qui voient et diffusent l'opéra du Sichuan ne sont-ils pas aussi des personnages de la pièce? La transmission de la culture ne s'est jamais faite du jour au lendemain, mais plutôt discrètement et subtilement. À Chengdu, l'opéra du Sichuan devient un nouveau mode de vie pour les jeunes, et au fur et à mesure qu'ils verront les pièces, les comprendront, les aimeront et les diffuseront à leur manière, le public deviendra lui aussi un acteur. En mentionnant l'opéra du Sichuan, beaucoup de gens pensent d'abord au bianlian, un art typique de l'opéra du Sichuan avec ses changements instantanés de masques colorés et décorés qui semblent aussi réels que des visages avec leurs traits expressifs. L'opéra du Sichuan d'aujourd'hui ne consiste pas simplement à murmurer une romance sur scène, ce n'est pas seulement une méthode d'écriture, mais aussi un art au visage de plus en plus nombreux, à l'image du bianlian. En mai 2019, l'Institut de recherche sur l'opéra du Sichuan de Chengdu a coopéré avec le projet « Alliance des trésors nationaux » de la plateforme numérique de Taobao. Il combine les figures maquillées du bianlian pour créer et lancer des masques de l'opéra du Sichuan, en utilisant le maquillage des personnages classiques de la littérature chinoise classique comme Bai Suzhen, Mu Guiying et Diao Chan, afin de faire entrer l'opéra du Sichuan dans la vie quotidienne. De nouveaux éléments de l'opéra du Sichuan ont également été fréquemment observés dans des événements sportifs. Au marathon de Chengdu en septembre 2018, la compétition n'avait pas encore commencé que la médaille était déjà très populaire. Leur créateur a mélangé subtilement les deux éléments si reconnaissables de Chengdu, le maquillage facial de l'opéra du Sichuan et les pandas géants. C'était à l'origine un visage d'opéra du Sichuan, mais en retournant la médaille dans un certain angle, on aperçoit un panda géant, formant ainsi un fort contraste attendrissant.

Médaille est l'expression créative des différents visages de l'opéra du Sichuan et elle implique l'intégration et la symbiose de l'homme et de la nature. Quand les 28 000 marathoniens ont fini leur course avec enthousiasme à Chengdu, ils ont pu recueillir un autre visage de l'opéra du Sichuan et le chérir. Avec le développement rapide de la création culturelle numérique, l'opéra du Sichuan explore également les possibilités qu'elle peut offrir. En novembre 2022, Zhang Wanwan, une photographe de Chengdu, a fait don des droits d'auteur numériques de centaines de photographies de l'opéra du Sichuan à l'Institut de recherche sur l'opéra du Sichuan de Chengdu. Grâce au numérique, cet art se développe plus profondément et plus largement, donnant un espace d'imagination plus vaste. Dans le processus de transmission et de protection sur scène comme hors de la scène, l'opéra du Sichuan se nourrit du terreau de la culture traditionnelle et absorbe les gènes de la nouvelle ère pour devenir un aspect important du charme urbain de Chengdu. Voilà, on prend une pause musicale et de retour dans In Vivo, on va parler des techniques de poésie de la dynastie des Tang.

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Dans cette série de podcasts, nous allons redécouvrir la dynastie des Tang et essayer de comprendre comment cet empire est devenu le plus prospère, international et innovateur pays du monde, en léguant à l'humanité le riche patrimoine qui nous est parvenu jusqu'à aujourd'hui. Épisode 12. La musique fantastique des Tang. Chose inévitable pour le creuset culturel qu'était la dynastie des Tang, celle-ci a vu l'épanouissement des arts, de la littérature et de la musique. Alors que l'empire des Tang grandissait, les pays qu'il n'avait pas envahis lui soumettaient un tribut ou bien décidaient simplement qu'il valait mieux le payer. De sorte qu'ils ont envoyé notamment des musiciens et des danseurs. Perses, Arabes, Indiens et Malais se trouvaient dans les quartiers étrangers de la ville et chaque nouvelle caravane de marchands apportait des visages, des modes de vie et d'expressions toujours nouveaux. On pouvait entendre un très large éventail d'instruments, cloches, carillons, en pierre, flûtes, tambours et sitars, accompagné de grands groupes de danseurs. À la cour, un facteur favorable a également profité de la scène musicale, le formalisme a cédé la place à l'exubérance. Aujourd'hui, nous pouvons admirer la calligraphie, les livres et les poèmes de la dynastie des Tang. Mais comment savons-nous à quoi ressemblait la musique à l'époque? Et à part l'aspect divertissement, comment ce riche héritage musical s'exprimait-il au sein de la société en général? Une fois de plus, la cour impériale a joué un rôle clé dans le développement de la culture. Les arts et l'expression artistique étaient très appréciés sous la dynastie des Tang. En tant qu'empereur, il vous fallait avoir du talent. De nombreux souverains des Tang étaient des peintres, des calligraphes, des compositeurs et des musiciens passionnés. Ils servaient d'exemple à la population. Cet enthousiasme pour les arts et la musique s'est donc répandu dans la société. Mais cela ne s'est pas arrêté là. Tout comme les influenceurs sur les réseaux sociaux d'aujourd'hui, ils ont influencé les gens dans leurs goûts et préférences. L'empereur Gaozong des Tang, Li Zhe, était particulièrement directif. Il a écrit un livre de musique où il insiste sur l'importance de ce qu'il nomme le son. Ce terme comprend non seulement la musique jouée avec des instruments, mais aussi la voix humaine, les mots à chanter et la façon dont tout cela est interprété. Aucun de ces éléments ne se suffit à lui seul, sinon c'est comme un tableau monochrome. Pour qu'il y ait des couleurs, vous avez besoin d'un arc-en-ciel sonore. L'empereur regarda autour de lui et vit que la musique la plus réussie impliquait la voix, le mouvement et même le rituel. Des chants lors de banquets, des chants religieux dans les temples, des spectacles de danse folklorique à la cour. Et ici, nous voyons les débuts de deux courants musicaux très importants. La poésie Zi, qui était chantée et qui a prospéré, surtout plus tard sous la dynastie des Song, mais aussi la forme d'art que nous connaissons aujourd'hui comme l'opéra chinois. Yeah!

l'empereur Xuanzong a créé la première troupe d'opéra nationale nommée le Jardin des Poires. Aujourd'hui en Chine, les artistes d'opéra traditionnels sont parfois encore appelés les disciples du Jardin des Poires. Et l'empereur Xuanzong des Tang est considéré comme le fondateur des opéras chinois, dont le prestigieux Opéra de Pékin. L'opéra chinois est un art riche et complet, combinant musique, personnages, scénarios, maquillage et danse. De nombreux poètes aimaient aussi mettre en musique leurs vers. L'opéra traditionnel chinois, tel qu'il est devenu aujourd'hui, est une famille nombreuse. On parle de 360 opéras développés dans de différentes régions et présentés en différents dialectes. Plusieurs figurent sur la liste du patrimoine culturel immatériel de l'UNESCO. En admirant ces pièces classiques, on peut imaginer un peu à quoi ressemblait la musique populaire de la dynastie des Tang. Mais il y a aussi d'autres indices. Comme nous l'avons déjà évoqué, les goûts musicaux et artistiques des Tang se sont exportés, en particulier en Corée et au Japon. Des centaines de jeunes hommes et femmes ont été formés à l'Académie du Jardin des Poires. Les poètes des Tang ont écrit sur la fameuse danse Nishang Uiwu, danse de la jupe arc-en-ciel et de la veste à plumes, et ont décrit comment les artistes agitaient leurs longues manches en soie pour accentuer les mouvements de leurs mains. Ce type de danse de manches extrêmement longues était également représenté dans les sculptures et peintures rupestres bouddhistes de la période des Tang. Pendant le règne de l'empereur Xuanzong, des milliers de personnes étudiaient à l'Académie impériale de musique et des centaines de musiciens d'élite résidaient au palais. Ces résidents étaient souvent des femmes. Elles ont suivi la tradition antérieure des filles de la cour dont le rôle principal était de servir les invités distingués. La dynastie des Tang, qui avait un sérieux penchant pour l'organisation, voulait également mettre de l'ordre dans la musique. Et elle a commencé par la classer selon les rituels qui avaient été fixés sous les dynasties antérieures, selon les écrits confucéens. Confucius, en plus d'être un grand philosophe, était aussi un musicien talentueux et a influencé la musique traditionnelle chinoise pendant plus de 2000 ans. La musique devait être simple, paisible et adaptée à la conduite de la cérémonie dans laquelle elle était jouée. Par exemple, il y avait de la musique pour les cérémonies de sacrifice, les funérailles, les cérémonies militaires, de dons et de mariage, etc. Tout devait correspondre aux idéaux confucéens. Une note rapide ici sur le son de la musique de l'époque des Tang.

La musique traditionnelle chinoise a une tonalité différente de la plupart des musiques occidentales. Il n'y a pas d'octave, mais cinq notes à la place. Il s'agit d'une gamme pentatonique. Dans la capitale, il n'y avait pratiquement pas de taverne sans chanteuses ou danseuses venues de ce qu'on appelait les régions occidentales. Autrement dit, les vastes contrées à l'ouest de la Grande Muraille, dans le nord-ouest de l'actuel territoire chinois. Ces artistes étaient accompagnés de leurs propres musiciens étrangers. Pour certains, c'était trop. Le poète Yuan Zhen, des Tang, s'est plaint de la pollution de l'air à cause des cavaliers occidentaux. Il a aussi déploré des dames qui n'étudiaient que la mode et le maquillage occidentaux et des artistes qui se consacraient uniquement à la musique occidentale. Parmi les tubes de l'époque, il y avait Inde du Sud et Regarder la Lune en terre brahmane. Ils étaient interprétés par de jeunes danseurs exotiques. Une troupe de danse de ce qui est maintenant l'Ouzbékistan a attiré l'attention de l'empereur Xuanzong en raison de ses robes cramoisies, pantalons verts et bottes en peau de daim rouge, et pour la façon dont ses membres tournoyaient. D'autres, de la ville aujourd'hui appelée Tashkent, ont inspiré le poète Bai Zuyi, avec leur danse qui consistait à former des formes de lotus et à baisser leurs chemisiers pour montrer leurs épaules.

La grande contribution de l'empereur Taizong à la musique des Tang est la pièce intitulée « Musique du prince de Qin, brisant le front de l'ennemi ». Cette dernière fait penser au film de Busby Berkeley dans les années 1930. Au départ, il s'agissait d'une chanson militaire pour célébrer une grande bataille. Elle a ensuite été recomposée sous le règne de Xuanzong. Même l'empereur lui-même a travaillé la mise en scène. Cette œuvre a fini par mobiliser 120 danseurs vêtus d'armures et munis de hallebardes. Le spectacle était très réaliste, avec des scènes de bataille et des mouvements de lame authentiques. Interprété à l'extérieur de la porte Xuanwu de la capitale, avec un accompagnement d'une armée de 2000 personnes, la pièce était somptueuse et bouleversante.

Cette pièce de chant et de danse a influencé les goûts de générations suivantes, qui ont favorisé les grandes troupes, les grandes scènes et les décors dramatiques. Le tambour devait être suffisamment fort pour être entendu de très loin. Une autre pièce tout aussi grandiose s'intitule « Musique de la Grande Victoire ». Elle a été créée sous le règne du souverain suivant, l'empereur Gaozong. Il y a aussi la musique d'anniversaire impérial, dans laquelle les danseurs exécutaient une formation signifiant « Longue vie à l'empereur », une tradition en fanfare. La chanson de banquet est une pièce censée avoir été composée par l'impératrice Hu Zetian en l'honneur de son perroquet de compagnie, qui, dit-on, criait fréquemment « Longue vie à sa majesté ». Officiellement, les musiques pour accompagner les banquets à la cour étaient divisées en 10 parties différentes. Il y avait les airs folkloriques, ceux des minorités ethniques et ceux importés de l'étranger. Ces musiques étaient interprétées avec la participation d'artistes originaires de Samarcande, d'Ouzbékistan, de pays le long de la route de la soie ou de la Corée de l'époque. Il existait un groupe chargé de maintenir les anciens styles de musique folklorique chinoise. Il devait clairement y avoir une certaine inquiétude quant à savoir si la musique indigène était menacée par les sons importés. Une chose est sûre, la vie musicale sous la période des Tang était tout sauf ennuyeuse. Sa floraison a inspiré les siècles qui ont suivi, son influence se faisant encore sentir dans une grande partie de l'Asie. Rendez-vous au prochain épisode.

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1: Bonjour à tous, 大家好, bienvenue dans notre cours de chinois, c'est Xiao Tai, et comme d'habitude, je suis très contente de vous retrouver.
0: 大家好, ben c'est toujours Thomas, et c'est toujours votre apprenti étudiant qui progresse en même temps que vous grâce aux conseils pertinents de Xiao Tai.
1: Oh, tu me flattes! Dans notre cours précédent, nous avons appris quelques expressions pratiques quand on mangeait dans un fast-food. Comme d'habitude, on va réviser d'abord les phrases de la dernière leçon. Te rappelles-tu comment dire en chinois « qu'est-ce que tu aimerais manger ?»
0: Ni qiang che shama. Alors comment dire en chinois « je voudrais un hamburger et une tasse de thé rouge ?»
1: Wo yao yi ge hanbao, hai you yi bei hong cha. Vous aimeriez manger ici ou c'est pour emporter ?
0: J'aimerais demander en chinois où se trouvent les toilettes, s'il vous plaît.
1: Oui, c'est très important. Tu peux le demander comme ça. 请问洗手间在哪儿?
0: Et la dernière phrase, passez-moi quelques serviettes, s'il vous plaît.
1: En chinois, c'est 请你给我几张餐巾纸. Maintenant, on va réécouter les dialogues de la leçon précédente.
0: C'est parti.
2: 你想吃什么?
3: 我要一个汉堡，还有一杯红茶。
2: 在这儿吃还是带走？
3: 在这儿吃吧。
2: 请问洗手间在哪儿？
3: 往前走，左拐。
2: 请你给我几张餐巾纸。
3: 好的，您稍等。
1: Bon, c'est tout ce que nous avons vu lors de la dernière leçon. Maintenant, on va aborder de nouvelles choses aujourd'hui. Comme d'habitude, je vais dire les phrases chinoises et Thomas, tu vas les traduire en français, d'accord?
0: Ok.
1: 你们有什么特色菜?
0: Quelles sont vos spécialités?
1: 你需要刀叉吗?
0: As-tu besoin de couteau,

0: ou de fourchette.
1: 请问你要红茶吗？
0: Voulez-vous du thé rouge?
1: 我们 AA 制吧。
0: Partageons les frais. Alors quand on mange dans un resto chinois, faut le savoir, on peut demander au serveur quelles sont les spécialités.
1: On peut demander comme ceci, 你们有什么特色菜？你们 vous?
0: 你们
1: 有 avoir?
0: 有
1: 什么 quoi?
0: 什么
1: 特色 spécial, spécialité?
0: 特色
1: 菜 plat?
0: 菜
1: 你们有什么特色菜？Écoutons maintenant le premier dialogue.
0: Ok.
2: 你们有什么特色菜？
3: 烤鸭，您喜欢吗？
2: 喜欢。
1: Maintenant, je vais redire les trois phrases du dialogue en chinois et toi, Thomas, tu vas les traduire en français, phrase par phrase, d'accord?
0: Okay. Ok, pas de souci.
1: 你们有什么特色菜？
0: Qui veut dire quelles sont vos spécialités?
1: 烤鸭。
0: 烤鸭 c'est le canard laqué.
1: 你喜欢吗？
0: Cela vous convient-il?
1: 喜欢。
0: J'aime bien.
1: Si vous avez déjà goûté à la cuisine chinoise, vous savez sûrement que les Chinois mangent avec des baguettes, un outil qui ne se maîtrise pas automatiquement. Dans les restos chinois, on propose souvent aux clients étrangers couteaux et fourchettes. 你需要刀叉吗？ Ce qui veut dire, auriez-vous besoin des couteaux et des fourchettes? 你需要刀叉吗？需要 veut dire avoir besoin de quelque chose. 需要。
0: 需要。
1: 刀 couteau.
0: 刀。
1: 叉 fourchette.
0: 叉。
1: ma, bien sûr c'est l'interrogation.
0: ma.
1: Alors la phrase en entier, 你需要刀叉吗？ Le deuxième dialogue.
2: 你需要刀叉吗？
3: 不，我想试着用筷子。
1: Alors à présent, un petit test pour toi, Thomas. Je vais te donner quelques phrases chinoises et tu vas me dire le sens en français. 你需要刀叉吗？
0: Ouais, ça, on vient de le voir, ça veut dire « Voulez-vous des couteaux et des fourchettes ?»
1: 不，我想试着用筷子。
0: Et ça, ça veut dire « Non, je veux essayer de manger avec les baguettes. » Ok, on s'écoute le dialogue 2.
2: 你需要刀叉吗？
3: 不，我想试着用筷子。
0: Bon, c'est pas tout, mais je suis jeune, j'aime bien sortir, et si j'invite une amie chinoise à manger, je voudrais savoir si elle veut du thé rouge. Qu'est-ce que je dois dire, la taille?
1: 请问你要红茶吗？
0: 请问你要红茶吗？
1: 请问 est une formule de politesse très largement utilisée. Exemple, 请问你叫什么名字？ S'il te plaît, comment tu t'appelles?请问你做什么工作? Quel est votre métier, s'il vous plaît?
0: Et justement, je te propose de réécouter tout de suite le troisième dialogue pour bien assimiler.
3: 请问你要红茶吗?
2: 我想尝尝中国绿茶。
0: Alors, Xiao Tai, là, on vient d'écouter ce dialogue. Que se sont-ils racontés?
1: Alors, l'histoire n'est pas compliquée. L'homme a demandé à la femme si elle voulait du thé rouge. Il a dit...请问你要红茶吗？ Et la femme lui a répondu qu'elle souhaitait essayer le thé vert de Chine. 我想尝尝中国绿茶。
0: Ok, moi j'ai remarqué une chose au restaurant, Thaï.
1: Oui.
0: Les jeunes Chinois ont adopté l'habitude de partager l'addition, en fait. Et en français, on peut dire « partageons les frais » ou « chacun paye sa part ». Et en chinois, comment dirais-tu ça?
1: Tu peux dire « 我们 AA 制吧。 我们 nous ».
0: Woman.
1: AAG signifie on se partage les frais ou chacun paie sa part.
0: AAG.
1: Ok, maintenant le dialogue 4.
2: 我们 AAG 吧。
3: 下次吧，这次我买单。
1: Alors un peu d'explication pour le dialogue. 我们 AAG 吧。En fait, la personne propose de partager les frais du repas avec son ami. L'ami dit 下次吧，这次我买单。On se partage la prochaine fois, mais aujourd'hui c'est moi qui offre. La phrase clé dans ce dialogue est 我们 AA 制吧。Nous partageons les frais.
0: 我们 AA 制吧。
2: 你们有什么特色菜？
3: 烤鸭，您喜欢吗？
2: 喜欢。你需要刀叉吗？
3: 不，我想试着用筷子。 请问你要红茶吗？
2: 我想尝尝中国绿茶。我们 AA 制吧。
3: 下次吧，这次我买单。
0: Bon, Tai, on va passer maintenant, comme d'habitude, à la fin de notre cours, à notre ABC de culture chinoise pour connaître un peu les mœurs, les coutumes et les habitudes des concitoyens chinois.
1: Bien sûr, et cette fois, on va parler de la gastronomie chinoise. Alors, la gastronomie chinoise est l'une des plus prestigieuses du monde. Elle est riche de plus de 10 000 mets, selon les derniers chiffres. Parmi les innombrables écoles d'art culinaire, les 8 écoles les plus appréciées, ce sont la cuisine du Shandong, Shandong Cai, la cuisine du Sichuan, Sichuan Cai, celle du Guangdong, Guangdong Cai, celle du Jiangsu, Jiangsu Cai, du Zhejiang, Zhejiang Cai, et la cuisine du Fujian, Fujian Cai, la cuisine du Hunan, Hunan Cai, enfin Anhui Cai, cuisine de l'Anhui. Ces différentes écoles culinaires offrent des saveurs variantes. La cuisine du Sichuan est connue pour être très épicée, les cuisiniers adorent les piments et les poivres, tandis que la cuisine du Jiangsu est assez sucrée et celle du Guangdong a un goût très léger. Les adeptes du piment la trouveraient un peu fade.
0: Ok, ben moi je préfère la cuisine un peu sucrée-salée qu'on fait du côté de Shanghai, mais ça c'est un goût personnel. Mais tu n'as pas encore parlé, Tai, et ça m'étonne un peu d'une grande spécialité de la cuisine chinoise, le ravioli.
1: Ah oui, bien sûr, le ravioli. Alors ce plat a une longue histoire. Les Chinois en mangent depuis plus de 1000 ans et c'est de la pâte qui enveloppe de la farce, de la viande mélangée des légumes et cuite dans l'eau. La forme du ravioli fait penser à un lingot d'or ou d'argent. C'est sans doute l'une des raisons pour lesquelles les Chinois aiment faire les raviolis lors des grandes occasions, notamment lors de la fête du printemps.
0: Ok, une petite indication parce que le cours n'est pas tout à fait fini. Ravioli en chinois, ça se dit jiaozi.
1: Jiaozi.
0: Voilà, et vous pouvez en commander, c'est excellent et c'est vraiment un régal.
1: Et avant de nous quitter, un petit test. Comment dire en chinois, on se partage l'addition.
0: Salut Tai, au revoir, à la prochaine.
1: Au revoir.
4: Voilà, ainsi s'achève cette émission d'In Vivo. Merci de l'avoir suivi et à la prochaine.

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0: justice, affirmant que ces nouveaux droits de douane sont illégaux. L'administration invoque une justification différente, désormais fondée sur les règles du travail à l'étranger. Mais les États soutiennent que ces nouveaux droits de douane constituent une tentative de rétablir ce qui avait été invalidé par la Cour suprême des États-Unis en février. Ces nouveaux droits de douane sont entrés en vigueur juste au moment où une précédente série de droits de douane temporaires arrivait à expiration. Plusieurs petites entreprises ont également engagé des poursuites. La Maison-Blanche a répondu à cette action en justice en affirmant qu'elle disposait de l'autorité légale pour mettre en œuvre ces nouveaux droits de douane à l'importation. Et Donald Trump reste déterminé à maintenir ces nouveaux droits de douane généraux ainsi que d'autres droits plus élevés justifiés par d'autres motifs en affirmant qu'ils stimulent les investissements aux États-Unis et dynamisent l'économie.
1: Ils viennent du monde entier. Ils construisent des usines automobiles ici, car sinon, ils devraient payer des droits de douane. Ces droits de douane ont fait la richesse et le succès de notre pays.
0: Mais selon les estimations du Yale Budget Lab, les droits de douane américains coûtent environ 1 100 $ par an à un ménage américain moyen. Les partenaires commerciaux des États-Unis ont vivement critiqué ces nouveaux droits de douane.
1: Cette imposition de droits de douane plus élevés à l'encontre de l'Australie est totalement injustifiée. Et nous continuerons à faire pression sur le représentant américain au commerce pour qu'il supprime tous les droits de douane sur les produits australiens.
0: Selon certains analystes, l'administration devrait continuer à faire pression en faveur des droits de douane, même si les négociations se poursuivent sur de nombreux accords commerciaux.
2: Pour préserver le levier de pression et l'incitation qui poussent les pays à continuer de respecter les accords qu'ils ont conclus et peut-être à négocier avec d'autres parties et à conclure davantage d'accords à l'avenir. Nous constatons donc cette cohérence, même si les droits de douane fluctuent et que les autorités compétentes changent entre l'année dernière et cette année.
0: La plainte a été déposée auprès du tribunal américain du commerce international. Les États souhaitent que ces nouveaux droits de douane soient déclarés illégaux et que les sommes perçues soient restituées aux importateurs. Nous ignorons encore quand le tribunal examinera cette affaire.
3: Les États-Unis organisent actuellement leur dernière primaire en vue des élections de mi-mandat de novembre. Les républicains détiennent une majorité fragile et les démocrates espèrent changer cela.
0: Actuellement, chaque vote à la Chambre des représentants américaine est serré. Les républicains détiennent 218 sièges, les démocrates 212. Tous les sièges de la Chambre sont à pourvoir lors des élections de novembre. Les démocrates sont en tête dans les sondages et estiment qu'un changement de majorité est à leur portée lors de ces élections de mi-mandat. En apparence, les démocrates mettent l'accent sur le pouvoir d'achat, imputant la hausse des prix aux droits de douane de Trump et à la guerre contre l'Iran. Mais au sein du parti, une bataille oppose les démocrates centristes à l'aile socialiste. Fort du succès de Zohra Mamdani à la mairie de New York, les candidats progressistes qu'il a soutenus ont remporté haut la main les primaires new-yorkaises, capitalisant sur le mécontentement au sein du parti démocrate.
2: Je pense qu'en général, quand on regarde la situation du pays ou l'administration actuelle, etc., les gens se rendent compte, sans vouloir manquer de respect aux démocrates, qui n'ont pas vraiment fait assez pour nous protéger et défendre les causes qui sont censées leur tenir à cœur.
0: Les républicains et le président américain Trump ont saisi l'occasion offerte par le succès des candidats d'extrême gauche pour qualifier les socialistes démocrates de dangereux.
1: Ce sont des gens qui veulent détruire notre pays. Ils détestent notre pays, ils détestent notre peuple. Ils détestent le Parti démocrate. Le Parti démocrate est dans une situation très délicate, car cela ne s'arrête pas à New York. Ça se propage partout. C'est trop facile de se faire élire en distribuant tout à tout le monde. C'est trop facile de se faire élire.
0: Le président Trump s'est quant à lui employé à faire en sorte que ses candidats préférés représentent les républicains en novembre. Anthony Constantino en est un exemple, un novice en politique qui a attiré l'attention de Trump parce qu'il souhaitait ériger une statue de ce dernier dans le nord de l'État de New York.
1: Je ne savais même pas s'il allait accepter la statue. Nous ne nous connaissions pas encore vraiment. Mais j'ai pensé que ce serait une bonne idée, car j'ai dit que cette statue créerait un lien entre le nord de l'État de New York et le président.
0: Trump continue également de répandre, sans aucune preuve, ses allégations de longue date selon lesquelles les élections américaines seraient entachées d'irrégularités, appelant à des enquêtes sur les listes électorales et les machines à voter, en particulier dans les États où il a perdu en 2020, comme la Géorgie.
1: La seule chose qu'ils vont découvrir dans ces bulletins de vote, c'est que le président Donald Trump a perdu l'élection présidentielle de 2020. C'est la seule chose que ces bulletins vont révéler. Il a perdu environ 240 000 voix dans le comté de Fulton.
0: Les deux partis ont manipulé de manière agressive les limites des circonscriptions électorales afin de favoriser leur camp dans les États où ils détiennent le contrôle. et les républicains souhaitent imposer des restrictions au vote par correspondance et au

0: campagne d'inscription sur les listes électorales. Les deux partis savent plus que jamais que chaque voix comptera en novembre et que quelques centaines de voix seulement dans des circonscriptions clés pourraient modifier l'équilibre des forces au Capitole.
1: La Chine a exprimé son profond mécontentement et sa ferme opposition au nouveau livre blanc sur la défense du Japon. Le ministère chinois de la Défense nationale affirme que ce document alimente la rhétorique de la soi-disant menace chinoise et sert de prétexte au Japon pour assouplir les restrictions pesant sur son propre renforcement militaire. Pour le porte-parole du ministère de la Défense, Chen Xi, ce livre blanc est rempli de fausses affirmations. Le gouvernement Takaichi a publié le livre blanc sur la défense du Japon 2026 qui décrit les activités militaires de la Chine comme le plus grand défi stratégique jamais rencontré par le Japon. La Chine a exhorté à plusieurs reprises le Japon à réfléchir à son histoire d'agression et à s'écarter de la voie erronée de la remilitarisation. Elle a également exhorté le Japon à cesser de s'ingérer dans les affaires intérieures de la Chine et de tromper l'opinion publique japonaise ainsi que la communauté internationale. La République de Corée a protesté contre les revendications territoriales du Japon sur les îlots d'Okto et a exhorté Tokyo à retirer ses revendications. Le ministère des Affaires étrangères de la République de Corée a convoqué mardi le chef de mission adjoint de l'ambassade du Japon à Séoul, après que le Japon a réaffirmé, dans son dernier livre blanc sur la défense, ses revendications sur ces îlots qu'il appelle « Tekechima ». Le ministère des Affaires étrangères de la République de Corée affirme que les îlots Tokto font partie intégrante du territoire national, tant d'un point de vue historique qu'au regard du droit international. Séoul a déclaré qu'il riposterait à toute provocation du Japon concernant les îlots d'Okto qui se trouvent à mi-chemin entre les deux pays. La République de Corée a rétabli sa souveraineté sur ces îlots après sa libération de l'Empire japonais en 1945 et y déploie depuis un petit détachement de police. Des habitants de la préfecture japonaise de Kagoshima ont organisé des manifestations contre les exercices militaires conjoints entre le Japon et les États-Unis. En juin, les États-Unis ont déployé leur système de missiles à moyenne portée Typhon sur la base aérienne de Kanoya de la Force d'autodéfense maritime, ce qui a déclenché les protestations des associations pacifistes locales.
2: Si la base aérienne de Kanoya venait à être attaquée, ce ne serait pas seulement la base qui subirait des dégâts. Ce sont les habitants ordinaires qui seraient les premiers à en pâtir. C'est pourquoi nous continuerons à nous opposer aux exercices militaires conjoints entre le Japon et les États-Unis. De plus, la force d'autodéfense maritime prévoit de déployer de manière permanente plusieurs drones de reconnaissance à la base aérienne de Kanoya. Ces appareils peuvent fournir un soutien en matière de renseignement pour des opérations offensives, et nous devons nous opposer à ce type de déploiement.
3: Le Japon affirme qu'il ne mènera pas la guerre, tout en continuant à organiser des exercices militaires conjoints. Ces préparatifs de guerre manifeste constituent une voie que le Japon ne devrait pas emprunter. Il devrait au contraire continuer à respecter le principe d'une politique exclusivement axée sur la défense.
1: Le 31 juillet, le Japon a créé un Bureau national du renseignement, une décision qui suscite interrogations et inquiétudes à l'international. Pékin y voit une évolution préoccupante de la politique de sécurité japonaise, tandis que certains observateurs s'interrogent sur ses conséquences pour l'équilibre régional. Cette nouvelle structure marque-t-elle un tournant dans la stratégie de défense du Japon? Décryptage avec Bruno Guig, chercheur français en philosophie politique et observateur de la scène internationale.
4: Je pense que cette décision des autorités japonaises de créer un Conseil national du renseignement et un Bureau national du renseignement est une décision qui n'est pas anodine. Ce n'est pas un simple réagencement administratif qui ne concernerait que le Japon. C'est en réalité une décision lourde de conséquences géopolitiques. Et bien sûr, en même temps, elle ravive la mémoire douloureuse du rôle qu'ont joué les services secrets japonais dans le passé, notamment, bien sûr, durant le dernier conflit mondial. Et on se rappelle à ce sujet le rôle joué par les services secrets japonais dans le déclenchement même de la guerre d'agression contre la Chine, avec le fameux incident fabriqué de Mukden, hein, l'incident du 18 septembre 1931, qui est une fabrication en réalité des services secrets japonais. On se souvient aussi du rôle très important joué par ces services secrets dans la manipulation d'un certain nombre de dirigeants chinois de l'époque, qu'il s'agisse de l'ex-empereur Puyi ou d'une certaine partie du Kuomintang qui s'était rallié On s'en rappelle à la politique de collaboration avec les Japonais. Donc le rôle des services secrets japonais est historiquement entaché d'une sorte de honte historique qui pose d'autant plus problème qu'une grande partie des élites politiques japonaises n'a jamais admis la responsabilité véritable de l'État japonais dans le déclenchement de la guerre et dans les atrocités qui ont suivi. Ça, c'est l'aspect historique ou mémoriel de la question qui est évidemment très important pour les peuples de la région et qu'on a un peu de mal à comprendre en Occident si on n'est pas familier de cette histoire. Deuxièmement, évidemment, c'est une décision lourde de conséquences géopolitiques parce que elle ravive bien sûr la mémoire historique que je viens d'évoquer, mais aussi elle suscite des inquiétudes quant à l'avenir, dans la mesure où on sait très bien que le renforcement des capacités de renseignement dans le monde tel qu'il est aujourd'hui, s'accompagne généralement d'ambitions qui peuvent être des ambitions expansionnistes. Et on sait l'espèce de connexion qui existe, notamment entre l'utilisation des armes à longue distance et les services de renseignement, qui sont indispensables pour la détection des cibles. Et quand le Japon, en même temps qu'il renforce ses capacités de renseignement, développe ses capacités de frappe à longue distance, on ne peut s'empêcher de faire le rapprochement. Il y a un contexte aujourd'hui qui est extrêmement préoccupant, c'est celui de la remilitarisation du Japon, engagée par le gouvernement actuel à Tokyo, qui est un gouvernement clairement belliciste, au sens où il veut réhabiliter en réalité les ambitions militaires d'un État qui avait pourtant adopté au lendemain de la Seconde Guerre mondiale une constitution pacifiste, lui interdisant ce genre d'initiative. Donc il y a, à mon avis, un problème qui est un problème géopolitique aujourd'hui et pas seulement un problème de mémoire historique, dans la mesure où le Japon, qui dans le passé a commis beaucoup de fautes, aujourd'hui est en train de menacer l'équilibre géopolitique et géostratégique de l'ensemble de la région. Et c'est cela qui est naturellement et légitimement préoccupant pour les peuples qui sont les peuples voisins du Japon.
1: Une semaine après l'afflux inédit de migrants à Ceuta, l'Espagne défend son action face à ses partenaires européens. Une réunion extraordinaire des ministres de l'Intérieur a été convoquée par l'Irlande, qui préside actuellement l'Union européenne.

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Bonjour à tous, bienvenue dans une nouvelle émission de Classico. Cela fait plus de 10 ans que le français Godefroy Suécard vit à Sanya, ville littorale de la province insulaire de Hainan au sud de la Chine. Barouteur et courageux, Godefroy Suécard n'a pas peur de défis. Il a été en 2010 invité à diriger le projet de développement d'une marina à Sanya. C'est à partir de là qu'il a réussi à construire une marina de premier rang mondial. Devant le micro de Classico, Godefroy Suécard parle de ce qu'il observe sur le marché de yachts et d'autres industries liées à la consommation sur l'île de Hainan. Avant d'entrer dans le vif de cette émission, je vous propose de suivre tout d'abord une mélodie interprétée par la chanteuse hongkongaise Fei Wang.

0: De retour dans Classico, Godefroy Suicard est un ancien capitaine formé à l'école navale française. Il a servi comme officier sur des navires de la marine nationale et puis sur des navires marchands et comme capitaine sur des superyachts allant jusqu'à 50 mètres. En 2010, Godefroy Suicard a décidé de séjourner à Sanya, une ville balnéaire dans la province insulaire de Hainan, afin de coordonner le projet de développement de Sanya Serenity Marina. C'est à partir de rien qu'il a réussi à faire de la marina l'un des terminaux portuaires les plus attrayants de Chine et même d'Asie. À Sanya, il a inauguré une nouvelle page professionnelle brillante et constaté en outre les transformations des secteurs liés à la consommation sur l'île de Hainan.
1: Et j'ai trouvé que c'était vraiment un challenge vraiment intéressant parce que faire un port de très haut de gamme à partir de rien, c'était vraiment un gros projet. Et voilà, voilà pourquoi j'ai décidé de venir, parce que j'ai trouvé que c'était vraiment un challenge intéressant. Donc là, je suis venu parce que c'était vraiment très excitant. C'était vraiment complètement sous-développé, parce qu'il faut réaliser que Sanya, il y a 10 ans, et Sanya,

0: a maintenant, c'est deux mondes différents. Et Sarnia dans 10 ans, ce sera encore un autre monde. Ben, il y a 10 ans, quand je suis arrivé ici, cette presqu'île, la ville était encore toute petite. Elle n'était pas développée comme elle est maintenant. La presqu'île ici, il y avait juste 3 phases de construction qui étaient terminées sur les immeubles. Et maintenant, on est à la phase 6, phase 7. Enfin bon. Et puis, l'endroit où on est maintenant, où on est assis ici, c'était une plage en fait. Et donc, on a transformé ça en une marina de niveau international. Effectivement, à l'époque, parce qu'il y a beaucoup de matériaux, de choses qu'on ne trouvait pas, et puis il fallait quand même limiter, parce qu'il faut quand même considérer les coûts de construction, etc. Donc il y a beaucoup de choses qu'on était obligé de faire ici. Par exemple, on a des pontons qui sont des pontons en béton, en ciment, et pour ces pontons en ciment, on a été obligé de les construire ici. Donc il a fallu faire des moules, il a fallu les construire, etc. C'était très compliqué. Et puis, il y a beaucoup de choses qu'on ne pouvait pas approvisionner directement en Chine à l'époque, qu'on était obligé de faire nous-mêmes. Bon, maintenant ce serait très différent parce qu'on peut trouver à peu près tout ce qu'on veut. Voilà. Et puis la deuxième difficulté, c'était qu'on était confronté au fait qu'on n'avait pas de personnel qualifié, donc il a fallu former le personnel. Les premières années que j'ai passées ici, bon, au tout début, je me suis occupé de la mise en place, de la création et de la mise en place de tous les systèmes de gestion, etc. D'abord au niveau du design, au niveau des spécifications, ensuite le système de gestion, et après j'ai passé plusieurs années à faire pratiquement que de la formation.
1: En 2018, la Chine a décidé de construire le port de libre-échange de Hainan. 2 ans après, en 2020, le gouvernement a rendu public le plan global de construction du port de libre-échange de Hainan. C'est surtout depuis cette année que la Chine a accéléré la construction de la zone de libre-échange, avec notamment la promulgation de plusieurs documents importants visant à simplifier les formalités administratives et à offrir davantage le marché sur l'île de Hainan. Pour Godefroy Suikar, cela apporte une bonne nouvelle à ceux qui voudraient développer leur carrière à Hainan. Il a également établi une société dans la zone franche de Sanya et propose maintenant des services et conseils aux entreprises du secteur maritime. Il estime que ces mesures ont fait avancer l'évolution du secteur de yacht à Hainan, surtout grâce à la mise en place de la politique à zéro tarif douanier pour les véhicules et yachts importés.
2: Par contre, l'industrie du yachtisme, elle a été favorisée parce que depuis la mise en place des nouvelles lois, sont surtout favorables pour les sociétés qui sont dans un certain nombre d'industries. Elles sont favorables de 2 manières. D'abord, il y a les taxes qui sont le maximum. Les taxes maximum sont à 15% sur les taxes sur les sociétés, à condition bien sûr que ces sociétés soient établies dans un des 11 parcs. Des 11 parcs de la zone franche. Parce que la zone franche est une zone franche qui est encore pas complètement ouverte. C'est-à-dire qu'elle sera complètement ouverte. Il y aura une nouvelle phase d'ouverture en 2025 et l'ouverture finale où Hainan sera complètement en zone franche, c'est 2035. Donc en attendant, ils ont créé des parcs industriels. Il y a 11 parcs industriels sur l'île d'Hainan. Et puis, donc c'est pour les sociétés qui sont établies dans ces parcs industriels, on peut donc bénéficier d'un grand nombre d'avantages. Premièrement, c'est la taxe sur les sociétés qui est à maximum 15%, c'est-à-dire que c'est même moins que Hong Kong. La taxe sur le revenu individuel, l'imposition sur le revenu, qui est pareil, capée à 15% pour tous les talents qui viennent rejoindre, la free trade zone. Donc ça, c'est un gros avantage. Il y a beaucoup de sociétés qui se sont établies ici ou qui ont établi des branches ici. Pourquoi ? Pour bénéficier de ces avantages. Parce que, par exemple, pour le personnel dans les sociétés, par exemple, dans les sociétés qui font du R&D ou de l'IT, des choses comme ça, des technologies de pointe, le personnel qui est au sommet de ces sociétés, les directeurs de branches, etc., ont des salaires quand même relativement considérables. Donc, ne payer que 15% d'impôts, c'est vraiment intéressant. Alors ça, c'est une chose. Et en ce qui concerne le yachting, il y a eu une nouvelle loi qui est la zéro tarif policy, c'est-à-dire c'est une loi d'importation tax-free, c'est-à-dire qu'on ne paye pas de taxes à l'importation. Alors, elle s'est appliquée sur un grand nombre de produits. Il y a une liste, ce qu'ils appellent la negative list, une liste des produits.

0: aujourd'hui qu'on peut importer sans payer de taxes, par exemple, les véhicules. Les voitures et les camions qui sont importés à Hainan maintenant n'ont pas besoin de payer de taxes. Et puis, ça s'est appliqué également aux bateaux. Alors, pour les bateaux, il y a eu quand même je veux dire, un boost intéressant. Ça a aidé le marché du yachting. Et voyez-vous, les lois ont commencé à être créées il y a donc 4 ans, en 2018. Mais ça n'a pas bougé pendant les 2 premières années. Mais les 2 secondes années, cette année et l'année dernière, ça a beaucoup bougé quand même. On est passé pour le port de Sanya, on a eu une augmentation du nombre de bateaux de 40%, ce qui est quand même considérable. Et ce n'est qu'un démarrage. Ça va bouger encore. Les pièces de rechange sont dans le zéro tarif. Tout ce qui est utilisé pour les réparations, etc., peut être importé. Alors, évidemment, tout ça, il faut toujours que ce soit fait par des sociétés qui soient autorisées à le faire. C'est-à-dire qu'il faut passer par des transitaires, etc., et pour des sociétés qui sont établies dans la zone franche. Mais pour les sociétés établies dans la zone franche, effectivement, elles peuvent importer des pièces et des matériaux, sans payer de taxes d'importation. La procédure est un petit peu compliquée au départ, mais quand on l'a fait une fois, après, ça devient assez facile. Mais donc, il y a déjà des lois qui ont permis déjà de bien développer l'industrie. Et puis, pas que la nôtre, puisque depuis que les nouvelles lois ont été mises en place, il y a plusieurs centaines de sociétés qui sont venues s'établir quand même sur Hainan, ce qui est considérable. Les sociétés qui s'établissent sur celui-ci, c'est donc des sociétés qui font du trading, c'est-à-dire qui importent des produits et qui les distribuent. Par exemple, tout ce qui est produits de luxe ici marche très bien puisque les gens viennent ici, ils ont le droit d'acheter des produits de luxe, duty free, etc. Et puis, il y a aussi toutes les industries légères. Alors, la recherche et le développement, le design, tout ce qui est haute technologie, IT, la recherche sur l'IT, etc., tout ce qui utilise l'Internet, le web, en fait, et tout ce qui peut être fait par web. Par exemple, si vous avez une société qui fait du stock trading, vous pouvez très bien établir vos gens ici, dans des bureaux ici, et ils font leur stock trading ici, parce que ça, qu'ils soient ici ou en Afrique ou en Russie, ça change rien, quoi. Du moment qu'ils ont l'Internet, ils peuvent travailler. Donc voilà, ces industries-là qu'on essaie d'attirer. Et puis évidemment, tout ce qui est industrie touristique, ils essaient de développer l'île touristiquement.
1: Depuis près de 12 ans, les efforts de Kotofa Suikar et son équipe ont été reconnus par le secteur du sport nautique. Depuis 2012, plusieurs compétitions internationales du milieu de yacht ont été organisées à Sanya Serenity Marina. Et le port a été honoré par des distinctions chinoises et internationales, la meilleure marina de Chine, la meilleure marina de l'industrie de yacht asiatique et entre autres. Parmi toutes ces distinctions, ce qui ravit le plus Kotofa Suikar est sans doute le prix de l'encre d'or platine, considéré comme la distinction la plus prestigieuse de l'industrie de yacht. Maintenant, la marina se prépare à accueillir plus de bateaux venant du monde entier.
0: On a évidemment plus de bateaux que dans le passé. Donc, la marina s'est remplie petit à petit. Il y a encore beaucoup de place à quai. Donc, on a encore de la marge. Et surtout, on s'est préparé. Alors, au niveau des infrastructures, si, on a fait quelques petits changements. C'est-à-dire qu'on s'est préparé à l'arrivée des bateaux de grande taille, c'est-à-dire les super yachts. C'est-à-dire que c'est les bateaux, en fait, c'est les bateaux au-dessus de 30 mètres. On avait relativement peu de places à quai pour des très gros bateaux. Et là, on a donc créé des nouvelles places à quai pour les gros bateaux parce que les bateaux visiteurs, les bateaux étrangers qui viennent en visite, ça, c'était une des nouvelles lois aussi qui a été mise en place. Maintenant, ils peuvent rester à Hainan une période de 3 mois, plus une période de 3 mois, c'est-à-dire au total 6 mois. Et on a déjà eu dans le passé des bateaux qui sont venus comme ça. Avant, la procédure était très complexe. Donc ça a été supprimé. C'est-à-dire qu'il n'y a plus de garantie bancaire. Donc maintenant, on accueille vraiment à bras ouverts les grands bateaux. Et ça, c'est très, très bon pour l'industrie du nautique parce que c'est une très, très bonne source de revenus. Et donc, on a fait les modifications nécessaires dans la marina pour pouvoir accueillir ces grands bateaux.
1: À la différence d'autres destinations touristiques, la pandémie de COVID-19 a eu un impact limité et temporaire sur le secteur touristique dans l'ensemble de Hainan. En revanche, avec un contrôle efficace contre l'épidémie et le paysage littoral pittoresque, Hainan demeure un lieu idéal pour les personnes basées en Chine et qui veulent partir en voyage au temps de la COVID-19. En tant qu'expert dans l'industrie de yacht et directeur d'une marina à Sanya, Godefroy Suikar se réjouit des bonnes notes du tourisme remporté sur l'île insulaire du sud de la Chine.
0: Oui, bon, alors effectivement, le Covid a eu des impacts pour tout le monde, nous y compris. On n'est évidemment pas passé à côté. Mais en fait, il y a eu du positif, du négatif et du positif. C'est-à-dire qu'on a eu deux vagues importantes. La première, ça a été en 2020, juste dans le Nouvel An chinois, où là, il y a eu la première vague de Covid. Et donc, on a été obligé de fermer les ports et les bateaux ont été interdits de sortie pendant plus de 2 mois. Et puis, on a eu de nouveau une nouvelle vague, là, juste cette année, des cas importés de Chine continentale. Donc, on a été fermé encore une fois pendant un peu plus d'un mois. Mais, ceci dit, la grosse différence, c'est que en fait, en étant à Sanya, on a très vite contrôlé l'épidémie, c'est-à-dire que cette année, en mars-avril, quand on a eu la deuxième vague, on n'a eu qu'une centaine de cas sur Sanya, donc, sur Hainan, donc c'est très peu. Donc tout ça a été sous contrôle et les affaires ont repris tout de suite après. Donc évidemment, au début, il y a eu un gros impact pour les hôtels qui se sont vidés et qui ont pris un petit peu de temps pour se remettre, se réemplir. Mais dans l'ensemble, le Covid, d'une certaine manière, a eu un impact positif parce que ce qui s'est passé, c'est que les gens qui vivent en Chine, qu'ils soient chinois ou étrangers, hein, les gens qui vivent dans les grandes villes chinoises, ils peuvent plus aller à l'étranger, donc ils sont tous venus à Sanya. C'est-à-dire qu'on a eu le tourisme a repris de plus belle dès que le Covid a été sous contrôle et que les restrictions ont été levées. Donc après les périodes de restrictions, on a vu tout à coup le tourisme exploser de nouveau et puis le marché du bateau et le marché du charter surtout redémarrer à plein. C'est-à-dire que ça a marché très fort et je veux dire que tout le monde dans le milieu du tourisme ici est très content parce que finalement, à part deux périodes, donc une période de 2-3 mois qui a été un petit peu difficile, où on était vraiment à zéro, et puis cette autre période, la deuxième vague ici en mars-avril, où effectivement on a été bloqué pendant entre un et deux mois, le reste du temps, on a été plein tout le temps, alors que normalement Sanya, c'est plein l'hiver, mais que l'été, c'est quand même relativement vide. Donc finalement, l'impact pour nous, très faible, en fin de compte.
1: Godefroy Suikar a remarqué l'émergence d'une nouvelle clientèle composée principalement de jeunes nés après des années 1980. Selon lui, cette jeune génération donne une impulsion et des opportunités au secteur des sports nautiques à Hainan.
0: Au niveau de Sanya, Sanya est quand même le hub du yachting, c'est-à-dire que c'est là où il y a le plus de bateaux de plaisance. Donc la plaisance, ça démarre avec Sanya et puis après ça se répand sur d'autres villes. Alors, il y a plusieurs villes qui sont en train de se développer. Pour l'instant, on a surtout, je dirais, Haikou et Sanya. C'est les deux principales villes. C'est là où sont pratiquement tous les bateaux. Et à côté de Sanya, c'est-à-dire qu'il y a d'autres ports qui ne font pas vraiment partie de Sanya, qui sont à côté, mais comme par exemple à Qinsui Bay. Donc, il y a plusieurs développements. Il va y avoir beaucoup plus de développements, mais je pense que Sanya est un petit peu la zone pilote pour ce qui est yachting. Donc, tous les gens, tous les investisseurs potentiels, etc., sont en train d'attendre de voir ce qui se passe avec le développement ici à Sanya. Et comme je le disais tout à l'heure, en 2 ans, le nombre de bateaux a augmenté de 40%. Donc, c'est quand même considérable. Et je pense que les autres villes vont suivre. Il y a aussi un changement de clientèle. C'est-à-dire qu'il y a 10 ans, au début du yachting, le yachting a démarré en Chine il y a 20 ans. Mais le démarrage a été très, très lent. Il n'y avait que quelques bateaux. Et ça a commencé vraiment à se développer il y a une bonne dizaine d'années. Donc, au début, il y a une dizaine d'années, les acheteurs de bateaux n'étaient pas du tout les mêmes qu'aujourd'hui. C'est-à-dire que les acheteurs de bateaux, à l'époque, étaient des riches patrons d'entreprise qui voulaient utiliser le bateau comme un outil social pour sortir leurs clients, pour faire du pillard, etc., etc. Maintenant, ça a complètement changé. C'est-à-dire que les gens, maintenant, les clients, beaucoup de clients, sont des gens qui sont jeunes. Alors, ceux-là ne vont pas acheter des gros bateaux parce qu'ils n'ont quand même encore pas la puissance financière pour se payer un bateau qui coûte des fortunes, pour se payer un bateau de 40 mètres ou 50 mètres. Donc, ces gens-là achètent, ou même de 30 mètres. Donc, ces gens-là vont acheter des petits bateaux. Alors, c'est une nouvelle vague, c'est-à-dire qu'on a eu un énorme développement

0: de, par exemple, de ce qui est sportif, des sports nautiques. Le wakeboarding, par exemple, qui est le fait de surfer derrière un bateau sur une vague d'étrave qui est créée par le bateau, ça s'est développé énormément en 2 ans. Ça s'est développé, mais à 1000%. C'est-à-dire que il y a 3 ans, on avait 2 bateaux à Sanya qui faisaient ce genre d'activité, et maintenant, on en a plus d'une centaine en 2 ans. Donc, ça, c'est une nouvelle clientèle. C'est une clientèle de jeunes qui veulent s'amuser, qui savent s'amuser. Les anciens clients, c'était des gens qui avaient 50 ans, 60 ans, qui n'étaient pas du tout sportifs, etc. Maintenant, la nouvelle clientèle, c'est des jeunes qui sont sportifs. Ce sont très souvent des jeunes entrepreneurs ou des jeunes cadres. Ils sont donc, c'est ce qu'on appelle les post-80, c'est les gens qui sont nés dans les années après les années juste après les années 80, donc dans les années 80. Et ces gens-là, maintenant, ont quand même 40 ans pour les premiers. Si vous êtes né en 80, vous avez 42 ans déjà. Donc ces gens-là sont des entrepreneurs qui ont des sociétés, qui ont des activités, qui ont de l'argent et qui sont prêts à dépenser de l'argent pour des activités qu'ils aiment, qu'ils apprécient. Donc ça, c'est la nouvelle clientèle. Ça, c'est vraiment la nouvelle clientèle. Donc ces gens-là achètent des bateaux, soit des petits bateaux sportifs, soit des bateaux de taille moyenne, soit des voiliers pour faire de la régate, etc., etc. Donc ça, c'est en plein développement. C'est le nouveau marché du bateau.
1: La Chine voudrait faire de l'île de Hainan un centre international du tourisme et de la consommation et une destination de tourisme nautique de renom international d'ici 2035. Toutefois, Suikar a constaté des transformations dans les secteurs de la consommation à Hainan et il considère ces industries très prometteuses dans le futur.
0: On est dans une phase ici, c'est un peu la phase qu'on avait en France dans les années 60. Les gens découvrent. Dans les années 60-70, en France, c'était ça. Le yachting était en plein développement, mais les gens étaient en période de découverte. C'est-à-dire qu'ils ne connaissaient pas vraiment, mais ils voyaient des histoires. Ils voyaient des gens qui faisaient des choses fantastiques avec des bateaux et ils étaient devenus de plus en plus sportifs. Ça leur plaisait beaucoup. Et c'est un petit peu la même chose ici. Par exemple, on a eu plusieurs grandes courses à la voile qui sont arrêtées à Sanya. Donc ça crée de l'événementiel et ça crée de l'intérêt chez les gens parce qu'ils voient ça, ils découvrent la voile, etc. Et puis, et on a même, par exemple, maintenant, on a un Chinois, vous avez certainement vu ça dans les nouvelles, qui participe au Vendée Globe. C'est quand même extraordinaire. Alors ça popularise le sport. Ça popularise les bateaux et le sport nautique. Et puis, ce qui s'est beaucoup développé à Sanya, évidemment, c'est le charter. C'est-à-dire, mais là, c'est pas du charter tel qu'on voit chez nous en Europe. En Europe, les gens font du charter, ils louent un bateau, ils vont se promener pendant une semaine, etc. Ici, pas du tout. C'est du charter à la journée, ce qu'on appelle du day charter. C'est-à-dire qu'ils viennent, ils arrivent, ils sont touristes, ils viennent visiter Sanya, et puis ils vont passer une demi-journée en mer sur un bateau. En fait, ils font pas grand-chose. Ils sortent le matin, ils vont au mouillage à l'extérieur, ils s'amusent, ils ont tous les jouets à la mode, c'est-à-dire tous les comment dirais-je les jeux gonflables qu'on peut utiliser en mer, le parachute ascensionnel, le flyboard qui est très populaire maintenant, et puis le jet ski. Alors ça leur plaît beaucoup. Donc tout ça, c'est un ensemble qui convient parfaitement bien aux jeunes. Et donc les gens vont passer quelques heures sur un bateau comme ça pour découvrir la mer, pour s'amuser. Et puis s'ils sont vraiment intéressés, après eux, ils achètent un bateau et puis ils peuvent faire ce qu'ils veulent avec. Alors la consommation, elle se fait évidemment. Quand on parle de consommation, ils pensent tout de suite, très vite, au duty free, c'est-à-dire que c'est pour ça qu'ils ont mis en place beaucoup plus. Avant, il y avait un duty free seulement sur Sanya. Maintenant, il y en a plein partout. Donc, c'est surtout du duty free. Les gens viennent acheter ici, ils achètent un duty free et ils peuvent ramener ce qu'ils ont acheté, leurs achats, ils peuvent les ramener en Chine sans payer de taxes. Donc, ils les achètent moins cher qu'en Chine continentale. Donc, ça, c'est intéressant. C'est effectivement un mode de consommation. Mais il y a d'autres modes de consommation qui sont en préparation. Il y a des projets complètement fous d'ailleurs. Là, par exemple, sur Sanya, il y a un projet pour fabriquer une île flottante qui sera effectivement un centre de consommation où il y aura plein d'activités où les gens vont pouvoir dépenser de l'argent et s'amuser. Et vous savez, les choses en Chine se font très très vite. C'est-à-dire que s'il y a un besoin, si l'on crée un, ils n'ont pas besoin de préparer ça 10 ans à l'avance. C'est une perte de temps, une perte d'argent, ça sert à rien. Donc, mais dès qu'il y a la demande, ils peuvent réagir très très vite. Ils sont très adaptables. Donc, c'est-à-dire qu'ils voient qu'il y a une demande. En quelques mois, on peut avoir quelque chose qui se met en place. Là, par exemple.

0: exemple, maintenant, il y a un nouveau port qui est en train de se mettre en place avec un centre de yachting absolument extraordinaire, qui est juste à côté de chez moi, donc à l'entrée du port de Sanya. Ça s'appelle la Nanpiairai. C'est un nouveau complexe. À terre, c'est un complexe énorme qui se met en place. Il est en construction à l'heure actuelle et il devrait être fini à la fin de l'année, là. Et c'est un projet du CBD, du Central Business District. Et il va y avoir un port de, je crois, 256 places ou quelque chose comme ça. Donc, il y a des nouvelles structures qui se mettent en place. Et puis, eh bien, dans ce complexe, il va y avoir un petit musée du nautisme. Il va y avoir plein de sociétés de services. Il va y avoir aussi plein de distributeurs de bateaux qui vont s'établir là-bas. Donc, il y a déjà, je ne sais pas, une trentaine de sociétés qui ont déjà signé des accords pour pouvoir s'installer dès que les facilités seront terminées à la fin de l'année, donc au début de l'année prochaine.
1: Voilà, c'était un reportage accordé par Godefoss Vicker, un expert dans l'industrie de yacht basé à Sanya. On prend à présent une pause musicale et on se retrouve juste après pour la deuxième partie de notre émission, pendant laquelle vous suivrez le cours chinois.

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2: Salut à tous et bienvenue pour un nouveau cours de chinois, je suis Xiao Tai.
0: Salut tout le monde, moi c'est Thomas. Et dans la leçon précédente, nous avons appris certaines expressions pour acheter des livres dans certaines librairies.
2: Tout à fait. Avant de commencer le cours d'aujourd'hui, qui aura pour thème l'orientation, révisons un peu.
0: Ouais, c'est nécessaire pour bien apprendre. C'est parti, Tai. Comment dit-on où se trouve une grande librairie ?
2: 哪有大的书店？
0: 哪有大的书店？On va décomposer la phrase.
2: 哪儿？où？
0: où？哪儿？
2: 有avoir。
0: 有。
2: 书店 librairie。
0: 书店。
2: 哪儿有大的书店？
0: Où se trouve une grande librairie? La phrase suivante, je veux acheter un dictionnaire.
2: 我要买本字典。
0: 我要买本字典。
2: 我je
0: 我
2: 要 je veux
0: 要
2: 买 acheter
0: 买
2: 字典 dictionnaire
0: 字典。
2: 我要买本字典。
0: Je veux acheter un dictionnaire.Et la phrase suivante, je voudrais acheter un guide de Beijing.
2: 我想买本北京导游手册。我想买本 je veux acheter un livre, un bouquin. Beijing, bien sûr, c'est la ville de Beijing. 导游手册 guide. 我想买本北京导游手册。
0: Je voudrais acheter un guide de Beijing. Et la phrase suivante, puis-je vous demander à quel étage se trouvent les romans anglais ?
2: 请问英文小说在几层卖？
0: 请问 qui veut dire s'il vous plaît, c'est une formule de politesse.
2: 英文小说 les romans en anglais 在几层？
0: 在几层
2: ？À quel étage? 卖 vendre.
0: Et c'est toute cette phrase qui veut dire puis-je vous demander à quel étage se trouvent les romans en anglais? Voilà, on s'écoute les dialogues en complet.
3: 哪儿有大的书店？我要。买本字典，我想买本北京导游手册。请问，英文小说在几层卖？
4: 哪儿有大的书店？我要买本字典，我想买本北京导游手册。请问英文小说在几层卖
2: Voilà, c'était la révision. Maintenant, on va aborder les principaux points du cours d'aujourd'hui.
3: 请问地铁站在哪里？离这里远吗？我应该坐什么车去？您得去马路对面坐车。
4: 请问地铁站在哪里？离这里远吗？我应该坐什么车去？您得去马路对面坐车。
2: 请问地铁站在哪里？
0: Où se trouve la station de métro, s'il vous plaît?
2: 离这儿多远呢？
0: Elle est loin d'ici.
2: 我应该坐什么车去？
0: Quel est l'autobus que je pourrais prendre?
2: 您得去马路对面坐车。
0: Vous devez le prendre en face de l'avenue. Alors Tai, aujourd'hui, tu vas m'aider à m'exprimer et à demander les directions en chinois.
2: Pas de problème, c'est parti.
0: Voilà, Beijing est une très grande ville. Il y a une avenue très connue, c'est l'avenue de Chang'an. Elle relie l'ouest et l'est de la ville. Alors comment dit-on en chinois est?
2: Dong.
0: Dong. Et l'ouest, comment dit-on ça ?
2: Si.
0: Si. Maintenant le sud.
2: Nan.
0: Nan. Et le nord ?
2: Bei.
0: Bei.
2: Bon, maintenant on a appris les quatre directions en chinois. On va le dire ensemble. Dong, Nan, Si, Bei.
0: Dong, Nan, Si, Bei. Alors, peux-tu m'apprendre à me dire en chinois, Tai, s'il vous plaît, où se trouve la station de métro ?
2: 请问地铁站在哪里？请问veut dire s'il vous plaît, c'est pour poser une question.
0: 请问
2: 地铁
0: 地铁
2: métro 站 station
0: 站
2: 地铁站 ,stadio station metro. 请问地铁站在哪里 ?ce qui signifie?
0: S'il vous plaît, où se trouve la station de métro?
4: 请问地铁站在哪里?
3: 一直往前走,在前边的路口往左拐。
2: Bon, dans le dialogue tout à l'heure, on a entendu une personne demander son chemin. Il a demandé où se trouve la station de métro. Il a dit, 请问地铁站在哪里? Et c'est quoi la réponse, Thomas?
0: Je crois qu'il a répondu, c'est tout droit, puis à gauche.
2: Oui, effectivement, il a dit, 一直往前走,在前边的路口往左拐。Voilà, on va repasser encore une fois le dialogue.
4: 请问地铁站在哪里？
3: 一直往前走，在前边的路口往左拐。
0: Voilà, alors maintenant qu'on a écouté ce dialogue, comment demander en chinois est-ce que c'est loin d'ici?
4: 离这儿多远呢？
3: 不太远，大概走五分钟就到了。
2: 离这多远呢？离 veut dire la distance.
0: 离？
2: 这儿 ,ici.
0: 这儿。
2: Voilà, 离这儿多远呢？ C'est pour demander une distance.
4: 离这儿多远呢？
3: 不太远，大概走五分钟就到了。
2: Voilà, on a écouté le deuxième dialogue. Dans ce dialogue, la première personne demande la distance entre point A et point B. Et l'autre lui répond...
0: Pas trop, 5 minutes à pied, je pense qu'il lui répond cela. Comment dit-on ça en chinois?
4: 离这儿多远呢？
3: 不太远，大概走五分钟就到了。
0: Et encore une phrase utile quand je veux me déplacer dans la capitale chinoise, quel autobus dois-je prendre pour y aller? Comment dire ça en chinois?
2: 我应该坐什么车去?
0: Et on va décomposer la phrase.
2: 我应该 devoir.
0: 应该
2: 坐 littéralement s'asseoir, mais dans ce cas, ça veut dire prendre un autobus. 什么 quel?
0: 什么
2: 车 去 aller.
0: 去
4: 我应该坐什么车去?
3: 您得去马路对面坐车。
4: 哦，我明白了，谢谢。
2: On a entendu le troisième dialogue. Et pour la question, 我应该坐什么车去 ?Quel autobus dois-je prendre pour y aller?
0: Et la réponse était, vous pouvez prendre l'autobus en face de l'avenue.
2: 您得去马路对面坐车。
0: Et la réponse de la première personne, j'ai compris, merci.
2: 我明白了，谢谢。
0: Voilà, il y a une dame qui m'a dit « Vous devez prendre l'autobus en face de l'avenue. » Est-ce que tu peux me répéter cette phrase en chinois, Tai?
2: Oui, 您得去马路对面坐车。
0: Ok, on va décomposer la phrase.
2: 您
0: Nin, de, qui veut dire
2: devoir, vous devez.
0: Ok, tu.
2: Aller.
0: Ok, maintenant le mot avenue.
2: 马路
0: D'accord.
2: 对面 veut dire en face.
0: Voilà, et la phrase en entier.
4: 我应该坐什么车去？
3: 您得去马路对面坐车。
4: 哦，我明白了，谢谢。
2: Maintenant, on va passer les trois dialogues en entier.
3: 请问地铁站在哪里？离这里远吗？我应该坐什么车去？您得去马路对面坐车。
4: 请问地铁站在哪里？离这里远吗？我应该坐什么车去？您得去马路对面坐车。
0: Voilà tous les dialogues pour aujourd'hui. On se détend un peu en découvrant une nouvelle facette de la culture chinoise. Je crois qu'il va s'agir aujourd'hui de salutations, Tai.
2: Oui, la façon de saluer entre les Chinois n'a pas de grande différence avec celle entre les Occidentaux. Par exemple, lorsqu'on se croise, on dit « ni hao », bonjour. Lorsqu'on se quitte, on dit « au revoir », zai jian. Mais lorsqu'on rencontre un ami ou un membre de sa famille, on le salue d'après la situation dans laquelle on se trouve.
0: Voilà, c'est là-dessus que s'achève notre cours de chinois. Comme d'habitude, on se quitte avec un petit test. Alors, comment dit-on en chinois? S'il vous plaît, où est la station de métro?
2: Si vous avez la réponse, envoyez-nous par email sur notre boîte en ligne, crifra.com.cn. Et pour plus d'infos, vous pouvez consulter notre site internet french.cri.cn. Au revoir.
0: Allez, au revoir, à la prochaine.
2: Voilà, c'est la fin de cette émission. Merci de l'avoir suivi.

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0: Les nouveaux droits de douane du président américain Donald Trump font l'objet d'une nouvelle contestation judiciaire, cette fois-ci de la part d'une coalition de 25 États américains. Ceux-ci affirment qu'il a outrepassé ses pouvoirs légaux en imposant de nouveaux droits de douane de grande envergure à des dizaines de partenaires commerciaux qui représentent ensemble 99% des importations américaines.
1: Le mois dernier, les États-Unis ont annoncé une nouvelle série de droits de douane visant 60 économies. La quasi-totalité des importations entrant sur le territoire américain sont désormais soumises à des droits de 10% ou 12,5%. Aujourd'hui, 25 États américains poursuivent l'administration Trump en justice.

0: viennent du monde entier. Ils construisent des usines automobiles ici, car sinon, ils devraient payer des droits de douane. Ces droits de douane ont fait la richesse et le succès de notre pays.
1: Mais selon les estimations du Yale Budget Lab, les droits de douane américains coûtent environ 1 100 $ par an à un ménage américain moyen. Les partenaires commerciaux des États-Unis ont vivement critiqué ces nouveaux droits de douane.
2: Cette imposition de droits de douane plus élevés à l'encontre de l'Australie est totalement injustifiée. Et nous continuerons à faire pression sur le représentant américain au commerce pour qu'il supprime tous les droits de douane sur les produits australiens.
1: Selon certains analystes, l'administration devrait continuer à faire pression en faveur des droits de douane, même si les négociations se poursuivent sur de nombreux accords commerciaux.
3: Pour préserver le levier de pression et l'incitation qui poussent les pays à continuer de respecter les accords qu'ils ont conclus, et peut-être à négocier avec d'autres parties et à conclure davantage d'accords à l'avenir. Nous constatons donc cette cohérence, même si les droits de douane fluctuent et que les autorités compétentes changent entre l'année dernière et cette année.
1: La plainte a été déposée auprès du tribunal américain du commerce international. Les États souhaitent que ces nouveaux droits de douane soient déclarés illégaux et que les sommes perçues soient restituées aux importateurs. Nous ignorons encore quand le tribunal examinera cette affaire.
4: Les États-Unis organisent actuellement leur dernière primaire en vue des élections de mi-mandat de novembre. Les républicains détiennent une majorité fragile et les démocrates espèrent changer cela.
1: Actuellement, chaque vote à la Chambre des représentants américaine est serré. Les républicains détiennent 218 sièges, les démocrates 212. Tous les sièges de la Chambre sont à pourvoir lors des élections de novembre. Les démocrates sont en tête dans les sondages et estiment qu'un changement de majorité est à leur portée lors de ces élections de mi-mandat. En apparence, les démocrates mettent l'accent sur le pouvoir d'achat, imputant la hausse des prix aux droits de douane de Trump et à la guerre contre l'Iran. Mais au sein du parti, une bataille oppose les démocrates centristes à l'aile socialiste. Fort du succès de Zohra Mamdani à la mairie de New York, les candidats progressistes qu'il a soutenus ont remporté haut la main les primaires new-yorkaises, capitalisant sur le mécontentement au sein du parti démocrate.
3: Je pense qu'en général, quand on regarde la situation du pays ou l'administration actuelle, etc., les gens se rendent compte, sans vouloir manquer de respect aux démocrates, qui n'ont pas vraiment fait assez pour nous protéger et défendre les causes qui sont censées leur tenir à cœur.
1: Les républicains et le président américain Trump ont saisi l'occasion offerte par le succès des candidats d'extrême gauche pour qualifier les socialistes démocrates de dangereux.
0: Ce sont des gens qui veulent détruire notre pays. Ils détestent notre pays, ils détestent notre peuple. Ils détestent le Parti démocrate. Le Parti démocrate est dans une situation très délicate, car cela ne s'arrête pas à New York. Ça se propage partout. C'est trop facile de se faire élire en distribuant tout à tout le monde. C'est trop facile de se faire élire.
1: Le président Trump s'est quant à lui employé à faire en sorte que ses candidats préférés représentent les républicains en novembre. Anthony Constantino en est un exemple, un novice en politique qui a attiré l'attention de Trump parce qu'il souhaitait ériger une statue de ce dernier dans le nord de l'État de New York.
0: Je ne savais même pas s'il allait accepter la statue. Nous ne nous connaissions pas encore vraiment. Mais j'ai pensé que ce serait une bonne idée, car j'ai dit que cette statue créerait un lien entre le nord de l'État de New York et le président.
1: Trump continue également de répandre, sans aucune preuve, ses allégations de longue date selon lesquelles les élections américaines seraient entachées d'irrégularités, appelant à des enquêtes sur les listes électorales et les machines à voter, en particulier dans les États où il a perdu en 2020, comme la Géorgie.
0: La seule chose qu'ils vont découvrir dans ces bulletins de vote, c'est que le président Donald Trump a perdu l'élection présidentielle de 2020. C'est la seule chose que ces bulletins vont révéler. Il a perdu environ 240 000 voix dans le comté de Fulton.
1: Les deux partis ont manipulé de manière agressive les limites des circonscriptions électorales afin de favoriser leur camp dans les États où ils détiennent le contrôle. Et les républicains souhaitent imposer des restrictions au vote par correspondance et aux campagnes d'inscription sur les listes électorales. Les deux partis savent plus que jamais que chaque voix comptera en novembre et que quelques centaines de voix seulement dans des circonscriptions clés pourraient modifier l'équilibre des forces au Capitole.
4: La Chine a exprimé son profond mécontentement et sa ferme opposition au nouveau livre blanc sur la défense du Japon. Le ministère chinois de la Défense nationale affirme que ce document alimente la rhétorique de la soi-disant menace chinoise et sert de prétexte au Japon pour assouplir les restrictions pesant sur son propre renforcement militaire. Pour le porte-parole du ministère de la Défense, Chen Xi, ce livre blanc est rempli de fausses affirmations. Le gouvernement Takaichi a publié le livre blanc sur la défense du Japon 2026 qui décrit les activités militaires de la Chine comme le plus grand défi stratégique.

0: stratégique jamais rencontrée par le Japon. La Chine a exhorté à plusieurs reprises le Japon à réfléchir à son histoire d'agression et à s'écarter de la voie erronée de la remilitarisation. Elle a également exhorté le Japon à cesser de s'ingérer dans les affaires intérieures de la Chine et de tromper l'opinion publique japonaise ainsi que la communauté internationale. La République de Corée a protesté contre les revendications territoriales du Japon sur les îlots d'Okto et a exhorté Tokyo à retirer ces revendications. Le ministère des Affaires étrangères de la République de Corée a convoqué mardi le chef de mission adjoint de l'ambassade du Japon à Séoul, après que le Japon a réaffirmé, dans son dernier livre blanc sur la défense, ses revendications sur ces îlots qu'il appelle « Tekechima ». Le ministère des Affaires étrangères de la République de Corée affirme que les îlots Tokto font partie intégrante du territoire national, tant d'un point de vue historique qu'au regard du droit international. Séoul a déclaré qu'il riposterait à toute provocation du Japon concernant les îlots d'Okto qui se trouvent à mi-chemin entre les deux pays. La République de Corée a rétabli sa souveraineté sur ces îlots après sa libération de l'Empire japonais en 1945 et y déploie depuis un petit détachement de police. Des habitants de la préfecture japonaise de Kagoshima ont organisé des manifestations contre les exercices militaires conjoints entre le Japon et les États-Unis. En juin, les États-Unis ont déployé leur système de missiles à moyenne portée Typhon sur la base aérienne de Kanoya de la Force d'autodéfense maritime, ce qui a déclenché les protestations des associations pacifistes locales.
1: Si la base aérienne de Kanoya venait à être attaquée, ce ne serait pas seulement la base qui subirait des dégâts. Ce sont les habitants ordinaires qui seraient les premiers à en pâtir. C'est pourquoi nous continuerons à nous opposer aux exercices militaires conjoints entre le Japon et les États-Unis. De plus, la Force d'autodéfense maritime prévoit de déployer de manière permanente plusieurs drones de reconnaissance à la base aérienne de Kanoya. Ces appareils peuvent fournir un soutien en matière de renseignement pour des opérations offensives, et nous devons nous opposer à ce type de déploiement.
2: Le Japon affirme qu'il ne mènera pas la guerre, tout en continuant à organiser des exercices militaires conjoints. Ces préparatifs de guerre manifeste constituent une voie que le Japon ne devrait pas emprunter. Il devrait au contraire continuer à respecter le principe d'une politique exclusivement axée sur la défense.
0: Le 31 juillet, le Japon a créé un Bureau national du renseignement, une décision qui suscite interrogations et inquiétudes à l'international. Pékin y voit une évolution préoccupante de la politique de sécurité japonaise, tandis que certains observateurs s'interrogent sur ses conséquences pour l'équilibre régional. Cette nouvelle structure marque-t-elle un tournant dans la stratégie de défense du Japon? Décryptage avec Bruno Guig, chercheur français en philosophie politique et observateur de la scène internationale.
3: Je pense que cette décision des autorités japonaises de créer un Conseil national du renseignement et un Bureau national du renseignement est une décision qui n'est pas anodine. Ce n'est pas un simple réagencement administratif qui ne concernerait que le Japon. C'est en réalité une décision lourde de conséquences géopolitiques. Et bien sûr, en même temps, elle ravive la mémoire douloureuse du rôle qu'ont joué les services secrets japonais dans le passé, notamment, bien sûr, durant le dernier conflit mondial. Et on se rappelle à ce sujet le rôle joué par les services secrets japonais dans le déclenchement même de la guerre d'agression contre la Chine, avec le fameux incident fabriqué de Mukden, hein, l'incident du 18 septembre 1931, qui est une fabrication en réalité des services secrets japonais. On se souvient aussi du rôle très important joué par ces services secrets dans la manipulation d'un certain nombre de dirigeants chinois de l'époque, qu'il s'agisse de l'ex-empereur Puyi ou d'une certaine partie du Kuomintang qui s'était ralliée, on s'en rappelle, à la politique de collaboration avec les Japonais. Donc le rôle des services secrets japonais est historiquement entaché d'une sorte de honte historique qui pose d'autant plus problème qu'une grande partie des élites politiques japonaises n'a jamais admis la responsabilité véritable de l'État japonais dans le déclenchement de la guerre et dans les atrocités qui ont suivi. Ça, c'est l'aspect historique ou mémoriel de la question qui est évidemment très important pour les peuples de la région et qu'on a un peu de mal à comprendre en Occident si on n'est pas familier de cette histoire. Deuxièmement, évidemment, c'est une décision lourde de conséquences géopolitiques parce qu'elle ravive bien sûr la mémoire historique que je viens d'évoquer, mais aussi elle suscite des inquiétudes quant à l'avenir

0: dans la mesure où on sait très bien que le renforcement des capacités de renseignement dans le monde tel qu'il est aujourd'hui s'accompagne généralement d'ambitions qui peuvent être des ambitions expansionnistes. Et on sait l'espèce de connexion qui existe notamment entre l'utilisation des armes à longue distance et les services de renseignement qui sont indispensables pour la détection des cibles. Et quand le Japon, en même temps qu'il renforce ses capacités de renseignement, développe ses capacités de frappe à longue distance, on ne peut s'empêcher de faire le rapprochement. Il y a un contexte aujourd'hui qui est extrêmement préoccupant, c'est celui de la remilitarisation du Japon, engagée par le gouvernement actuel à Tokyo, qui est un gouvernement clairement belliciste au sens où il veut réhabiliter en réalité les ambitions militaires d'un État qui avait pourtant adopté au lendemain de la Seconde Guerre mondiale une constitution pacifiste, lui interdisant ce genre d'initiative. Donc il y a, à mon avis, un problème qui est un problème géopolitique aujourd'hui et pas seulement un problème de mémoire historique, dans la mesure où le Japon, qui dans le passé a commis beaucoup de fautes, aujourd'hui est en train de menacer l'équilibre géopolitique et géostratégique de l'ensemble de la région. Et c'est cela qui est naturellement et légitimement préoccupant pour les peuples qui sont les peuples voisins du Japon.
1: Une semaine après l'afflux inédit de migrants à Ceuta, l'Espagne défend son action face à ses partenaires européens. Une réunion extraordinaire des ministres de l'Intérieur a été convoquée par l'Irlande, qui préside actuellement l'Union européenne.

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9: Bonjour à toutes et à tous, bienvenue dans ce nouveau numéro de Carnet de route. Aujourd'hui, nous abordons un sujet qui nous tient particulièrement à cœur, le voyage des seniors. On dit souvent que la retraite est le début de la deuxième vie, le moment idéal pour réaliser ses rêves, d'ailleurs que l'on a mis de côté pendant des décennies, mais voyager quand on a 70 ou 80 ans, demande une approche différente. Je suis Manon, avec moi mon collègue Rocco. Bonjour Rocco.
10: Bonjour Manon, quel plaisir de traiter ces thèmes. Vous savez Manon, je vois de plus en plus de super seniors sur les routes du monde. De la muraille de Chine au glacier de Patagonie. C'est magnifique, hein? Mais pour que le plaisir reste entier, la préparation doit être chirurgicale, Manon. On ne part pas plus avec un sac à dos sur un coup de tête.
9: C'est vrai, voyager au bel âge, c'est l'art de conjuguer la curiosité d'un enfant avec la prudence d'un sage. Alors, nous allons détailler tout cela ensemble, car nous avons beaucoup à dire pour sécuriser et magnifier ces expériences. Et cela est juste après une pause musicale.

0: Merci de nous retrouver après la pause musicale. Aujourd'hui, nous apportons un sujet qui nous tient particulièrement à cœur, le voyage des seniors. On dit souvent que la retraite est le début de la deuxième vie, le moment idéal pour réaliser ses rêves d'ailleurs que l'on a mis de côté pendant des décennies. Mais voyager quand on a 70 ou 80 ans demande une approche différente. Et c'est juste notre sujet d'aujourd'hui. 2500 mots ne seront pas de trop pour couvrir tous les aspects de la santé à la psychologie du voyage. Et commençons par le commencement. La consultation médicale pré-départ, c'est l'état non négociable, n'est-ce pas?
1: Oui, absolument, Manon. Avant même de réserver les billets d'avion, il faut rendre visite à son médecin traitant. Ce n'est pas une simple formalité, c'est une étude de faisabilité. Il faut vérifier la tension, le cœur et surtout l'état des articulations. Voyager, c'est marcher parfois sur des terrains irréguliers comme les ruelles pavées de Sian ou de Rome.
0: Que doit-on demander précisément aux médecins?
1: Oui, il faut obtenir un certificat médical détaillant les pathologies existantes et les traitements en cours. C'est vital si vous devez consulter un médecin à l'étranger. Une autre astuce essentielle, demandez à votre pharmacien la DCI. Entendez, dénomination commune internationale. La DCI de vos médicaments. Si vous perdez vos pilules en Chine, un pharmacien ne connaîtra peut-être pas la marque française ou, je ne sais pas, la marque canadienne, mais il reconnaîtra la molécule chimique, d'où l'importance d'avoir la DCI.
0: Et concernant les vaccins, le système immunitaire est plus fragile avec l'âge?
1: Bon, c'est un point crucial pour le senior. La grippe ou les infections respiratoires peuvent gâcher un voyage. Il faut vraiment s'assurer que les rappels tétanos, polio, coqueluche sont à jour. Et si l'on part vers des destinations tropicales, Manon, il faut discuter de la fièvre jaune ou de la typhoïde. Mais attention, certains vaccins vivants sont parfois déconseillés après un certain âge. Seul un centre de vaccination international peut donner un avis définitif.
0: Et parlons d'un sujet qui fâche parfois le portefeuille, mais qui est salvateur, l'assurance pour les seniors? Les tarifs grimpent souvent, est-ce vraiment nécessaire, Rocco?
1: Bon, plus que jamais, une simple chute ou une intoxication alimentaire peut entraîner une hospitalisation coûteuse. Il ne faut pas se contenter de l'assurance de la carte bancaire, cher Manon. Mm-hmm. Parce que celle-ci a souvent des plafonds trop bas pour le plus de 70 ans. Il faut une assurance premier risque qui couvre les rapatriements sanitaires intégrales.
0: Y a-t-il des clauses spécifiques à vérifier?
1: Oui, absolument. La clause des maladies préexistantes. Beaucoup d'assurances refusent de payer si le problème de santé est lié à une maladie que vous aviez déjà avant de partir ou avant de contracter cette assurance. Donc, il faut lire les petites lignes.
0: Alors, dans ce cas-là, qu'est-ce que vous conseillez?
1: De déclarer tout en toute transparence. Mieux vaut payer une prime un peu plus élevée et être couvert que de se retrouver avec une facture de 50 000 euros à l'autre bout du monde.
0: D'accord. Et Rocco, est-ce que toutes les destinations sont conseillées? Peut-on encore rêver d'un trek dans la région autonome de Xizang à 75 ans? Et on va en parler juste après un morceau de musique.

0: Merci de nous retrouver après la pause musicale. Aujourd'hui, nous abordons un sujet qui nous tient particulièrement à cœur, le voyage des seniors. On dit souvent que la retraite est le début de la deuxième vie, le moment idéal pour réaliser ses rêves d'ailleurs que l'on a mis de côté pendant des décennies. Mais voyager quand on a 70 ou 80 ans demande une approche différente. Et c'est juste notre sujet d'aujourd'hui. Et Rogo, maintenant, parlez-nous de votre avis sur les risques et les éventuels risques prendraient les retraités dans la région dont l'altitude est beaucoup plus élevée.
1: Bon, tout dépend de la condition physique. Mais la sagesse commande d'éviter des altitudes trop élevées. Et la région tibétaine aussi, il y a trop de montagnes là-bas. Et à cause de la raréfaction de l'oxygène qui fatigue énormément les cœurs. Donc voilà pourquoi il faut éviter des régions montagneuses où il y a une forte altitude. Pour le seigneur Manon, je recommande des destinations avec une excellente infrastructure sanitaire.
0: Et vous pensez à quels endroits en particulier? Si une personne âgée, étrangère, souhaite visiter quelques endroits de la Chine?
1: Des villes comme Chengdu ou Xi'an sont idéales car elles mêlent une culture immense à un confort moderne. Vous y trouverez des hôtels de standing, des transports fluides et des hôpitaux de qualité. Le secret, c'est de choisir des lieux où l'on peut alterner entre visite et repos. Évitez les programmes qui changent d'hôtel chaque soir. C'est ce qu'on appelle les slow travel pour seniors. S'installer quelque part pendant 4 ou 5 jours et rayonner.
0: Les longs vols sont épuisants et comment rendre le trajet supportable pour un senior, Rogo? Et on va en parler juste après.

0: Merci de nous retrouver après la pause musicale. Aujourd'hui, nous abordons un sujet qui nous tient particulièrement à cœur, le voyage des seniors. On dit souvent que la retraite est le début de la deuxième vie, le moment idéal pour réaliser ses rêves d'ailleurs que l'on a mis de côté pendant des décennies. Mais voyager quand on a 70 ou 80 ans demande une approche différente. Et c'est juste notre sujet d'aujourd'hui. Si on devrait passer plusieurs heures en avion, alors comment faire face à ces risques?
1: Ah, les risques majeurs en avion, c'est la thrombose veineuse ou le syndrome de la classe économique. Pour les seniors, le port des bas de contention de classe 2 est obligatoire pour les vols de plus de 4 heures. Il faut aussi boire énormément d'eau, car l'air en cabine est très sec et se lever pour marcher toutes les 2 heures, c'est très recommandé.
0: Et pour le décalage horaire?
1: Ah, le jet lag est plus difficile à récupérer avec l'âge, Manon. Ma technique, c'est d'arriver à destination en fin d'après-midi, de manger léger et de s'efforcer à tenir jusqu'à 21h locale, heure locale. Et puis, il faut éviter des siestes de 4 heures en arrivant, sinon vous ne dormirez pas de la nuit. Et surtout, prévoir toujours une journée de récupération totale à l'arrivée à l'hôtel avant de commencer les visites.
0: Que met-on dans la valise d'un senior prévoyant?
1: Ah, la règle d'or, le poids. Ne portez jamais plus de 10 ou 12 kilos. Utilisez des valises à 4 roues multidirectionnelles pour ne pas solliciter les épaules. Les contenus, cher Manon, toujours des chaussures de marche déjà utilisées. Ne portez jamais des chaussures neuves. Des vêtements amples en fibres naturelles et un pilulier électronique. D'accord. C'est recommandé.
0: Mm-hmm. Au niveau des bagages?
1: Ah, les bagages cabine. Vous voulez parler de bagages cabine, j'imagine.
0: Tout à fait.
1: Donc, il doit contenir tous vos médicaments vitaux pour une semaine. Au cas où votre valise en soute se perd, votre santé n'est pas mise en péril.
0: Mm-hmm.
1: Et ajoutez-y une copie papier de vos ordonnances et éventuellement vos lunettes de rechange.
0: Ah, d'accord. Et côté technologie?
1: Ah, côté technologie,
0: un
1: smartphone
0: hein?
1: Avec des applications de traduction est une aide précieuse. Mais n'oubliez pas un carnet papier avec les numéros d'urgence de la famille, de l'ambassade et de l'assurance.
0: Vous avez raison, hein, la technologie peut tomber en panne à cause de la batterie. Hein.
1: Mais le papier restera toujours vivant.
0: D'accord. C'est le grand débat hein, pour un senior. Est-il préférable de se laisser quitter par une agence ou de garder sa liberté? Et Rocco va nous donner ses conseils juste après.

0: Merci de nous retrouver après la pause musicale. Aujourd'hui, nous apportons un sujet qui nous tient particulièrement à cœur, le voyage des seniors. On dit souvent que la retraite est le début de la deuxième vie, le moment idéal pour réaliser ses rêves d'ailleurs que l'on a mis de côté pendant des décennies. Mais voyager quand on a 70 ou 80 ans demande une approche différente. Et c'est juste notre sujet d'aujourd'hui. Et Rocco, est-ce qu'il faut se laisser quitter hein, ou non?
1: Bon, il n'y a pas de réponse unique. Hein. Le voyage organisé est rassurant car la logistique est gérée. Pas de bagages à porter, un guide qui parle votre langue et une sécurité de groupe. C'est idéal pour les premières expériences lointaines. Cependant, cher Manon, le rythme peut être soutenu. Réveil à 6h, départ à 7h.
0: Et le voyage libre?
1: Ah là, ça permet d'écouter son corps. Si vous êtes fatigué un matin, vous pouvez rester au bord de la piscine ou au café sans stresser tout un groupe. Pour le senior, la formule idéale est souvent le voyage sur mesure. Un itinéraire préparé par une agence, mais avec un chauffeur et un guide privé. C'est plus cher, mais cela garantit un rythme adapté et un confort maximal.
0: Ah d'accord, on a parlé de gastronomie la semaine dernière, mais pour les seniors, l'estomac est parfois plus sensible, je crois.
1: Oui, exactement, cher Manon. Et là, il faut rapidement que je donne un petit conseil, c'est de boire de l'eau en bouteille capsulée.
0: C'est impératif.
1: Oui, c'est vraiment une obligation. Évitez les glaçons, le fruit déjà pelé et les légumes crus. Il est toujours recommandé de privilégier les aliments cuits et chauds. La cuisine des rues, comme le brochet de mouton à Siane ou les nouilles à Chengdu, en tout cas c'est souvent très sûr, hein, car cela est cuit à haute température et devant vous.
0: D'accord, c'est rassurant. Et l'hydratation?
1: Avec l'âge, la sensation de soif diminue. Il faut se forcer à boire un verre d'eau toutes les heures, surtout s'il fait chaud. La déshydratation chez le senior, cher Manon, peut entraîner des vertiges et des chutes, ce qui est le premier accident en voyage.
0: Rocco, certains seniors n'osent plus partir, ils ont peur de dérangé ou de ne plus être à la hauteur, que leur diriez-vous?
1: Je leur dirais que le monde les attend. Le voyage est le meilleur antidote au vieillissement cérébral. Apprendre 3 mots de chinois, s'orienter dans une nouvelle ville, découvrir des saveurs inconnues. Cher Manon, tout cela stimule le neurone. Voyager, ça permet de rester jeune. Les locaux, notamment en Asie, ont un immense respect pour les anciens. Vous serez souvent mieux accueilli et plus aidé qu'un jeune routard.
0: Ah, c'est rassurant pour les personnes âgées. Hein. C'est une très belle vision. Et le voyage comme thérapie de jouvence. Hein.
1: Exactement, chère Manon. Je connais une maman qui a fait son premier voyage en Chine en 78 ans. Et vous savez ce qu'elle m'a dit?
0: Qu'est-ce qu'elle vous a dit?
1: Elle m'a avoué que c'était le moment où elle s'était sentie la plus vivante depuis des années. Il faut juste accepter de ralentir, de ne pas tout voir et de savourer chaque instant.
0: Tout à fait, je suis complètement d'accord avec vous. Avant la clôture de cette émission, Rocco, je vous invite à nous donner des conseils sur la sécurité.
1: Rapidement, 3 points, 3 petits points comme conseil. D'abord, la répartition de l'argent. Il ne faut pas garder tout votre argent au même endroit. Toujours une partie dans le portefeuille, une partie dans une ceinture intérieure et une autre partie dans votre carte bancaire. Vous comprenez?
0: D'accord, il faut voilà. les distribuer dans voilà. trois endroits.
1: Ou même dans les coffres-forts de l'hôtel. Il faut toujours photocopier vos documents.
0: Pourquoi? Pourquoi faire?
1: Cher Manon, c'est très prudent de laisser une copie de votre itinéraire et de vos papiers à vos enfants ou amis restés au pays. Parce que ici nous parlons de voyages de seniors, ce ne sont pas des jeunes gens comme vous et moi. Voilà. Et puis enfin, le dernier conseil, je parlerai de l'écoute de soi. Si vous sentez une fatigue anormale, n'insistez pas. Une demi-journée de repos à l'hôtel permet souvent de repartir de plus belle le lendemain.
0: Merci infiniment, Rogo. Cette émission va, je l'espère, donner des ailes à nos auditeurs les plus mûrs. Le voyage n'a pas d'âge.
1: Absolument, Manon. Le plus beau voyage, c'est celui que l'on fait avec son expérience et son cœur.
0: Et très bien dit, Rogo. Ainsi prend fin la première partie de notre émission. Tout de suite, cours du chinois avec Xiaota et Thomas.
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3: Bonjour tout le monde, je suis Xiao Tai, je suis très heureuse de vous retrouver avec Thomas pour une nouvelle édition de notre cours de chinois.
2: Salut, ouais, c'est Thomas et c'est donc reparti pour une nouvelle édition de notre cours de chinois. Alors on a appris lors de la dernière édition comment donner un coup de fil en chinois maintenant. On va revoir les principales phrases du dernier cours. Donc, la dernière fois, je voulais appeler le directeur Liu chez lui. Et comment est-ce que je dois dire au début? Si je veux savoir si tu appelles bien Monsieur Liu, tu dois dire quoi?
3: Tu peux dire « Oui, Liu Jingli, zai jia ma ?»
2: Mais il n'est pas là, apparemment, il est absent pour l'instant et je veux donc savoir quand est-ce qu'il revient et comment est-ce que je peux dire en chinois?
3: Ta shenme shi hou hui lai?
2: Et si je veux qu'il me rappelle dès son retour, qu'est-ce que je dois dire?
3: Tu dis « qing ta gai wo hui ge dian hua ». Et c'est aussi la réponse du petit test qu'on vous a laissé la dernière fois. « qing ta gai wo hui ge dian hua ».
2: Bon, maintenant, on va s'écouter encore une fois le dialogue qu'on a vu lors de la dernière séance, ce qui m'aidera à coup sûr à les retenir par cœur.
4: « Oui, Liu Jingli zai jia ma ?»«
5: Ta bu zai jia ?»«
4: Ta shenme shi hou hui lai ?»«
5: Wo ye bu zhi dao ?»«
4: Qing ta gai wo hui ge dian hua ?»«
5: Hao de ?»
4: 我的电话是87654321.
5: 好的,我一定转告他.
2: Bon, la révision est terminée, alors quelle phrase allons-nous aborder aujourd'hui?
3: Eh bien, aujourd'hui, on va prendre des phrases qui sont très utiles pour toi, Thomas, qui peuvent t'aider à te faire plus d'amis en Chine.
2: Ok, c'est le top, mais maintenant, il serait peut-être temps de remonter un peu nos manches et d'apprendre les trois phrases du jour. Qu'est-ce que fait ta sœur? Que penses-tu d'elle? Elle est belle et très intelligente. Et c'est parti! Alors quand on parle de quelqu'un, il est logique et utile de lui demander quel métier il exerce. Ici, on va demander à quelqu'un de nous expliquer ce que fait sa sœur.
3: Là, on peut dire « Ni mei mei shi zuo shenme de ?»«
2: Ni mei mei shi zuo shenme de ?»«
3: Ni mei mei shi zuo shenme de ?»« Ni, c'est toi. »«
2: Ni ?»«
3: Mei mei, c'est sœur. »
2: Mei mei.
3: Shi, être.
2: Shi.
3: Zuo veut dire faire.
2: Zuo.
3: Shenme, on l'avait déjà appris, ça veut dire quoi?
2: Shenme.
3: De est une particule.
2: De.
3: Que fait ta sœur? Ni mei mei shi zuo shenme de.
2: Ni mei mei shi zuo shenme de.
3: Ni mei mei.
2: Ni mei mei.
3: Shi.
2: Shi.
3: Zuo shenme de.
2: 做什么的?
3: 你妹妹是做什么的?
2: 你妹妹是做什么的?

0: Mode.
1: Très bien.
0: Alors je voudrais savoir quel métier tu exerces. Comment le dire en chinois?
1: C'est très facile, il suffit de remplacer ni mei mei par ni. C'est donc ni shi zuo shenme de.
0: Ni shi zuo shenme de. Alors maintenant qu'on connaît sa profession, je veux connaître davantage cette personne. Comment dit-on en chinois à une tierce personne ce qu'elle pense d'une personne? Donc, que penses-tu d'elle?
1: 你觉得她怎么样?
0: Bon, on va détailler la phrase.
1: 你, qu'on a déjà plusieurs fois évoqué, c'est traduit par tu.
0: 你,
1: 觉得,
0: 觉得,
1: et 觉得 veut dire en français penser de quelqu'un. 觉得, 她 veut dire elle. 怎么样? C'est comment?
0: 怎么样?
1: Ici, 怎么样 est utilisé pour demander l'avis des autres sur une personne ou sur une chose. 怎么样?
0: 怎么样?
1: 你觉得他?
0: 你觉得他?
1: 怎么样?
0: 怎么样?
1: 你觉得他怎么样?
0: 你觉得他怎么样?
1: Très bien, maintenant écoutons le dialogue.
2: 你觉得他怎么样?
3: 他很漂亮。
0: Ouais, non mais attends, là je ne comprends pas la réponse du dialogue, est-ce que tu peux m'en dire un peu plus?
1: Oui, la réponse était « ta hen piao liang », »,« ta hen cong ming », ce qui veut dire « elle est très belle et très intelligente ».
0: Est-ce que tu peux décomposer cette phrase?
1: « Ta hen piao liang ».«
0: Ta hen piao liang ».«
1: Ta » veut dire « elle ».«
0: Ta ».«
1: Hen » très.
0: « Hen ».«
1: Piao liang », belle.
0: « Piao liang ».
1: 她很漂亮。她很漂亮。 veut dire qu'elle est très belle. Écoutons encore une fois le dialogue.
2: 你觉得她怎么样?
3: 她很漂亮。她特别聪明。
0: Voilà, on a réécouté le petit dialogue. Elle est très belle.
1: 她很漂亮. Bon, il y a une autre phrase qui peut être très utile pour toi, Thomas, si tu veux faire des compliments à une fille.
0: Ok, alors comment le dire?
1: 她特别聪明.
0: Bon, on va décomposer la phrase.
1: Ta veut dire elle.
0: Ta.
1: Très bien, très.
0: Très bien.
1: Cong-ming.
0: Cong-ming.
1: Intelligent. Elle est très intelligente. Ta très bien cong-ming.
0: Ta très bien cong-ming.
1: Ta très bien.
0: Ta très bien.
1: Cong-ming.
0: Cong-ming.
1: Cong-ming.
0: Cong-ming.
1: Ta très bien cong-ming.
0: Ta très bien cong-ming. Et c'est en forgeant qu'on devient forgeron, donc on va se réécouter le dialogue.
2: 你觉得他怎么样?
3: 他很漂亮, 他特别聪明.
0: Voilà, merci de m'apprendre comment faire des compliments en chinois, mais comme je suis un peu étourdi, je ne me souviens plus comment le tourner en question. Est-ce que tu peux m'aider pour cela?
1: Oui, la question c'est 你觉得他怎么样? Ce qui veut dire que penses-tu d'elle? 你觉得他怎么样?
0: 你觉得他怎么样?
1: Alors, maintenant pour dire « elle est très belle », en chinois, « ta hen piao liang ».«
0: Ta hen piao liang ».«
1: Ta, elle ».«
0: Ta ».«
1: Hen, très ».«
0: Hen ».«
1: Piao liang ».«
0: Piao liang ».«
1: Piao liang » veut dire « belle ».« Elle est très belle ».« Ta hen piao liang ».«
0: Ta hen piao liang ». Bon, certes, elle est très belle, mais je voudrais également lui dire qu'elle est très intelligente. Est-ce que tu peux m'aider pour cela?
1: Tu peux dire « ta hen cong ming ».
0: Ta hen cong ming.
1: Ta hen cong ming.
0: Ta hen cong ming.
1: Ou ta très bien cong ming.
0: Ta très bien cong ming.
1: Je te rappelle que très bien veut dire très ou d'une façon extraordinaire. Cong ming, c'est intelligente.
0: Cong ming.
1: Elle est très intelligente. Ta très bien.
0: Ta très bien.
1: Cong ming.
0: Cong ming.
1: Ta très bien cong ming.
0: Ta très bien cong ming. On va se répéter la première phrase d'aujourd'hui que j'ai failli oublier. Quel est le métier de ta sœur?
1: Ni mei mei shi zuo shenme de.
0: Ni mei mei shi zuo shenme de. Alors maintenant, je voudrais te demander ce que toi tu fais. Comment je fais?
1: Ni shi zuo shenme de.
0: Bon, maintenant, on va se réécouter l'ensemble du dialogue.
2: Ni mei mei shi zuo shenme de.
3: Ta shi lao shi. Ni shi zuo shenme de.
2: 我是记者。 你觉得她怎么样?
3: 她很漂亮, 她特别聪明。
1: Ok, le dialogue s'arrête là. Passons maintenant à notre rubrique ABC de la culture chinoise.
0: Et aujourd'hui, on va faire un petit tour du côté des JO.

0: Les Fuwa sont les mascottes officielles des JO de Beijing, dont les couleurs et l'inspiration trouvent leurs origines dans les cinq anneaux olympiques, dans les immenses montagnes, les terres, les fleuves, les lacs et les mers de Chine, ainsi que dans les images préférées des animaux aimables. Ces mascottes sont porteuses d'un message d'amitié, d'esprit d'entreprise, ainsi que de souhaits d'harmonie. Les Fuwa sont les cinq poupons qui prônent l'inspiration des quatre animaux les plus populaires en Chine, ainsi que de la flamme olympique. Ce sont le poisson, le panda, l'antilope tibétaine et l'hirondelle, sans oublier bien sûr la fameuse flamme olympique. Toutes ces peluches ont un nom, Bei Bei, Jing Jing, Huan Huan, Ying Ying, Nini. En Chine, on a pour tradition de nommer les enfants par des syllabes répétées pour renforcer l'attention et le charme. Si l'on lit ensemble les noms des cinq mascottes, on obtiendra la phrase complète qui veut dire « Vous êtes les bienvenus à Beijing ».
1: Beijing, 欢迎你.
0: Voilà, alors outre ces mascottes, c'est donc une invitation dans la capitale, mais on ne se relâche pas et on se réécoute les dialogues, ça ne peut pas faire de mal.
1: 你妹妹是做什么的?
2: 她是老师, 你是做什么的?
1: 我是记者, 你觉得她怎么样?
2: 她很漂亮, 她特别聪明。
3: Ok, ainsi prend fin notre cours d'aujourd'hui. Comme d'habitude, on vous donne une petite question. Comment dire en chinois, qu'est-ce qu'il fait? Allez, bossez bien, à la prochaine fois, au revoir.
0: Et à la prochaine.
4: Et notre émission d'aujourd'hui touche à sa fin. Merci de nous avoir suivis et à très bientôt.

0: Les nouveaux droits de douane du président américain Donald Trump font l'objet d'une nouvelle contestation judiciaire, cette fois-ci de la part d'une coalition de 25 États américains. Ceux-ci affirment qu'il a outrepassé ses pouvoirs légaux en imposant de nouveaux droits de douane de grande envergure à des dizaines de partenaires commerciaux qui représentent ensemble 99% des importations américaines.
1: Le mois dernier, les États-Unis ont annoncé une nouvelle série de droits de douane visant 60 économies. La quasi-totalité des importations entrant sur le territoire américain sont désormais soumises à des droits de 10% ou 12,5%. Aujourd'hui, 25 États américains poursuivent l'administration Trump en justice, affirmant que ces nouveaux droits de douane sont illégaux. L'administration invoque une justification différente, désormais fondée sur les règles du travail à l'étranger. Mais les États soutiennent que ces nouveaux droits de douane constituent une tentative de rétablir ce qui avait été invalidé par la Cour suprême des États-Unis en février. Ces nouveaux droits de douane sont entrés en vigueur juste au moment où une précédente série de droits de douane temporaires arrivait à expiration. Plusieurs petites entreprises ont également engagé des poursuites. La Maison-Blanche a répondu à cette action en justice en affirmant qu'elle disposait de l'autorité légale pour mettre en œuvre ces nouveaux droits de douane à l'importation. Et Donald Trump reste déterminé à maintenir ces nouveaux droits de douane généraux ainsi que d'autres droits plus élevés justifiés par d'autres motifs en affirmant qu'ils stimulent les investissements aux États-Unis et dynamisent l'économie. 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

0: pour préserver le levier de pression et l'incitation qui pousse les pays à continuer de respecter les accords qu'ils ont conclus et peut-être à négocier avec d'autres parties et à conclure davantage d'accords à l'avenir. Nous constatons donc cette cohérence, même si les droits de douane fluctuent et que les autorités compétentes changent entre l'année dernière et cette année.
1: La plainte a été déposée auprès du tribunal américain du commerce international. Les États souhaitent que ces nouveaux droits de douane soient déclarés illégaux et que les sommes perçues soient restituées aux importateurs. Nous ignorons encore quand le tribunal examinera cette affaire.
2: Les États-Unis organisent actuellement leur dernière primaire en vue des élections de mi-mandat de novembre. Les républicains détiennent une majorité fragile et les démocrates espèrent changer cela.
1: Actuellement, chaque vote à la Chambre des représentants américaine est serré. Les républicains détiennent 218 sièges, les démocrates 212. Tous les sièges de la Chambre sont à pourvoir lors des élections de novembre. Les démocrates sont en tête dans les sondages et estiment qu'un changement de majorité est à leur portée lors de ces élections de mi-mandat. En apparence, les démocrates mettent l'accent sur le pouvoir d'achat, imputant la hausse des prix aux droits de douane de Trump et à la guerre contre l'Iran. Mais au sein du parti, une bataille oppose les démocrates centristes à l'aile socialiste. Fort du succès de Zohra Mamdani à la mairie de New York, les candidats progressistes qu'il a soutenus ont remporté haut la main les primaires new-yorkaises, capitalisant sur le mécontentement au sein du Parti démocrate.
0: Je pense qu'en général, quand on regarde la situation du pays ou l'administration actuelle, etc., les gens se rendent compte, sans vouloir manquer de respect aux démocrates, qui n'ont pas vraiment fait assez pour nous protéger et défendre les causes qui sont censées leur tenir à cœur.
1: Les républicains et le président américain Trump ont saisi l'occasion offerte par le succès des candidats d'extrême gauche pour qualifier les socialistes démocrates de dangereux.
3: Ce sont des gens qui veulent détruire notre pays. Ils détestent notre pays. Ils détestent notre peuple. Ils détestent le Parti démocrate. Le Parti démocrate est dans une situation très délicate, car cela ne s'arrête pas à New York. Ça se propage partout. C'est trop facile de se faire élire en distribuant tout à tout le monde. C'est trop facile de se faire élire.
1: Le président Trump s'est quant à lui employé à faire en sorte que ses candidats préférés représentent les républicains en novembre. Anthony Constantino en est un exemple, un novice en politique qui a attiré l'attention de Trump parce qu'il souhaitait ériger une statue de ce dernier dans le nord de l'État de New York.
3: Je ne savais même pas s'il allait accepter la statue. Nous ne nous connaissions pas encore vraiment. Mais j'ai pensé que ce serait une bonne idée, car j'ai dit que cette statue créerait un lien entre le nord de l'État de New York et le président.
1: Trump continue également de répandre, sans aucune preuve, ses allégations de longue date selon lesquelles les élections américaines seraient entachées d'irrégularités, appelant à des enquêtes sur les listes électorales et les machines à voter, en particulier dans les États où il a perdu en 2020, comme la Géorgie.
3: La seule chose qu'ils vont découvrir dans ces bulletins de vote, c'est que le président Donald Trump a perdu l'élection présidentielle de 2020. C'est la seule chose que ces bulletins vont révéler. Il a perdu environ 240 000 voix dans le comté de Fulton.
1: Les deux partis ont manipulé de manière agressive les limites des circonscriptions électorales afin de favoriser leur camp dans les États où ils détiennent le contrôle. Et les républicains souhaitent imposer des restrictions au vote par correspondance et aux campagnes d'inscription sur les listes électorales. Les deux partis savent plus que jamais que chaque voix comptera en novembre et que quelques centaines de voix seulement dans des circonscriptions clés pourraient modifier l'équilibre des forces au Capitole.
2: La Chine a exprimé son profond mécontentement et sa ferme opposition au nouveau livre blanc sur la défense du Japon. Le ministère chinois de la Défense nationale affirme que ce document alimente la rhétorique de la soi-disant menace chinoise et sert de prétexte au Japon pour assouplir les restrictions pesant sur son propre renforcement militaire. Pour le porte-parole du ministère de la Défense, Chen Xi, ce livre blanc est rempli de fausses affirmations. Le gouvernement Takaichi a publié le livre blanc sur la défense du Japon 2026 qui décrit les activités militaires de la Chine comme le plus grand défi stratégique jamais rencontré par le Japon. La Chine a exhorté à plusieurs reprises le Japon à réfléchir à son histoire d'agression et à s'écarter de la voie erronée de la remilitarisation. Elle a également exhorté le Japon à cesser de s'ingérer dans les affaires intérieures de la Chine et de tromper l'opinion publique japonaise ainsi que la communauté internationale. La République de Corée a protesté contre les revendications territoriales du Japon sur les îlots d'Okto et a exhorté Tokyo à retirer ses revendications. Le ministère des Affaires étrangères de la République de Corée a convoqué mardi le chef de mission adjoint de l'ambassade du Japon à Séoul, après que le Japon a réaffirmé dans son dernier livre blanc sur la défense ses revendications sur ces îlots qu'il appelle Tekechima.

0: Le ministère des Affaires étrangères de la République de Corée affirme que les îlots Tokto fait partie intégrante du territoire national, tant d'un point de vue historique qu'au regard du droit international. Séoul a déclaré qu'il riposterait à toute provocation du Japon concernant les îlots Tokto qui se trouvent à mi-chemin entre les deux pays. La République de Corée a rétabli sa souveraineté sur ces îlots après sa libération de l'Empire japonais en 1945 et y déploie depuis un petit détachement de police. Des habitants de la préfecture japonaise de Kagoshima ont organisé des manifestations contre les exercices militaires conjoints entre le Japon et les États-Unis. En juin, les États-Unis ont déployé leur système de missiles à moyenne portée Typhon sur la base aérienne de Kanoya de la Force d'autodéfense maritime, ce qui a déclenché les protestations des associations pacifistes locales.
1: Si la base aérienne de Kanoya venait à être attaquée, ce ne serait pas seulement la base qui subirait des dégâts. Ce sont les habitants ordinaires qui seraient les premiers à en pâtir. C'est pourquoi nous continuerons à nous opposer aux exercices militaires conjoints entre le Japon et les États-Unis. De plus, la Force d'autodéfense maritime prévoit de déployer de manière permanente plusieurs drones de reconnaissance à la base aérienne de Kanoya. Ces appareils peuvent fournir un soutien en matière de renseignement pour des opérations offensives, et nous devons nous opposer à ce type de déploiement.
2: Le Japon affirme qu'il ne mènera pas la guerre, tout en continuant à organiser des exercices militaires conjoints. Ces préparatifs de guerre manifeste constituent une voie que le Japon ne devrait pas emprunter. Il devrait au contraire continuer à respecter le principe d'une politique exclusivement axée sur la défense.
0: Le 31 juillet, le Japon a créé un Bureau national du renseignement, une décision qui suscite interrogations et inquiétudes à l'international. Beijing y voit une évolution préoccupante de la politique de sécurité japonaise, tandis que certains observateurs s'interrogent sur ses conséquences pour l'équilibre régional. Cette nouvelle structure marque-t-elle un tournant dans la stratégie de défense du Japon? Décryptage avec Bruno Guigue, chercheur français en philosophie politique et observateur de la scène internationale.
3: Je pense que cette décision des autorités japonaises de créer un Conseil national du renseignement et un Bureau national du renseignement est une décision qui n'est pas anodine. Ce n'est pas un simple réagencement administratif qui ne concernerait que le Japon. C'est en réalité une décision lourde de conséquences géopolitiques. Et bien sûr, en même temps, elle ravive la mémoire douloureuse du rôle qu'ont joué les services secrets japonais dans le passé, notamment, bien sûr, durant le dernier conflit mondial. Et on se rappelle à ce sujet le rôle joué par les services secrets japonais dans le déclenchement même de la guerre d'agression contre la Chine, avec le fameux incident fabriqué de Mukden, hein, l'incident du 18 septembre 1931, qui est une fabrication, en réalité, des services secrets japonais. On se souvient aussi du rôle très important joué par ces services secrets dans la manipulation d'un certain nombre de dirigeants chinois de l'époque, qu'il s'agisse de l'ex-empereur Puyi ou d'une certaine partie du Kuomintang qui s'était rallié, on s'en rappelle, à la politique de collaboration avec les Japonais. Donc le rôle des services secrets japonais est historiquement entaché d'une sorte de honte historique qui pose d'autant plus problème qu'une grande partie des élites politiques japonaises n'a jamais admis la responsabilité véritable de l'État japonais dans le déclenchement de la guerre et dans les atrocités qui ont suivi. Ça, c'est l'aspect historique ou mémoriel de la question qui est évidemment très important pour les peuples de la région et qu'on a un peu de mal à comprendre en Occident si on n'est pas familier de cette histoire. Deuxièmement, évidemment, c'est une décision lourde de conséquences géopolitiques parce que elle ravive bien sûr la mémoire historique que je viens d'évoquer, mais aussi elle suscite des inquiétudes quant à l'avenir, dans la mesure où on sait très bien que le renforcement des capacités de renseignement dans le monde tel qu'il est aujourd'hui s'accompagne généralement d'ambitions qui peuvent être des ambitions expansionnistes. Et on sait l'espèce de connexion qui existe notamment entre l'utilisation des armes à longue distance et les services de renseignement qui sont indispensables pour la détection des cibles. Et quand le Japon, en même temps qu'il renforce ses capacités de renseignement, développe ses capacités de frappe à longue distance, on ne peut s'empêcher de faire le rapprochement. Il y a un contexte aujourd'hui qui est extrêmement préoccupant, c'est celui de la remilitarisation du Japon, engagée par le gouvernement actuel à Tokyo, qui est un gouvernement clairement belliciste, au sens où il veut réhabiliter en réalité les ambitions militaires d'un État qui avait pourtant adopté au lendemain de la Seconde Guerre mondiale une constitution pacifiste, lui interdisant ce genre d'initiative. Donc il y a, à mon avis, un problème qui est un problème géopolitique aujourd'hui et pas seulement un problème de mémoire historique, dans la mesure où le Japon, qui dans le passé a commis beaucoup de fautes, aujourd'hui est en train de menacer l'équilibre géopolitique et géostratégique de l'ensemble de la région. Et c'est cela qui est naturellement et légitimement préoccupant pour les peuples qui sont les peuples voisins du Japon.
0: Une semaine après l'afflux inédit de migrants à Ceuta, l'Espagne défend son action face à ses partenaires européens. Une réunion extraordinaire des ministres de l'Intérieur a été convoquée par l'Irlande, qui préside actuellement l'Union européenne.

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8: Bonjour à tous, bienvenue dans une nouvelle émission d'In Vivo. Au sommaire d'aujourd'hui, un voyage sensoriel dans l'obscurité s'est organisé à Beijing dans le but d'inviter les personnes voyantes à appréhender la vie réelle des personnes souffrant de déficiences visuelles. Et ensuite, nos regards se tournent vers le patrimoine immatériel. Des œuvres et créations d'art chinois s'exposent récemment au Carrousel du Louvre. Ya Ding, co-organisateur de cette exposition, nous parlera de cette présentation de la culture traditionnelle chinoise en France.
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8: Que ressent-on lorsque l'on vit dans l'obscurité ? Récemment, un voyage sensoriel dans l'obscurité rapproche les personnes qui ont la vue de la vie réelle des malvoyants. Reportage.
12: Donc maintenant, il est important de mettre de côté vos smartphones et toutes vos affaires qui pourraient briller dans les consignes là-bas et n'oubliez surtout pas vos montres intelligentes.
8: C'est une requête obligatoire pour participer à un voyage dans l'obscurité. Ce programme baptisé Blind Crew Dialogue in the Dark invite le public chinois à appréhender la vie réelle des malvoyants dans le but de promouvoir la compréhension et la tolérance de la société à l'égard des groupes souffrant de déficiences visuelles. Blind Crew, qui se traduit par vache aveugle en allemand, est un jeu d'enfants populaire auquel on joue les yeux pantés en Suisse et dans le monde entier. Le programme Voyage sensoriel dans l'obscurité a été inspiré par le premier restaurant obscur au monde, Blind Crew à Zurich et en Suisse, où les clients voyants dînent dans l'obscurité totale et découvrent ce que c'est que d'être aveugle. Écoutons la présentation de Christina Fasseux, présidente de l'association Blind Crew en Suisse.
13: Tout d'abord, c'est clair. Si on va dans un restaurant, on veut manger bien. Ça, c'est le plus important. On veut manger bien. Puis ça, c'est clair. Ça, c'est aussi dans la Blind Crew. Vous entrez dans le restaurant, et puis l'entrée avec la réception, la caisse, tout ça, ça, c'est bien sûr dans la lumière. Comme ici, où tu as de petites armoires où on peut mettre après les choses parce qu'on veut que vous déposez vos montres, le iPhone, tout ce qui peut faire de la lumière. Et les dames, bien sûr, aussi, les sacs à main. Parce que si on perd le sac à main dans le noir, c'est un peu difficile de le retrouver. Ouais. Et puis quand même, un sac à main pour une dame est précieux.
14: Ah. Oui.
13: On a tous ces trésors là-dedans. Alors, aussi, dans la réception, il y a aussi le menu qui est écrit. Puis comme ça, on peut déjà voir un peu qu'est-ce qu'on voudrait manger. Et puis après, il y a le personnel qui va chercher les gens, les guider à leur place. Et puis, bien sûr, on répète de nouveau le menu pour qu'on puisse calmement choisir aussi le vin et tout ce qu'on veut. Et puis, après, on est servi. Pour les personnes qui sont aveugles, on apprend très bien à manger avec le fourre et le couteau et tout ça, à manger proprement. C'est clair. Mais pour quelqu'un qui n'est pas habitué, c'est un peu plus difficile. Alors, si on parle aux gens, comment vous allez manger, on découvre que beaucoup nous disent après, vous savez, à la fin, j'ai pris mes mains.
8: On ne voit plus rien. Embarrassé et complètement perdu, une fois entré dans l'obscurité, les voyants perdent soudainement le sens de direction. Conduits par une guide malvoyante venant de l'équipe pleine de coups, les participants s'installent l'un après l'autre devant une table. Ils se communiquent et cherchent à toucher la main de leur voisin afin d'avoir le sentiment de se localiser et d'apaiser l'angoisse de se trouver dans le noir. Bernadette est serveuse au restaurant plein de coups à Bâle. Elle est l'une des deux guides malvoyantes au service de la présentation de plein de coups à Beijing. Comment elle arrive à trouver la direction à suivre dans la toute obscurité? Écoutons ses explications.
5: We have the wall. I touch the wall. And then when I come inside,
9: nous avons le mur, je touche donc le mur. Ensuite, quand je rentre à l'intérieur, je sais que je dois aller un peu plus loin, n'est-ce pas? Je sais alors qu'il y a peut-être 8 ou 9 marches. J'ai mes mains devant, puis je peux toucher la table, puis je vais à la table autour de la chaise, puis je donne la chaise dans la main d'un visiteur et je vais à la chaise suivante. Lorsque la dernière personne s'assoit, je peux sortir directement pour prendre l'autre groupe, et ensuite je sais que je dois aller un peu plus à gauche et faire la même chose. Et à plein de coups, en Suisse, nous avons une ligne sur le sol pour la remplir avec les pieds. C'est plus facile. Et là, j'ai touché la table à faire ça. Je sais où je suis. On va toujours dans le même sens. Nous allons toujours à droite et restons à gauche.
8: Grâce à l'assistance de la guide, les visiteurs entament une courte expérience à l'aveugle. Toucher et savourer des ingrédients, expérimenter la vie quotidienne des personnes malvoyantes, notamment en écrivant et en jouant à des jeux. Après avoir vécu une brève expérience de cécité, une participante révèle ce qu'elle a éprouvé dans l'obscurité.
14: J'avais peur au départ, j'essayais de me repérer tout en distinguant la direction des voix. La présence de la guide m'a permis de m'habituer petit à petit à l'environnement totalement noir. Ce qui m'impressionne dans cette expérience extraordinaire, c'est la confiance totale accordée aux autres.
8: He Chun, vice-président de l'Association chinoise des personnes handicapées visuelles, estime que ce projet plein de coups permet de renforcer les connaissances mutuelles de la société.
15: Les malvoyants se sentent mal à l'aise dans le monde quotidien, tandis que les gens voyants se sentent embarrassés dans un espace obscur où nous trouvons la toute liberté. Je trouve qu'il est important que les voyants disposent davantage de compréhension sur la communauté des personnes ayant la déficience visuelle, et ce projet aide à favoriser la tolérance de la société.
8: Pour Bernadette, serveuse au restaurant plein de coups, le travail en tant que guide, elle donne tant de fierté.
9: Avant de devenir aveugle, je travaillais également dans les services, donc je sais comment travailler normalement. Je parle beaucoup avec les clients dans l'obscurité. Et les invités se sentent à l'aise, moins seuls et moins effrayés. Et quand je les fais sortir, ils me donnent beaucoup plus. Ils sont heureux et me disent qu'ils sont très reconnaissants. C'est le meilleur sentiment qu'ils peuvent nous donner en retour.
8: Selon Christina Fasseux, présidente de l'association Plein de coups, les deux restaurants à Zurich et à Bâle sont aujourd'hui le plus grand employeur privé des malvoyants en Suisse, les deux tiers du personnel étant aveugles ou malvoyants.
13: Tout d'abord, c'est un des plus grands employeurs des personnes aveugles et malvoyantes en Suisse, privé. Ça veut dire qu'à ce moment, on a 28 personnes aveugles qu'on a employées et puis on a 32 personnes voyantes qui travaillent là-bas. Donc déjà là, on montre que C'est absolument possible d'employer des gens aveugles, pas seulement une sur 200, 300 ou un million, un mille personnes, mais aussi presque en égalité, de travailler ensemble. Et puis en plus, par le fait qu'il y a à peu près 60 000 personnes qui dînent dans l'année dans un des deux restaurants, puis chacun de cette personne est un ambassadeur, ambassadrice pour transmettre ce qu'ils ont appris.
8: L'intégration professionnelle constitue toujours un enjeu crucial pour les malvoyants. En Chine, selon He Chuan, vice-président de l'Association des personnes handicapées visuelles, en outre la profession traditionnelle des malvoyants, qui est le physiothérapeute, de plus en plus de personnes souffrant de déficiences visuelles travaillent comme programmateurs, professeurs ou animateurs dans les émissions podcast. Les malvoyants chinois disposent davantage de choix à l'écart de l'accès professionnel.
15: L'université de Shengshan est le premier établissement d'enseignement supérieur en Asie à accepter des étudiants malvoyants. Après 2015, nous avons commencé à utiliser des épreuves en braille pour aider davantage de candidats aveugles à passer l'examen national d'entrée à l'université. Chaque année, des enfants travaillent dur pour passer l'examen et répondre aux questions en braille. Il faut également lui accorder un délai supplémentaire dans la durée de l'examen, généralement une fois et demie plus longue que la durée normale de l'examen. Une fois que ces enfants auront terminé leurs études, nous leur offrirons des conseils en matière d'emploi, c'est-à-dire que lorsqu'ils passeront de l'école au travail, nous leur proposerons des formations, telles que l'utilisation de logiciels de bureautique, une formation à l'orientation et à la mobilité, et bien sûr, il y aura aussi une formation sur l'étiquette sociale.
8: Comment promouvoir l'intégration professionnelle des personnes vulnérables dans la société? Christina face à ses opinions.
13: Moi, je pense quand même que pour le moment, c'est toujours très efficace si on a un quota. Ça veut dire si le gouvernement ou les grandes compagnies sont obligées d'employer un certain nombre de personnes. C'est très clair, l'industrie libérale n'aime pas cette situation. Mais j'ai vu un mouvement international qui s'appelle Global 500. C'est des grandes compagnies internationales, aussi parmi, par exemple, Novartis, Roche, des grandes global players qui se sont engagés de dire dans leur rapport annuel, qui montre les choses financières, aussi de dire combien de personnes malvoyantes ou combien de personnes avec handicap sont engagés et travaillent pour eux. Et puis à ce moment-là, si il faut montrer ce nombre, on veut être bien. Et puis on oblige tout le monde d'avoir dans ses départements et directions d'avoir un certain nombre, parce qu'autrement, au temps de rapport annuel, il y a la question combien de personnes handicapées travaillent dans votre département. Et puis vous devez dire non. Dans ce cas-là, on va réfléchir la prochaine fois quand on engage des personnes. Mais c'est très clair, les personnes handicapées ne veulent pas être engagées par pitié. On veut être engagé pour notre compétence et connaissance. Mais à un certain point, c'est comme avec l'intégration des femmes, peut-être il faut une politique qui dit dans une compagnie, si on a deux dossiers à la même rigueur, il faut avancer la personne avec handicap. Comme à un certain moment, on a dû dire oui aussi, en cas, dans ce cas-là, on avance la femme pour arriver peut-être à 30% du management être féminine. Comme ça marche.
8: Voilà, on se quitte un instant avec une pause musicale.

0: 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Une exposition consacrée au patrimoine immatériel chinois s'est déroulée récemment au Carrousel du Louvre. Des centaines d'œuvres provenant de plus de 10 provinces et villes chinoises s'exposent devant les visiteurs français. Ces œuvres et créations d'art impliquent un large éventail de disciplines, telles que la peinture, la sculpture, la céramique, le papier découpé, la mosaïque filigranée, les costumes, la laque, le cloisonné et entre autres. Ces œuvres d'art méticuleusement conçues et créées permettent aux visiteurs de faire l'expérience du glamour exceptionnel du patrimoine immatériel de la Chine. Ya Ding est président de l'Association pour le développement des échanges France-Chine. Il est également le co-organisateur de l'exposition. Il nous parle de cette présentation de la culture traditionnelle chinoise en France. Bonjour Monsieur Ya Ding, d'où vient l'idée d'organiser une exposition consacrée au patrimoine immatériel chinois au Palais du Louvre?
1: D'abord, c'est une idée qui était venue très brusquement, par hasard, parce qu'un jour, j'étais tombé sur une photo. La photo, c'est sur, un tissu, une cape. De l'art traditionnel qu'on appelle les patrimoines immatériels, et c'est très très beau, la beauté complètement m'a surpris. Évidemment, avec grande émotion, j'ai montré ça à des amis, et chaque fois je montre à une amie ou un ami, mais tout le monde est surpris par la beauté. Enfin, ce n'est qu'une image en plus transmise par le WeChat, par les réseaux sociaux. Donc, je me suis dit, en réalité, ça doit être encore plus belle, quoi. Et comme justement, j'organisais une grande exposition au Carrousel du Louvre pour les jeux artistiques, ça veut dire la co-création des enfants avec le grand peintre du monde entier. Donc, je me suis dit, mais il faut co-exposer, c'est-à-dire une exposition qui est comme notre ça s'appelle la co-création, le co-exposition.

0: Alors, c'est là, l'idée est venue comme ça, très brusquement, et que tout de suite, j'ai mis mon équipe à recruter. On a travaillé avec différents réseaux qu'on a. Et du coup, en espace de 2 mois, hein, ce n'est qu'en 2 mois, on a pu réunir les objets, les œuvres. C'est pour cela que ce n'est qu'un commencement parce que le temps de préparation est trop peu. On a pu quand même réunir des dizaines des œuvres qui sont venues un peu partout de la Chine.
1: D'accord.
0: Et évidemment, tout le monde a été très surpris par la beauté. Je pense que c'est un sujet qu'on va continuer à faire en plus grandeur, quoi.
1: Au départ, quelle sorte de du patrimoine immatériel que vous avez vu, qui vous avait attiré?
0: Je pense que c'est une broderie. C'est une broderie.
1: Ah, d'accord.
0: D'ailleurs, je ne connais pas qu'est-ce que c'est. Ça vient de quelle province? Peut-être ça vient de Sichuan. Il y en a qui disent ça vient de Suzhou
1: D'accord.
0: ou de Yunnan. Enfin, en Chine, vous savez, on a ça partout, n'est-ce pas?
1: Monsieur Yadin, vous vivez en France, à Paris. Donc, en France, est-ce qu'on a souvent l'occasion d'admirer les œuvres ou bien les créations du patrimoine immatériel chinois?
0: Non,
1: Ah,
0: non,
1: d'accord.
0: non. Je pense que c'est pas très courant, si bien que les Français ne connaissent pas. Et chaque fois, je dois expliquer, par exemple, surtout les Suzhou, lorsqu'ils sont tellement beaux que je leur montre, tout le monde m'a dit, ah oui, c'est très beau. Je leur ai dit, mais vous savez ce que c'est? Les gens regardaient, ben, c'est une peinture. Ben, je dis non, ce n'est pas une peinture, ce n'est pas peint. Ben, lorsque je l'écarte, les images pour qu'ils voient en détail, en fin de compte, c'était des broderies. Alors là, tout le monde est encore plus étonné, encore plus surpris, évidemment, encore plus, comment dirais-je, convaincu, quoi.
1: Pourriez-vous nous préciser quels sont les patrimoines immatériels chinois présentés au carrousel du Louvre?
0: Ah, là, il y en a beaucoup.
1: Une dizaine,
0: Alors,
1: hein,
0: je ne
1: vous
0: veux
1: avez
0: pas vous
1: dit.
0: réciter. Oui, il y a les. Ben, par contre, il n'y a pas beaucoup de broderies parce qu'on n'a pas pu en obtenir beaucoup. Oui, il y a des vêtements, il y a des costumes de Yi Zhu, costumes de Miao. Les broderies, enfin, les costumes brodés de mariage. Ensuite, il y a évidemment les céramiques.
1: Comment qualifiez-vous la valeur et le charme du patrimoine immatériel chinois?
0: Lorsque je montre tout ça, je veux dire parmi les Chinois, et tout le monde a été complètement tombé sous le charme. Tout le monde, sans estimer la valeur. Hein. La valeur, c'est qu'on n'a pas encore tout à fait commencé à vendre, il faut organiser une vente aux enchères pour connaître la valeur, parce que chaque fois, c'est des pièces uniques. Alors, si on ne le vend pas, ça ne vaut rien. Si on le vend, ça peut, si on est tombé sur quelqu'un qui aime, qui connaît la valeur, ça peut être très cher. Moi, je dis le charme. Le charme, c'est parce que on ne peut pas expliquer pourquoi on est charmé. C'est comme si on est tombé amoureux d'une jeune fille. On ne peut pas dire pourquoi on est tombé amoureux de cette jeune fille. On ne peut pas dire elle est grande, elle est intelligente et tout ça. Ça, c'est pas du vrai amour. Le charme de, moi, je pense que de notre objet patrimoine, je veux dire, ce n'est pas des patrimoines, c'est plutôt l'art des patrimoines. Ce sont des œuvres créées par l'art des patrimoines. Alors, moi, je dis, c'est que même si c'est la première fois qu'on le voit. Même si ça a été lointain dans les montagnes, profond dans la forêt, ça veut dire qu'on l'a jamais vu. En fin de compte, en apparence, ça n'a rien à voir avec nous. Mais pourquoi on est aussi charmé? Moi, je dis que c'est parce que c'est dans le sang. C'est-à-dire dans le sang de notre humain. puisque c'est nos

0: ancêtres qui ont créé cet art au fil des années, au fil des époques, ça a été resté. Ça veut dire que tous ceux qui ne sont pas de vrais charmes ont été déjà éliminés. Mais c'est seuls qui ont tenu l'histoire, la longueur de l'histoire, qui ont resté jusqu'à nous, comme ça a été créé par nos ancêtres qui ont le même sang. C'est comme le sang, c'est comme, comme les gènes. Donc, corporellement, spirituellement, on a des gènes qui se transmettent de père en fils. Et d'un autre côté, il y a cette beauté qui transmet aussi. Bon, maintenant, si bien que nous, aujourd'hui, on tombe sur une œuvre qui a été créée, même si on n'a rien à voir, il n'y a pas de lien, il n'y a pas d'apparence, on ne l'a jamais vue, mais on est charmé tout de suite parce que c'est en notre sang.
1: Quels sont les commentaires ou bien réactions du public français que vous avez captés sur les créations d'art du patrimoine immatériel chinois?
0: Ben, premièrement, surpris, surprenant par la beauté. C'est une beauté qu'ils n'ont jamais vue. Donc, c'est la surprise. C'est plutôt la subjonction, plus grande que la surprise. Et deuxièmement, sans mot dire, puisque ça a dépassé leur expression.
1: D'accord.
0: C'est-à-dire, les mots qu'on utilise, c'est beau, c'est belle, c'est charmant, c'est magnifique. Tous les mots n'arrivent plus à exprimer leur admiration, quoi. Évidemment, troisièmement, ils espèrent d'avoir encore plus, voire plus. C'est vrai que jusqu'à présent, la Chine, enfin, n'a pas vraiment organisé ce genre de choses dans ce cadre. Hein. Je veux dire, il y en a eu des expositions parmi, je sais pas, les livres ou parmi d'autres choses dans des endroits qui ne sont pas adaptés. Parce que, vous savez, en France ou en Europe, si l'endroit est différent, le public est différent. Moi, je sais que j'ai vu des expositions de céramique de Qingdezhen qui est exposée dans la salle d'exposition de Porte Versailles. C'est un endroit où tous les producteurs exposent leurs objets. Évidemment, ce n'est pas dans son bon endroit. C'est plutôt une humiliation pour l'art patrimoine. D'un autre côté, les gens sont complètement insensibles à tout ça. Donc, il faut qu'on trouve des bons endroits, carrousel du Louvre, et des bons publics, genre des grands artistes, des grandes célébrités, des certains niveaux, quoi. Je pense qu'il faut faire ça plus pour que les gens puissent connaître le charme et la valeur.
1: Et la Chine et la France sont toutes deux des civilisations anciennes ayant une longue histoire. Alors que pensez-vous le rôle de la culture dans le renforcement des échanges entre les peuples chinois et français? Et surtout, on se trouve dans un monde un peu bouleversé.
0: Je pense que la culture, les échanges culturels et artistiques, c'est la plateforme ou c'est les formes pour échanger autre chose. Si on parle de l'économie, on ne peut pas sans parler de la culture. Même si on parle de la politique, on ne peut pas sans parler de la culture. La culture, c'est les bases. C'est humain, c'est l'histoire, c'est la compréhension. Donc, je pense que le rôle de la culture, des échanges culturels, c'est la base des échanges de tout. Et deuxièmement, la culture française a une très grande, un très grand rôle dans le monde. Hein. La culture française, c'est aussi une très, très grande culture, une grande civilisation. Mais ils sont quand même très admiratifs devant la culture chinoise. parce que c'est la culture chinoise qui est plus ancienne, plus riche, plus grande, bien sûr. Donc, la culture française, plus matérialisée, tandis que la culture chinoise, plus spiritualisée. Les deux se complètent, s'échangent. Je pense que ça, c'est la base des échanges d'autres choses qui peut donner une, comment dirais-je, si on parle de la paix, on parle de stabilité, on parle des échanges économiques, mais il faut premièrement encourager les échanges de la culture, des cultures.
1: Et cette année, on célèbre le 10e anniversaire de l'année culturelle entre la Chine et la France. Et pour l'année prochaine, ça va marquer le 60e anniversaire de l'établissement des relations diplomatiques entre la Chine et la France. Donc, d'après vous, qu'est-ce qu'on pourrait faire encore pour mettre les échanges culturels et sociaux, sur un nouveau palier pour la Chine et la France?
0: Bah, je pense que tout le monde en parle. C'est vrai que c'est la
1: Voilà.
0: date qui est quand même très symbolique. Je pense qu'il faut préparer pour que, encore une fois, la culture soit vraiment le grand sujet. Parce que devant la culture, devant l'art, et moi j'ajoute aussi les enfants, ça va être quand même des valeurs universelles. Personne ne peut dire non, quoi. Pour moi, de mon côté, nous, on prépare déjà toujours la co-création, ça veut dire les enfants avec les grands peintres, les enfants du monde entier, hein, parce que nous, on a déjà les enfants de 20 pays. On a déjà des centaines de milliers de enfants créateurs. On travaille avec 500, plus de 500 organismes dans le monde entier, mais surtout la Chine. Rien qu'en Chine, on a déjà 380. Il y a plus de enfants qui participent. Et en même temps, on fait aussi une grande partie d'exposition patrimoine. Ça, c'est vraiment cette année, on a pris trop court, on a pris seulement 2 mois pour préparer, mais là, déjà, on voit que tout le monde a exprimé la grande volonté de venir. Mais l'année qui veut venir, non, vraiment, on va faire une grande exposition sur l'art, sur le patrimoine immatériel.
1: Voilà, on prend maintenant une pause musicale et on se retrouve juste après pour la dernière partie de notre émission consacrée aux cours de chinois.

0: Merci de nous rejoindre dans InVivo. C'est le moment de suivre notre rubrique « Le chinois au quotidien ».
1: Vous êtes francophone, vous êtes passionné par la Chine, alors surtout ne manquez pas notre cours de chinois au quotidien. Salut à tous, moi c'est Thomas, votre apprenti étudiant, et c'est parti pour un nouveau cours de chinois.
2: Et avant de commencer une nouvelle édition de notre cours de chinois, nous allons réviser un peu le cours précédent, c'est parti?
1: Je crois que c'est parti, Tai. Donc comment dit-on en chinois « je veux acheter un petit réfrigérateur » ? Voilà, wo xiang mai yi ge xiao bing xiang. Xiao qui veut dire petit, bing xiang qui veut dire réfrigérateur. Et comment dit-on lequel est le meilleur ?
2: Na zhong zhi liang zui hao. Zhi liang veut dire qualité.
1: Hao veut dire bon. Et la phrase suivante, celui-là fait peu de bruit.
2: Ta de zao yin te bie xiao.
1: Ta de zao yin te bing xiao.
2: Zao yin, ce qui signifie, Thomas ?
1: Bruit.
2: Te bie xiao.
1: Qui veut dire extrêmement léger, oui, effectivement, très peu de bruit, donc très peu.
2: Bie de dian li gang pian yi.
1: Bie de dian gang pian yi.
2: Ce qui veut dire que le prix est moins élevé dans d'autres marchés.
1: Voilà, allez, on se réécoute le dialogue en entier de la dernière fois.
3: 我想买一个小冰箱，哪种质量最好？
4: 质量都不错。
3: 哪种是最新款的？
4: 这个是今年的新款，它的噪音特别小。
3: 别的店更便宜。
4: 我们不能再便宜了。
3: 能用信用卡吗？
4: 可以。
3: 能送货吗？
4: 请告诉我您的地址和电话。
1: Voilà, c'est tout pour la révision du cours précédent. Maintenant, on va aborder les principaux points du cours d'aujourd'hui. Comme d'habitude, Tai, tu vas me lire les phrases en chinois. Je vais les traduire en français et on va commencer à travailler.
2: 哪儿有大的书店?
1: Où peut-on trouver une grande librairie?
2: 我要买本字典。
1: Je veux acheter un dictionnaire.
2: 我想买本北京导游手册。
1: Je veux acheter un guide de Beijing.
2: 请问英文小说在几层卖?
1: Où se trouvent les romans anglais? Voilà, comme d'habitude, et je le répète encore une fois, c'est très intéressant d'apprendre le chinois, il ne faut pas relâcher ses efforts. Et pour cela, je vais souvent dans les librairies pour acheter des livres de langue, bien sûr, mais aussi quelques romans dans ma langue natale et dans les langues étrangères, ça ne fait pas de mal.
2: Bonne idée.
1: Et tout d'abord, comment dit-on livre en chinois, Tai?
2: Chou.
1: Chou. Et une librairie, ça se dit comment ?
2: Shu dian.
1: Shu dian, ça veut dire donc un magasin qui vend des livres.
2: Mm-hmm.
1: Alors, où peut-on trouver une grande librairie ? Tu dirais comment ?
2: Tu peux dire ainsi, na you da de shu dian.
1: Na you da de shu dian.
2: Na ou
1: na
2: you avoir.
1: You
2: da de grand.
1: Da de
2: shu dian, librairie.
1: Shu dian.
2: Na you da de shu dian. Où peut-on trouver une grande librairie ?
1: On s'écoute le dialogue 1.
4: 哪儿有大的书店？
3: 去王府井看看吧，那儿有个不错的书店。
2: 去王府井看看，那儿有个不错的书店。Vous pouvez aller voir Wangfujing, là où se trouve une très bonne librairie.
1: Et bien sûr, il y a différentes catégories de livres. Peux-tu m'apprendre à demander certaines spécificités dans les librairies? Et je voudrais par exemple acheter un dictionnaire. Comment dois-je demander?
2: 我要买本字典。
1: 我要买本字典。
2: 我要 veut dire je veux.
1: 我要
2: 买 acheter.
1: 买
2: 本 c'est un spécificatif pour le livre.
1: 本
2: 字典 dictionnaire.
1: 字典。
2: 我要买本字典 ce qui signifie
1: je veux acheter un dictionnaire. Allez, on s'écoute tout de suite le dialogue 2.
4: 我要买本字典。
3: 什么字典？
4: 英汉，汉英双向字典。
3: 还需要什么吗？
4: 还要一本汉语成语字典。
2: Voilà, dans le dialogue 2, on a acheté le dictionnaire. Qu'est-ce que tu as entendu, Thomas ?
1: Dans la première phrase, ça correspond à « je voudrais acheter un dictionnaire » et le vendeur nous répond « quel genre de dictionnaire ?»
2: 什么字典?
1: Voilà. Et il nous demande, dans la troisième phrase, « anglais-chinois ou chinois-anglais »
2: 英汉汉英双解字典。
1: La phrase suivante, avez-vous besoin d'autre chose ? Et comme je suis un peu curieux, je voudrais trouver un dictionnaire de proverbes. On lui demande un dictionnaire de proverbes, s'il vous plaît.
2: 还要一本汉语成语字典 un dictionnaire de proverbes chinois.
1: Voilà, exactement. Donc, une fois que j'ai mes dictionnaires sous le bras, c'est pas tout, je voudrais découvrir la ville de Beijing, qui est une ville pleine de zones touristiques, vraiment à découvrir. Et donc, comment demander ? Je voudrais acheter un guide touristique de Beijing.
2: Tu peux dire comme ça, 我想买一本北京导游手册。
1: Voilà, on va décomposer la phrase, ce sera plus simple.
2: 我想, je voudrais, je souhaite.
1: 我想,
2: 买, acheter.
1: 买,
2: 北京,
1: 北京,
2: 导游手册, un guide.
1: 导游手册.
2: Voilà, 我想买一本北京导游手册, je veux acheter un guide de Beijing.
1: On s'écoute le dialogue 3 tout de suite.
4: 您好,我想买本北京导游手册。
3: 那您直接上二层。就在电梯左边。
1: Il me semble que le vendeur nous indique une direction. Vous pouvez monter directement au troisième étage. C'est juste à gauche de l'ascenseur.
2: 那您直接上二楼，就在电梯左边。
1: Voilà. Et puisque je suis déjà venu dans cette librairie de Wangfujing, qui est l'une des plus grandes de la capitale chinoise, j'en profite pour aller voir les romans. Alors comment dit-on roman en chinois ?
2: 小说。
1: Xiao Shuo. Mais alors, une petite spécificité dans certaines librairies, et a fortiori dans les librairies de Wangfujing qui sont les plus grandes de Pékin, il y a énormément d'étages. Cette librairie est immense. Comment dois-je demander pour savoir où se trouvent en fait les romans en anglais ?
2: 请问英文小说在几层卖？
1: Ok, donc on va décomposer la phrase maintenant.
2: 请问, s'il vous plaît, c'est pour poser une question, une formule de politesse. 请问.
1: 请问.
2: 英文, anglais.
1: 英文.
2: 小说, on l'a déjà dit, roman.
1: 小说.
2: 在几层, à quel étage?
1: 在几层.
2: 卖, vendre.
1: 卖.
2: 请问, 英文小说在几层卖? Ce qui signifie, s'il vous plaît, à quel étage sont vendus les romans en anglais?
1: Voilà, tout de suite le dialogue 4.
4: 请问英文小说在几层卖？
3: 在四层。
2: Bon, on a entendu le quatrième dialogue. Alors dis-moi Thomas, finalement c'est à quel étage où se trouvent les romans en anglais?
1: Je crois que le vendeur ou le conseiller a répondu c'est au cinquième étage. Comment dit-on ça?
2: 在四层。
1: Alors, petite spécificité chinoise et précision, quand on vous indique le cinquième étage en Chine, ça correspond au quatrième étage en Europe, c'est-à-dire qu'il n'y a pas de rez-de-chaussée en Chine. Le rez-de-chaussée est considéré comme étant le premier étage.
2: Très bien, on va s'écouter les dialogues en entier avant de passer à notre ABC de la culture chinoise.
1: Allez, c'est parti.
4: 哪儿有大的书店？
3: 去王府井看看吧，那儿有个不错的书店。
4: 我要买本字典。
3: 什么字典？
4: 英汉，汉英双向字典。
3: 还需要什么吗？
4: 还要一本汉语成语字典。您好，我想买本北京导游手册。
3: 那您直接上二层，就在电梯左边。
4: 请问英文小说在几层卖？
3: 在四层。
1: Voilà, c'est de court pour aujourd'hui, on se détend un peu en découvrant une nouvelle facette de la culture chinoise avec notre ABC de la culture. Vas-y, Tai.
2: Quand tu téléphones à tes amis chinois, on te dit souvent « passe chez moi si tu as le temps ». Mais disons que dans la plupart des cas, ce sont que des formules de politesse.
1: Voilà, généralement en Chine, il n'est pas nécessaire de fixer de rendez-vous pour les parents, pour voir les amis ou les collègues. Si vous les invitez chez vous, si tu veux rendre visite à tes amis, il ne te suffit pas de prévenir un petit peu à l'avance. En fait, quand tu as un peu de temps, tu peux y aller. Et avec l'accélération du rythme de vie et le développement des moyens de communication, le portable, le mail, remplace progressivement la visite dans les familles.
2: Et bon, sur ce, on va terminer notre cours de chinois d'aujourd'hui.
1: Au revoir, à bientôt.
2: 再见.

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0: Les nouveaux droits de douane du président américain Donald Trump font l'objet d'une nouvelle contestation judiciaire, cette fois-ci de la part d'une coalition de 25 États américains. Ceux-ci affirment qu'il a outrepassé ses pouvoirs légaux en imposant de nouveaux droits de douane de grande envergure à des dizaines de partenaires commerciaux qui représentent ensemble 99% des importations américaines.
1: Le mois dernier, les États-Unis ont annoncé une nouvelle série de droits de douane visant 60 économies. La quasi-totalité des importations entrant sur le territoire américain sont désormais soumises à des droits de 10% ou 12,5%. Aujourd'hui, 25 États américains poursuivent l'administration Trump en justice, affirmant que ces nouveaux droits de douane sont illégaux. L'administration invoque une justification différente, désormais fondée sur les règles du travail à l'étranger. Mais les États soutiennent que ces nouveaux droits de douane constituent une tentative de rétablir ce qui avait été invalidé par la Cour suprême des États-Unis en février. Ces nouveaux droits de douane sont entrés en vigueur juste au moment où une précédente série de droits de douane temporaires arrivait à expiration. Plusieurs petites entreprises ont également engagé des poursuites. La Maison-Blanche a répondu à cette action en justice en affirmant qu'elle disposait de l'autorité légale pour mettre en œuvre ces nouveaux droits de douane à l'importation. Et Donald Trump reste déterminé à maintenir ces nouveaux droits de douane généraux ainsi que d'autres droits plus élevés justifiés par d'autres motifs en affirmant qu'ils stimulent les investissements aux États-Unis et dynamisent l'économie.
2: Ils viennent du monde entier. Ils construisent des usines automobiles ici, car sinon, ils devraient payer des droits de douane. Ces droits de douane ont fait la richesse et le succès de notre pays.
1: Mais selon les estimations du Yale Budget Lab, les droits de douane américains coûtent environ 1 100 $ par an à un ménage américain moyen. Les partenaires commerciaux des États-Unis ont vivement critiqué ces nouveaux droits de douane.
2: Cette imposition de droits de douane plus élevés à l'encontre de l'Australie est totalement injustifiée. Et nous continuerons à faire pression sur le représentant américain au commerce pour qu'il supprime tous les droits de douane sur les produits australiens.
1: Selon certains analystes, l'administration devrait continuer à faire pression en faveur des droits de douane, même si les négociations se poursuivent sur de nombreux accords commerciaux.

0: Est serré. Les républicains détiennent 218 sièges, les démocrates 212. Tous les sièges de la Chambre sont à pourvoir lors des élections de novembre. Les démocrates sont en tête dans les sondages et estiment qu'un changement de majorité est à leur portée lors de ces élections de mi-mandat. En apparence, les démocrates mettent l'accent sur le pouvoir d'achat, imputant la hausse des prix aux droits de douane de Trump et à la guerre contre l'Iran. Mais au sein du parti, une bataille oppose les démocrates centristes à l'aile socialiste. Fort du succès de Zohra Mamdani à la mairie de New York, les candidats progressistes qu'il a soutenus ont remporté haut la main les primaires new-yorkaises, capitalisant sur le mécontentement au sein du Parti démocrate.
1: Je pense qu'en général, quand on regarde la situation du pays ou l'administration actuelle, etc., les gens se rendent compte, sans vouloir manquer de respect aux démocrates, qui n'ont pas vraiment fait assez pour nous protéger et défendre les causes qui sont censées leur tenir à cœur.
0: Les républicains et le président américain Trump ont saisi l'occasion offerte par le succès des candidats d'extrême gauche pour qualifier les socialistes démocrates de dangereux.
2: Ce sont des gens qui veulent détruire notre pays. Ils détestent notre pays. Ils détestent notre peuple. Ils détestent le Parti démocrate. Le Parti démocrate est dans une situation très délicate, car cela ne s'arrête pas à New York. Ça se propage partout. C'est trop facile de se faire élire en distribuant tout à tout le monde. C'est trop facile de se faire élire.
0: Le président Trump s'est quant à lui employé à faire en sorte que ses candidats préférés représentent les républicains en novembre. Anthony Constantino en est un exemple, un novice en politique qui a attiré l'attention de Trump parce qu'il souhaitait ériger une statue de ce dernier dans le nord de l'État de New York.
2: Je ne savais même pas s'il allait accepter la statue. Nous ne nous connaissions pas encore vraiment. Mais j'ai pensé que ce serait une bonne idée, car j'ai dit que cette statue créerait un lien entre le nord de l'État de New York et le président.
0: Trump continue également de répandre, sans aucune preuve, ses allégations de longue date selon lesquelles les élections américaines seraient entachées d'irrégularités, appelant à des enquêtes sur les listes électorales et les machines à voter, en particulier dans les États où il a perdu en 2020, comme la Géorgie.
2: La seule chose qu'ils vont découvrir dans ces bulletins de vote, c'est que le président Donald Trump a perdu l'élection présidentielle de 2020. C'est la seule chose que ces bulletins vont révéler. Il a perdu environ 240 000 voix dans le comté de Fulton.
0: Les deux partis ont manipulé de manière agressive les limites des circonscriptions électorales afin de favoriser leur camp dans les États où ils détiennent le contrôle. Et les républicains souhaitent imposer des restrictions au vote par correspondance et aux campagnes d'inscription sur les listes électorales. Les deux partis savent plus que jamais que chaque voix comptera en novembre et que quelques centaines de voix seulement dans des circonscriptions clés pourraient modifier l'équilibre des forces au Capitole.
3: La Chine a exprimé son profond mécontentement et sa ferme opposition au nouveau livre blanc sur la défense du Japon. Le ministère chinois de la Défense nationale affirme que ce document alimente la rhétorique de la soi-disant menace chinoise et sert de prétexte au Japon pour assouplir les restrictions pesant sur son propre renforcement militaire. Pour le porte-parole du ministère de la Défense, Chen Xi, ce livre blanc est rempli de fausses affirmations. Le gouvernement Takaichi a publié le livre blanc sur la défense du Japon 2026 qui décrit les activités militaires de la Chine comme le plus grand défi stratégique jamais rencontré par le Japon. La Chine a exhorté à plusieurs reprises le Japon à réfléchir à son histoire d'agression et à s'écarter de la voie erronée de la remilitarisation. Elle a également exhorté le Japon à cesser de s'ingérer dans les affaires intérieures de la Chine et de tromper l'opinion publique japonaise ainsi que la communauté internationale. La République de Corée a protesté contre les revendications territoriales du Japon sur les îlots d'Okto et a exhorté Tokyo à retirer ses revendications. Le ministère des Affaires étrangères de la République de Corée a convoqué mardi le chef de mission adjoint de l'ambassade du Japon à Séoul, après que le Japon a réaffirmé dans son dernier livre blanc sur la défense ses revendications sur ces îlots qu'il appelle Tekechima. Le ministère des Affaires étrangères de la République de Corée affirme que les îlots Tokto font partie intégrante du territoire national, tant d'un point de vue historique qu'au regard du droit international. Séoul a déclaré qu'il riposterait à toute provocation du Japon concernant les îlots d'Okto qui se trouvent à mi-chemin entre les deux pays. La République de Corée a rétabli sa souveraineté sur ces îlots après sa libération de l'Empire japonais en 1945 et y déploie depuis un petit détachement de police. Des habitants de la préfecture japonaise de Kagoshima ont organisé des manifestations contre les exercices militaires conjoints entre le Japon et les États-Unis. En juin, les États-Unis ont déployé leur système de missiles à moyenne portée Typhon

0: sur la base aérienne de Kanoya de la force d'autodéfense maritime, ce qui a déclenché les protestations des associations pacifistes locales.
1: Si la base aérienne de Kanoya venait à être attaquée, ce ne serait pas seulement la base qui subirait des dégâts. Ce sont les habitants ordinaires qui seraient les premiers à en pâtir. C'est pourquoi nous continuerons à nous opposer aux exercices militaires conjoints entre le Japon et les États-Unis. De plus, la force d'autodéfense maritime prévoit de déployer de manière permanente plusieurs drones de reconnaissance à la base aérienne de Kanoya. Ces appareils peuvent fournir un soutien en matière de renseignement pour des opérations offensives, et nous devons nous opposer à ce type de déploiement.
2: Le Japon affirme qu'il ne mènera pas la guerre, tout en continuant à organiser des exercices militaires conjoints. Ces préparatifs de guerre manifeste constituent une voie que le Japon ne devrait pas emprunter. Il devrait au contraire continuer à respecter le principe d'une politique exclusivement axée sur la défense.
0: Le 31 juillet, le Japon a créé un bureau national du renseignement, une décision qui suscite interrogations et inquiétudes à l'international. Beijing y voit une évolution préoccupante de la politique de sécurité japonaise, tandis que certains observateurs s'interrogent sur ses conséquences pour l'équilibre régional. Cette nouvelle structure marque-t-elle un tournant dans la stratégie de défense du Japon ? Décryptage avec Bruno Guigue, chercheur français en philosophie politique et observateur de la scène internationale.
3: Je pense que cette décision des autorités japonaises de créer un Conseil national du renseignement et un Bureau national du renseignement est une décision qui n'est pas anodine. Ce n'est pas un simple réagencement administratif qui ne concernerait que le Japon. C'est en réalité une décision lourde de conséquences géopolitiques. Et bien sûr, en même temps, elle ravive la mémoire douloureuse du rôle qu'ont joué les services secrets japonais dans le passé, notamment, bien sûr, durant le dernier conflit mondial. Et on se rappelle à ce sujet le rôle joué par les services secrets japonais dans le déclenchement même de la guerre d'agression contre la Chine, avec le fameux incident fabriqué de Mukden, hein, l'incident du 18 septembre 1931, qui est une fabrication, en réalité, des services secrets japonais. On se souvient aussi du rôle très important joué par ces services secrets dans la manipulation d'un certain nombre de dirigeants chinois de l'époque, qu'il s'agisse de l'ex-empereur Puyi ou d'une certaine partie du Kuomintang qui s'était rallié, on s'en rappelle, à la politique de collaboration avec les Japonais. Donc le rôle des services secrets japonais est historiquement entaché d'une sorte de honte historique qui pose d'autant plus problème qu'une grande partie des élites politiques japonaises n'a jamais admis la responsabilité véritable de l'État japonais dans le déclenchement de la guerre et dans les atrocités qui ont suivi. Ça, c'est l'aspect historique ou mémoriel de la question qui est évidemment très important pour les peuples de la région et qu'on a un peu de mal à comprendre en Occident si on n'est pas familier de cette histoire. Deuxièmement, évidemment, c'est une décision lourde de conséquences géopolitiques parce que elle ravive bien sûr la mémoire historique que je viens d'évoquer, mais aussi elle suscite des inquiétudes quant à l'avenir, dans la mesure où on sait très bien que le renforcement des capacités de renseignement dans le monde tel qu'il est aujourd'hui s'accompagne généralement d'ambitions qui peuvent être des ambitions expansionnistes. Et on sait l'espèce de connexion qui existe notamment entre l'utilisation des armes à longue distance et les services de renseignement qui sont indispensables pour la détection des cibles. Et quand le Japon, en même temps qu'il renforce ses capacités de renseignement, développe ses capacités de frappe à longue distance, on ne peut s'empêcher de faire le rapprochement. Il y a un contexte aujourd'hui qui est extrêmement préoccupant, c'est celui de la remilitarisation du Japon, engagé par le gouvernement actuel à Tokyo, qui est un gouvernement clairement belliciste, au sens où il veut réhabiliter en réalité les ambitions militaires d'un État qui avait pourtant adopté au lendemain de la Seconde Guerre mondiale une constitution pacifiste, lui interdisant ce genre d'initiative. Donc il y a, à mon avis, un problème qui est un problème géopolitique aujourd'hui, et pas seulement un problème de mémoire historique, dans la mesure où le Japon, qui dans le passé a commis beaucoup de fautes, aujourd'hui est en train de menacer l'équilibre géopolitique et géostratégique de l'ensemble de la région. Et c'est cela qui est naturellement et légitimement préoccupant pour les peuples qui sont les peuples voisins du Japon.
0: Une semaine après l'afflux inédit de migrants à Ceuta, l'Espagne défend son action face à ses partenaires européens. Une réunion extraordinaire des ministres de l'Intérieur a été convoquée par l'Irlande, qui préside actuellement l'Union européenne.

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11: Bonjour à toutes et à tous. Bienvenue dans Fréquence Afrique sur CGTN Radio. Dans la première partie de l'émission, nous allons écouter les opinions de certains experts africains sur la coopération sino-africaine. On commence par Zakari Ngoumbé, secrétaire général du Conseil économique et social du Cameroun. Selon lui, l'exposition économique et commerciale Chine-Afrique représente le moyen le plus sûr de garantir une intégration entre les populations africaines et les populations de Chine.
12: Vous savez, le rôle des conseils économiques et sociaux dans nos États, c'est effectivement d'amener les politiques publiques à être tournées vers la satisfaction des besoins des populations et non pas à répondre peut-être à des exigences de campagne ou des promesses électorales. Les populations ont des préoccupations qui sont pratiquement les mêmes que l'on soit en Afrique, que l'on soit en Chine. Donc, la coopération économique est le vecteur qui permet effectivement que l'on passe de la diplomatie politique vers une diplomatie économique qui, en réalité, est celle qui adresse les préoccupations des populations. Et l'économie étant basée sur la commercialisation, finalement, des produits qui sont fabriqués, la politique, la coopération commerciale avec un forum comme celui des échanges commerciaux en Chine, et où je sais que des entreprises et des producteurs camerounais sont largement représentés, et comme beaucoup d'autres d'Afrique, nous pensons que c'est effectivement le moyen le plus sûr de garantir une intégration entre les populations africaines et les populations de Chine. Nous devons dire déjà que la cohabitation entre ces populations ne crée aucun problème. Parce que en Chine, j'ai vu, lorsque j'y étais en novembre, qu'il y a pratiquement des quartiers entiers, des villes, des marchés même, qui ont presque des dénominations africaines. Et nous vivons les mêmes choses dans les principales villes africaines. J'étais à Abidjan, au Maroc, à Rabat, et j'étais dans plein d'autres capitales africaines, et j'ai constaté que c'est à travers cette coopération commerciale, à travers cette coopération économique, que les deux continents se connaissent au mieux.

Je pense que notre rôle est effectivement de maintenir les cadres formels de dialogue et de tirer derrière les conseils économiques et sociaux les entreprises qui, dont les représentants constituent ces conseils pour que les échanges se densifient entre le continent noir, le continent africain, je préfère, et la Chine. Donc voilà ce que nous pouvons dire en relevant que la Chine et l'Afrique font un commerce intense. La Chine a été le premier partenaire commercial de l'Afrique, ce qui veut dire qu'il y a un marché et l'avantage, c'est que l'Afrique est à construire. Il y a des opportunités, il y a des potentialités et dans le domaine des infrastructures, dans le domaine des nouvelles technologies, dans les besoins de formation, dans le domaine de la santé, de l'éducation, tout ce potentiel est offert et la Chine a dans cet espace un environnement d'expression avec son modèle de développement qui met l'homme et le progrès partagé au centre de l'action économique, au centre de l'action commerciale. Effectivement, le contexte global est assez tendu avec la résurgence des protectionnismes, notamment entre les grands blocs qui représentent des puissances économiques indéniables. Et dans ce contexte, l'Afrique, au regard de son tissu industriel qui est encore naissant ou qui est encore à bâtir, a intérêt à avoir l'accompagnement ou le partenariat sud-sud parce que la Chine fait partie de ce sud global qui oppose son modèle de développement à celui dicté par la puissance du capital, le modèle que nous devons conserver, et c'est l'une des principales forces de la coopération sino-africaine, c'est que il faut produire de la richesse, mais il faut encore que cette richesse soit équitablement répartie pour le bien-être des populations. Et ce modèle, évidemment, se heurte au modèle classique de l'économie de marché et appelle que l'homme soit au centre de l'action économique. Nous pensons que en nous situant dans le cadre d'une telle conception, nous avons beaucoup à capitaliser dans le contexte mondial actuel. Nous devons développer avec la Chine des instruments propres qui sont, disons, au plan économique, peu sensibles aux variations liées, par exemple, à ces phénomènes de taxation ou de surtaxation. Et c'est pour cela que des concepts avaient été développés comme des autoroutes commerciales entre la Chine et l'Afrique, la route de la soie entre la Chine et l'Afrique, qui ferait que nos opérations commerciales soient le plus directes possible et que les outils de commerce soient aussi directs. Par exemple, nous avons encore peut-être des freins au niveau de la convertibilité de nos monnaies, ce qui fait que en introduisant une monnaie tierce pour passer à la conversion, ceci peut être un facteur d'enchérissement ou de renchérissement du coût des produits entre l'Afrique et la Chine. Donc, pour nous, c'est ce modèle de coopération qu'il faut absolument préserver, développer, densifier et utiliser le saut technologique à travers l'intelligence artificielle. Parce que nous ne pouvons plus refaire le cycle de développement tel qu'il est traditionnellement connu dans la littérature économique. Nous devons profiter du saut technologique avec l'aide de l'intelligence artificielle.

0: artificielle pour connecter définitivement l'Afrique à la Chine en tant qu'un bloc unique qui veut un développement partagé, une prospérité commune et une organisation sociale prospère en faveur des peuples d'Afrique et des peuples de Chine.
1: Ensuite, c'est le tour d'Hassan Hadji, acteur social, environnemental et économique du Maroc. Il a souligné que les relations sino-marocaines illustraient une collaboration gagnant-gagnant.
2: Les relations sino-africaines en général, et celles du Maroc et de la Chine, se caractérisent par une coopération économique à grand essor. Ces dernières décennies, les relations entre la Chine et l'Afrique ont connu une expansion spectaculaire marquée par une coopération économique, politique et infrastructurelle sans précédent. La Chine est devenue le premier partenaire commercial du continent africain. Cette collaboration s'articule bien sûr autour de l'initiative Ceinture et Route, initiée en 2013, à laquelle plusieurs pays africains ont adhéré, dont le Maroc. Donc, parmi les partenaires africains de la Chine, il y a notre pays, le Maroc, qui se distingue comme un pont et un hub stratégique reliant non seulement l'Afrique à la Chine, mais aussi à l'Europe, grâce à sa stabilité politique, sa position géographique privilégiée, ses infrastructures de classe mondiale et la clairvoyance, la vision, la volonté commune entre les deux dirigeants, les deux hauts responsables des deux pays. Le roi Mohamed VI, que Dieu l'assiste, roi du royaume du Maroc, et son Excellence le président de la République populaire de la Chine, Monsieur Xi Jinping. En ce qui concerne les coopérations économiques entre le Maroc et la Chine, on voit déjà un grand échange entre les deux pays. La stratégie du Maroc l'an 2025 aspire à créer un changement au niveau de ces échanges commerciaux. Donc, en ce qui concerne les infrastructures, on voit déjà que la Chine investit beaucoup, comme j'ai dit, dans le domaine, dans les secteurs ferroviaires, portuaires et énergétiques. Alors, si on cite par exemple le secteur ferroviaire, on voit que la Chine a investi dans les grands projets structurants, comme celui du parc industriel à Tanger. Donc, sans oublier aussi l'investissement de la Chine dans le domaine de l'énergie verte. Comme vous le saviez, la Chine a investi à Nord-Ouarzazate, qui est la plus grande centrale solaire au monde, avec un montant de 2 milliards et quelques dollars. Donc, en ce qui concerne ce qu'attend le Maroc de la Chine, donc le Maroc attend beaucoup au niveau de l'augmentation des investissements dans le domaine de l'industrie de l'automobile, l'aéronautique et le numérique. Aussi le transfert de la technologie, notamment dans les énergies vertes et l'intelligence artificielle. Le Maroc, bien sûr, attend le soutien, beaucoup de soutien politique renforcé dans les instances et les organisations mondiales, comme l'ONU. Donc le Maroc aussi attend la diversification des échanges. Le Maroc attend aussi l'intégration, son intégration dans les chaînes d'approvisionnement chinoises, dont l'Europe et l'Afrique. Donc, comme conclusion, les relations sino-marocaines illustrent une collaboration gagnant-gagnant où le Maroc bénéficie d'investissements massifs tandis que la Chine y trouve un partenaire stable et une porte d'entrée vers l'Afrique et l'Europe. Et bien que les échanges soient en hausse, le Maroc doit encore intensifier ses efforts pour rivaliser avec les principaux partenaires africains de la Chine, la diversification économique et les investissements stratégiques seront clés pour y parvenir.
1: 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Nous poursuivons avec cette série d'opinions. La coopération sino-africaine est le pilier de la solidarité sud-sud. Pense Laoucine Bekars Bailly, expert en droit international au Maroc.
3: Concernant les domaines clés à maintenir et à approfondir, on trouve l'infrastructure.

0: L'infrastructure, la construction des routes, chemins de fer pour les raisons énergétiques a eu un impact concernant sur le développement de nombreux pays africains. L'agriculture et sécurité alimentaire, entre autres la coopération de l'agriculture intelligente, l'irrigation et les mécanisations des permis améliorés. La productivité dans plusieurs régions. On trouve aussi la formation et transfert de technologies. Ça, c'est très important, là. Le renforcement des capacités à travers des bourses, la formation technique, l'université conjointe est essentielle pour l'autonomisation à long terme. Pour la santé publique, on trouve la transition énergétique, très important, la coopération de l'énergie renouvelable, solaire, éolienne, hydroélectrique, pour accompagner la modernisation durable et l'économie africaine. Aussi bien, la numérisation, c'est très très important, surtout la création de zones numériques conjointes pour favoriser l'innovation technologique locale et les gouvernements. La coop entreprise industrielle, on trouve aussi le développement de chaînes valeur africaines via des joints vendus pour permettre à l'Afrique de passer d'exportatrice du matière première à transformateur industriel. Aussi bien pour le finance inclusif, on trouve ici la mise en place de la financement conjoint sino-africain pour le PME, banque et développement, accessible aux acteurs économiques locaux. Pour les rôles constructifs dans le sud global, on trouve la coopération sino-africaine en tant que pilier de la solidarité sud-sud pour proposer une alternative moderne au modèle occidental de développement en plaçant au centre des besoins locaux le respect de la souveraineté nationale, locaux, construction, ça aussi, il offre un modèle de modernisation multipolaire adopté à chaque contexte. Tout en promouvant la réforme et la gouvernance mondiale vers un ordre plus équitable, inclusif et représentatif, notamment pour une meilleure poids accordée aux pays du Sud-Sud dans les institutions comme l'OMC et le Fonds monétaire international, FMI.
1: Vous êtes branché sur Fréquence Afrique. On fait maintenant une pause en musique et on se retrouve juste après.

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1: Vous êtes toujours à l'écoute de Fréquence Afrique. Dans la deuxième partie de l'émission, on va suivre les interviews réalisées avec deux journalistes africains venus en Chine pour participer à une formation. Ils ont non seulement parlé de leurs différents voyages effectués dans les villes et provinces chinoises, mais également livré leurs opinions sur ce grand pays. Écoutons d'abord Fatou Ndiaye, journaliste sénégalaise.
2: Pour commencer, peut-être pourriez-vous faire une présentation personnelle.
3: Alors, je commence. Moi, je m'appelle Fatou Ndiaye, je suis journaliste. Je viens de Dakar au Sénégal.
2: Fatou, c'est votre première fois de venir en Chine. Et quelle est votre première impression sur ce pays?
3: Alors, c'est ma première fois. D'abord, j'ai découvert un pays, un très beau pays, avec une verdure impressionnante. J'ai aussi découvert un pays qui s'est engagé dans le travail. Dans le cadre de mes 4 mois, j'ai eu à parcourir le pays. La première chose qui m'a marqué, j'ai vu que toutes les surfaces sont exploitées. Soit il y a des gens qui font de l'agriculture ou d'autres qui font des activités qui permettent un peu d'avoir des revenus. J'ai découvert aussi un pays où il y a la sécurité, franchement. Moi, je me sens bien ici. Donc, il y a aussi cette envie de continuer malgré que le pays soit développé. Donc, j'ai senti ce besoin-là d'aller de l'avant. De la Chine, je reconnais aussi un pays avec beaucoup de rigueur. Les gens sont rigoureux au travail et dans leurs relations avec les gens.
2: D'accord. Alors, avant de venir, que pensez-vous de la Chine?
3: Bon, j'avais une image de la Chine à travers les réseaux sociaux, d'abord. Un pays fermé, des gens pas assez ouverts. Et puis, l'autre chose est qu'un pays développé. Mais j'ai constaté qu'à côté de ce développement-là, la Chine accorde beaucoup d'importance à sa tradition.
2: Ouais.
3: Oui, j'ai visité le temple de Confucius, Luyan, et la cité interdite. Donc, à côté de la modernité, c'est un pays qui accorde de l'importance à son passé. Ce qui n'est pas souvent le cas en Afrique.
2: C'est donc ce voyage a été une bonne occasion pour découvrir une vraie Chine.
3: Oui, franchement.
2: Je veux dire que vous avez déjà séjourné plusieurs villes chinoises. Fatou, pouvez-vous nous en dire un peu plus sur ce qui a marqué vos différents voyages?
3: Alors, moi, je commence toujours, de mon expérience, je commence toujours par Sichuan, la province de Sichuan, la ville de Doujiangyang.
2: Ah,
3: oui, j'ai aimé le système d'irrigation, malgré qu'il soit une infrastructure millénaire, la conservation qu'il y a, pour toute la mise en valeur, au point que le système constitue aujourd'hui une attraction de la province. J'ai beaucoup

0: aussi les pandas. Oui, franchement, j'ai beaucoup aimé cette découverte. Je pensais que c'est des animaux qui n'existent pas dans la vraie vie. Je les ai découverts là-bas. Là-bas, j'ai beaucoup aimé la chaleur humaine. On sent plus les gens à Sichuan et dans les autres provinces qu'à Beijing. Ailleurs aussi, j'ai aimé Shandong, l'exemplarité de la revalorisation de l'héritage de Confucius. Je pense que c'est quelque chose qui mérite d'être dupliqué partout dans le monde. Souvent, on n'a pas cette tendance de mettre en valeur notre histoire. Ici, Confucius, c'est des années oui, en arrière. Et on a vu que la Chine a mis tout en œuvre pour que les gens qui visitent Shandong aient une connaissance de l'homme, mais aussi que les Chinois apprennent de cet homme. Moi, j'ai beaucoup aimé ces deux choses-là.
1: D'accord. Et depuis quelques années, des journalistes africains sont régulièrement invités en Chine pour des formations, des stages, des séminaires, ainsi que des couvertures de grands événements. Et que pensez-vous de ce mécanisme de coopération? Quels sont vos acquis personnels durant ces 4 mois de formation?
0: Alors, pour moi, c'est une bonne chose. Dans la mesure où, par exemple, cette formation, moi, ça m'a permis de comprendre beaucoup de choses de la Chine. Ça permet aussi aux Africains qui sont là-bas, peut-être qui me suivent ou qui me lisent, de connaître, de faire la différence entre la réalité et ce qui est dit sur les réseaux sociaux ou autres. Mais à mon avis aussi, le programme, ce genre de programme aussi doit prendre en compte les aspirations des pays africains. Par exemple, moi, je constate que ici en Chine, les gens ne connaissent pas beaucoup l'Afrique. Souvent, on marche dans la rue, on dit tout vient d'où. Certains ne connaissent même pas un pays, ou bien certains ne savent même pas qu'il existe un continent qui s'appelle l'Afrique. Donc, le fait aussi de mettre un peu en avant la particularité de l'Afrique dans le programme, ce serait assez intéressant. Ou bien, comme il y a des médias de la Chine qui sont présents en Afrique, que ces médias parlent plus de l'Afrique pour que les Chinois, eux aussi, comprennent qu'il y a d'autres réalités différentes de ce qu'ils ont l'habitude de voir.
1: La Chine et l'Afrique maintiennent des relations amicales, couplées de plusieurs réalisations gagnant-gagnant. Pourriez-vous présenter quelques projets de coopération dans votre pays respectif?
0: Alors, la question vient à bonne date ou bien à un bon moment, parce que moi, personnellement, il y a une délégation sénégalaise qui est là depuis le début de la semaine. Donc, beaucoup d'accords ont été signés sur le transport. Il y a aussi sur le transport et le commerce principalement. La fois passée, la réunion des coordinateurs de suivi de la coopération chino-africaine, on a pris des mesures, par exemple sur l'exonération des droits de douane aux pays africains. Mon pays est impacté. Donc, moi, je pense qu'avec toutes ces mesures-là, on pourra renforcer la coopération entre la Chine et mon pays, principalement le Sénégal. On a constaté aussi que, bon, la Chine et mon pays, le Sénégal, coopèrent dans le domaine de la pêche. Notre premier ministre en a parlé. Peut-être que d'autres accords vont être signés, puisque lui aussi sera reçu par le président Xi Jinping. Donc, au terme de sa visite, on aura d'autres accords de partenariat entre le Sénégal et la Chine.
1: C'est bien. Le Forum sur la coopération sino-africaine fête son 25e anniversaire cette année. Et selon vous, quel rôle joue ce forum dans la promotion du développement des relations sino-africaines?
0: Alors, le forum, pour moi, c'est un cadre d'échange et de définition de la politique de partenariat entre la Chine et l'Afrique. C'est un moment assez important entre la nation chinoise et l'Afrique pour qu'on puisse savoir sur quelle voie faire la coopération ou bien définir aussi les actions à mener.
1: D'accord. Et enfin, pour terminer cette interview, pourriez-vous utiliser 3 mots pour décrire la Chine?
0: Rigueur. Bon, ponctualité, peut-être ça peut rejoindre la rigueur. Moi, rigueur, ponctualité, sécurité et verdure. J'aime les quatre.
1: D'accord.
0: Merci
1: Merci à
0: beaucoup.
1: vous.
0: Merci à toi aussi.
2: Et on va terminer cette partie avec Guy Elongo, journaliste de la République démocratique du Congo.
1: Guy Elongo est journaliste de la République démocratique du Congo en formation en Chine depuis le mois d'avril dernier. C'est pour la deuxième fois qu'il visite la Chine dans le cadre de son métier de chevalier de plume. Il nous parle d'abord de ses deux expériences en Chine.
3: Effectivement, je visite la Chine pour la deuxième fois.

0: La première fois en 2019, ce n'était pas ici à Pékin. La première fois, j'étais à Changchun, Shanghai, Hangzhou, c'était pour une formation de 3 semaines. Et la deuxième fois, je suis à Pékin, je suis allé dans les provinces de Shandong, Hubei et puis Yunnan pour pratiquement 4 mois. Vous sentez qu'il y a différence. La première fois pour 3 semaines, j'avais une autre vie pour les villes que j'avais visitées. Et cette fois-ci, comme je suis resté le plus longtemps possible, j'ai découvert une nouvelle image, une meilleure face de la Chine, qui est un pays bien sécurisé avec beaucoup de merveilles.
1: Lors de sa première visite en Chine en 2019, Guillaume a séjourné dans le sud du pays, alors que cette fois-ci, il a pris ses quartiers à Beijing et en a profité pour découvrir bon nombre de sites touristiques intéressants à travers le pays. Il est impatient de les recommander à ses amis qui envisagent de venir en Chine.
0: Celui qui veut visiter la Chine, je vais lui recommander de visiter la grotte de Qinghai à Hengxi. Donc, c'est un des plus meilleurs endroits qu'on a visité. C'est vraiment, je peux dire que c'est un village dans la terre, sous la terre, parce qu'il fallait faire le pas, entrer et puis visiter les lieux. C'est en tout cas c'est très touristique. Il y a aussi les complexes maritimes de Gentai à Shandong. Là, on avait beaucoup aimé et c'est merveilleux. Vous faites à peu près 30 mètres dans la mer et vous découvrez un complexe maritime où les gens habitent et ils font du tourisme. C'est vraiment la Chine.
1: Guillaume partage également ses profondes impressions lors de son séjour en Chine.
0: Oui, la nourriture, oui, les peuples est suffisamment alimentés. Donc, je peux dire, la Chine a ce qu'on parle de l'autosuffisance alimentaire. Les peuples peuvent se nourrir calmement, matin, midi et soir, ce qui est une bonne chose. Il y a la sécurité. On peut circuler jusqu'à 1 heure du matin, jusqu'au petit matin, sans être inquiété. Ce qui est une bonne chose, contrairement à beaucoup d'autres pays d'Afrique où il y a l'insécurité et la circulation la nuit pose problème. Donc, on a découvert cette Chine-là. Et moi, personnellement, je prends le vélo. La nuit, je circule. Et c'est ça, la Chine.
1: Depuis quelques années, des journalistes africains sont régulièrement invités en Chine pour des formations, des stages, des séminaires, ainsi que des couvertures de grands événements. Guillaume apprécie ces mécanismes de coopération et présente en même temps quelques projets de coopération en cours de réalisation dans son pays.
0: La vie, c'est que c'est une bonne politique. C'est une bonne politique de la Chine qui, à travers son Centre international de la presse et de la communication, CPCC, fait venir des journalistes du monde en Chine pendant un certain temps pour découvrir le pays. C'est une bonne politique. Des professeurs d'université se sont passés, succédés ici où nous sommes pour nous donner des cours. L'un d'eux nous a parlé de PCC et il nous a montré comment la Chine a travaillé pendant les dernières 40 années pour qu'on reconstruise le pays. Et le travail est fait. Maintenant, la Chine a opté pour une politique d'ouverture. La Chine est en train d'embrasser beaucoup d'autres pays et c'est dans cet esprit qu'elle fait venir les journalistes. C'est un programme que je salue. Peut-être de mettre aussi l'accent, de comprendre aussi l'Afrique, parce que même si c'est aussi autour des Africains de faire ça pour découvrir l'Afrique aux Chinois, mais la Chine qui a un peu d'avance, de comprendre aussi mieux les partenaires avec qui nous sommes en train de nous liguer pour faire la route ensemble. Dans mon pays, la République démocratique du Congo, les Chinois, depuis 2006, ils sont en République démocratique du Congo et ils sont dans plusieurs entreprises minières. Ils sont en train d'y travailler. Il y avait ce qu'on avait appelé les contrats chinois. Ils devaient travailler pour une politique gagnant-gagnant. Les résultats, ça a donné ce qu'on a vu sur le terrain. Mais un peu plus tard, ces contrats ont été revus et les Chinois sont toujours là et ils sont en train de travailler. Comme pour dire que le partenariat est là. Et puis la politique, on le voit, ils sont dans les entreprises minières, ils travaillent. Donc il y a la politique, il y a aussi les partenariats gagnant-gagnant, Chine et la République démocratique du Congo.
1: À la fin de cette interview, Guelungo décrit la Chine en une phrase.
0: Pour décrire la Chine, il faut utiliser 1000 mots, parce que la Chine en a tout. Mais ce que je peux dire seulement, l'impossible n'est pas la Chine. Tout ce que la Chine peut vouloir faire, elle peut faire. C'est un pays des grands. Impossible n'est pas la Chine.
2: Restez branchés sur CGTN Radio et retrouvons-nous après cette mélodie pour la rubrique Apprenons le chinois.

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0: Bonsoir, chers amis. 亲爱的朋友，晚上好。Bienvenue à notre cours de chinois. Tout d'abord, je vous rappelle de ce que nous avons appris dans la leçon précédente. 这是我丈夫 c'est mon mari. 这是我夫人 voilà ma femme. 我很高兴认识您 je suis heureux de vous connaître. 见到您我很高兴 je suis ravi de vous rencontrer. 我向你们介绍我们的女儿Je vous présente notre fille. 你们认识我们的儿子吗? Vous connaissez notre fils? 你们认识呀? Vous vous connaissez alors? Aujourd'hui, nous apprendrons quelques phrases pour inviter quelqu'un à faire quelque chose.
1: Leçon numéro 5.
2: Xiaoting, 你在干什么呢?
3: Oh, 没干什么。
2: 你今天晚上有空吗?
3: 我不知道。
2: 你想去看电影吗？我请你。
3: 谢谢，我不想看。
2: 那你想去跳舞吗？
3: 我不想跳。
2: 你想去游泳池游泳吗？
3: 嗯，我看看吧。
2: 那我请你去餐馆吃饭。
3: 哦，那好呀，这个主意不错。
2: 去哪儿你挑。
3: Maxime。
1: Explication。
0: 小丁，你在干什么？小丁 qu'est-ce que tu fais là? Oh, 没干什么。Oh, pas grand-chose. 你今天晚上有空吗? Tu es libre ce soir? 我不知道。Je ne sais pas. 你想去看电影吗? Ça te dirait d'aller voir un film? 我请你。Je t'invite. 谢谢。我不想看。Merci, mais ça ne me dit rien. 你想跳舞吗? Tu veux danser? 我不想跳。Non, je n'ai pas envie. 你想来游泳池游泳吗? Tu veux venir à la piscine? Oh, 我看吧。Je vais voir. 那我请你去餐馆吃饭。Alors, je t'invite à dîner au restaurant. Oh, 那好呀。Oh oui alors, 这个主意不错。C'est une bonne idée.
1: Explication.
0: 做，干 ，faire， 干，什么 ？Qu'est-ce que？ 什么？没什么 ，pas grand chose。没什么，空，空闲 ，libre， 空闲。知道 savoir 知道不 ne pas 不电影 film 电影邀请 invite 邀请请跳舞 danser 跳舞游泳 aller à la piscine 游泳游泳池 la piscine 游泳池餐馆 restaurant 餐馆晚餐 dîner 晚餐好行 oui 好好的 bon 好好的主意 idée 主意
2: 小丁，你在干什么呢？
3: 哦，没干什么。
2: 你今天晚上有空吗？
3: 我不知道。
2: 你想去看电影吗？我请你。
3: 谢谢，我不想看。
2: 那你想去跳舞吗？
3: 我不想跳。
2: 你想去游泳池游泳吗？
3: 嗯，我看看吧。
2: 那我请你去餐馆吃饭。
3: 哦，那好呀，这个主意不错。
2: 去哪儿你挑。
3: Maxime。
0: Ce soir, comme j'ai pas grand-chose à faire, j'ai invité des amis à dîner à la maison. Alors, je vous dis au revoir et nous nous retrouverons demain à la même heure. 再见，明天见。
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0: Les nouveaux droits de douane du président américain Donald Trump font l'objet d'une nouvelle contestation judiciaire, cette fois-ci de la part d'une coalition de 25 États américains. Ceux-ci affirment qu'il a outrepassé ses pouvoirs légaux en imposant de nouveaux droits de douane de grande envergure à des dizaines de partenaires commerciaux qui représentent ensemble 99% des importations américaines.
1: Le mois dernier, les États-Unis ont annoncé une nouvelle série de droits de douane visant 60 économies. La quasi-totalité des importations entrant sur le territoire américain sont désormais soumises à des droits de 10% ou 12,5%. Aujourd'hui, 25 États américains poursuivent l'administration Trump en justice, affirmant que ces nouveaux droits de douane sont illégaux. L'administration invoque une justification différente, désormais fondée sur les règles du travail à l'étranger. Mais les États soutiennent que ces nouveaux droits de douane constituent une tentative de rétablir ce qui avait été invalidé par la Cour suprême des États-Unis en février. Ces nouveaux droits de douane sont entrés en vigueur juste au moment où une précédente série de droits de douane temporaires arrivait à expiration. Plusieurs petites entreprises ont également engagé des poursuites. La Maison-Blanche a répondu à cette action en justice en affirmant qu'elle disposait de l'autorité légale pour mettre en œuvre ces nouveaux droits de douane à l'importation. Et Donald Trump reste déterminé à maintenir ces nouveaux droits de douane généraux ainsi que d'autres droits plus élevés justifiés par d'autres motifs en affirmant qu'ils stimulent les investissements aux États-Unis et dynamisent l'économie.
2: Ils viennent du monde entier. Ils construisent des usines automobiles ici, car sinon, ils devraient payer des droits de douane. Ces droits de douane ont fait la richesse et le succès de notre pays.
1: Mais selon les estimations du Yale Budget Lab, les droits de douane américains coûtent environ 1 100 $ par an à un ménage américain moyen. Les partenaires commerciaux des États-Unis ont vivement critiqué ces nouveaux droits de douane.
2: Cette imposition de droits de douane plus élevés à l'encontre de l'Australie est totalement injustifiée. Et nous continuerons à faire pression sur le représentant américain au commerce pour qu'il supprime tous les droits de douane sur les produits australiens.
1: Selon certains analystes, l'administration devrait continuer à faire pression en faveur des droits de douane, même si les négociations se poursuivent sur de nombreux accords commerciaux.
3: Pour préserver le levier de pression et l'incitation qui pousse les pays à continuer de respecter les accords qu'ils ont conclus et peut-être à négocier avec d'autres parties et à conclure davantage d'accords à l'avenir. Nous constatons donc cette cohérence, même si les droits de douane fluctuent et que les autorités compétentes changent entre l'année dernière et cette année.
1: La plainte a été déposée auprès du tribunal américain du commerce international. Les États souhaitent que ces nouveaux droits de douane soient déclarés illégaux et que les sommes perçues soient restituées aux importateurs. Nous ignorons encore quand le tribunal examinera cette affaire.
0: Les États-Unis organisent actuellement leur dernière primaire en vue des élections de mi-mandat de novembre. Les républicains détiennent une majorité fragile et les démocrates espèrent changer cela.
1: Actuellement, chaque vote à la Chambre des représentants américains

0: Israël, etc., les gens se rendent compte, sans vouloir manquer de respect aux démocrates, qui n'ont pas vraiment fait assez pour nous protéger et défendre les causes qui sont censées leur tenir à cœur.
1: Les républicains et le président américain Trump ont saisi l'occasion offerte par le succès des candidats d'extrême gauche pour qualifier les socialistes démocrates de dangereux.
2: Ce sont des gens qui veulent détruire notre pays. Ils détestent notre pays. Ils détestent notre peuple. Ils détestent le Parti démocrate. Le Parti démocrate est dans une situation très délicate, car cela ne s'arrête pas à New York. Ça se propage partout. C'est trop facile de se faire élire en distribuant tout à tout le monde. C'est trop facile de se faire élire.
1: Le président Trump s'est quant à lui employé à faire en sorte que ses candidats préférés représentent les républicains en novembre. Anthony Constantino en est un exemple, un novice en politique qui a attiré l'attention de Trump parce qu'il souhaitait ériger une statue de ce dernier dans le nord de l'État de New York.
2: Je ne savais même pas s'il allait accepter la statue. Nous ne nous connaissions pas encore vraiment. Mais j'ai pensé que ce serait une bonne idée, car j'ai dit que cette statue créerait un lien entre le nord de l'État de New York et le président.
1: Trump continue également de répandre, sans aucune preuve, ses allégations de longue date selon lesquelles les élections américaines seraient entachées d'irrégularités, appelant à des enquêtes sur les listes électorales et les machines à voter, en particulier dans les États où il a perdu en 2020, comme la Géorgie.
2: La seule chose qu'ils vont découvrir dans ces bulletins de vote, c'est que le président Donald Trump a perdu l'élection présidentielle de 2020. C'est la seule chose que ces bulletins vont révéler. Il a perdu environ 240 000 voix dans le comté de Fulton.
1: Les deux partis ont manipulé de manière agressive les limites des circonscriptions électorales afin de favoriser leur camp dans les États où ils détiennent le contrôle. Et les républicains souhaitent imposer des restrictions au vote par correspondance et aux campagnes d'inscription sur les listes électorales. Les deux partis savent plus que jamais que chaque voix comptera en novembre et que quelques centaines de voix seulement dans des circonscriptions clés pourraient modifier l'équilibre des forces au Capitole.
3: La Chine a exprimé son profond mécontentement et sa ferme opposition au nouveau livre blanc sur la défense du Japon. Le ministère chinois de la Défense nationale affirme que ce document alimente la rhétorique de la soi-disant menace chinoise et sert de prétexte au Japon pour assouplir les restrictions pesant sur son propre renforcement militaire. Pour le porte-parole du ministère de la Défense, Chen Xi, ce livre blanc est rempli de fausses affirmations. Le gouvernement Takaichi a publié le livre blanc sur la défense du Japon 2026 qui décrit les activités militaires de la Chine comme le plus grand défi stratégique jamais rencontré par le Japon. La Chine a exhorté à plusieurs reprises le Japon à réfléchir à son histoire d'agression et à s'écarter de la voie erronée de la remilitarisation. Elle a également exhorté le Japon à cesser de s'ingérer dans les affaires intérieures de la Chine et de tromper l'opinion publique japonaise ainsi que la communauté internationale. La République de Corée a protesté contre les revendications territoriales du Japon sur les îlots d'Okto et a exhorté Tokyo à retirer ses revendications. Le ministère des Affaires étrangères de la République de Corée a convoqué mardi le chef de mission adjoint de l'ambassade du Japon à Séoul, après que le Japon a réaffirmé dans son dernier livre blanc sur la défense ses revendications sur ces îlots qu'il appelle Tekechima. Le ministère des Affaires étrangères de la République de Corée affirme que les îlots Tokto font partie intégrante du territoire national, tant d'un point de vue historique qu'au regard du droit international. Séoul a déclaré qu'il riposterait à toute provocation du Japon concernant les îlots Tokto qui se trouvent à mi-chemin entre les deux pays. La République de Corée a rétabli sa souveraineté sur ces îlots après sa libération de l'Empire japonais en 1945 et y déploie depuis un petit détachement de police. Des habitants de la préfecture japonaise de Kagoshima ont organisé des manifestations contre les exercices militaires conjoints entre le Japon et les États-Unis. En juin, les États-Unis ont déployé leur système de missiles à moyenne portée Typhon sur la base aérienne de Kanoya de la Force d'autodéfense maritime, ce qui a déclenché les protestations des associations pacifistes locales.
2: Si la base aérienne de Kanoya venait à être attaquée, ce ne serait pas seulement la base qui subirait des dégâts. Ce sont les habitants ordinaires qui seraient les premiers à en pâtir. C'est pourquoi nous continuerons à nous opposer aux exercices militaires conjoints entre le Japon et les États-Unis. De plus, la force d'autodéfense maritime prévoit de déployer de manière permanente plusieurs drones de reconnaissance à la base aérienne de Kanoya. Ces appareils peuvent fournir un soutien en matière de renseignement pour des opérations offensives, et nous devons nous opposer à ce type de déploiement. Le Japon affirme qu'il ne mènera pas la guerre.

0: tout en continuant à organiser des exercices militaires conjoints. Ces préparatifs de guerre manifeste constituent une voie que le Japon ne devrait pas emprunter. Il devrait au contraire continuer à respecter le principe d'une politique exclusivement axée sur la défense.
1: Le 31 juillet, le Japon a créé un bureau national du renseignement, une décision qui suscite interrogations et inquiétudes à l'international. Beijing y voit une évolution préoccupante de la politique de sécurité japonaise, tandis que certains observateurs s'interrogent sur ses conséquences pour l'équilibre régional. Cette nouvelle structure marque-t-elle un tournant dans la stratégie de défense du Japon ? Décryptage avec Bruno Guigues, chercheur français en philosophie politique et observateur de la scène internationale.
2: Je pense que cette décision des autorités japonaises de créer un Conseil national du renseignement et un Bureau national du renseignement est une décision qui n'est pas anodine. Ce n'est pas un simple réagencement administratif qui ne concernerait que le Japon. C'est en réalité une décision lourde de conséquences géopolitiques. Et bien sûr, en même temps, elle ravive la mémoire douloureuse du rôle qu'ont joué les services secrets japonais dans le passé, notamment, bien sûr, durant le dernier conflit mondial. Et on se rappelle à ce sujet le rôle joué par les services secrets japonais dans le déclenchement même de la guerre d'agression contre la Chine, avec le fameux incident fabriqué de Mukden, l'incident du 18 septembre 1931, qui est une fabrication en réalité des services secrets japonais. On se souvient aussi du rôle très important joué par ces services secrets dans la manipulation d'un certain nombre de dirigeants chinois de l'époque, qu'il s'agisse de l'ex-empereur Puyi ou d'une certaine partie du Kuomintang qui s'était rallié, on s'en rappelle, à la politique de collaboration avec les Japonais. Donc le rôle des services secrets japonais est historiquement entaché d'une sorte de honte historique qui pose d'autant plus problème qu'une grande partie des élites politiques japonaises n'a jamais admis la responsabilité véritable de l'État japonais dans le déclenchement de la guerre et dans les atrocités qui ont suivi. Ça, c'est l'aspect historique ou mémoriel de la question qui est évidemment très important pour les peuples de la région et qu'on a un peu de mal à comprendre en Occident si on n'est pas familier de cette histoire. Deuxièmement, évidemment, c'est une décision lourde de conséquences géopolitiques parce que elle ravive bien sûr la mémoire historique que je viens d'évoquer, mais aussi elle suscite des inquiétudes quant à l'avenir, dans la mesure où on sait très bien que le renforcement des capacités de renseignement dans le monde tel qu'il est aujourd'hui s'accompagne généralement d'ambitions qui peuvent être des ambitions expansionnistes. Et on sait l'espèce de connexion qui existe notamment entre l'utilisation des armes à longue distance et les services de renseignement qui sont indispensables pour la détection des cibles. Et quand le Japon, en même temps qu'il renforce ses capacités de renseignement, développe ses capacités de frappe à longue distance, on ne peut s'empêcher de faire le rapprochement. Il y a un contexte aujourd'hui qui est extrêmement préoccupant, c'est celui de la remilitarisation du Japon, engagé par le gouvernement actuel à Tokyo, qui est un gouvernement clairement belliciste, au sens où il veut réhabiliter en réalité les ambitions militaires d'un État qui avait pourtant adopté au lendemain de la Seconde Guerre mondiale une constitution pacifiste, lui interdisant ce genre d'initiative. Donc il y a, à mon avis, un problème qui est un problème géopolitique aujourd'hui, et pas seulement un problème de mémoire historique, dans la mesure où le Japon, qui dans le passé a commis beaucoup de fautes, aujourd'hui est en train de menacer l'équilibre géopolitique et géostratégique de l'ensemble de la région. Et c'est cela qui est naturellement et légitimement préoccupant pour les peuples qui sont les peuples voisins du Japon.
1: Une semaine après l'afflux inédit de migrants à Ceuta, l'Espagne défend son action face à ses partenaires européens. Une réunion extraordinaire des ministres de l'Intérieur a été convoquée par l'Irlande, qui préside actuellement l'Union européenne.

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8: Bonjour à tous, bienvenue dans une nouvelle émission d'In Vivo. Au sommaire d'aujourd'hui, un voyage sensoriel dans l'obscurité s'est organisé à Beijing dans le but d'inviter les personnes voyantes à appréhender la vie réelle des personnes souffrant de déficiences visuelles. Et ensuite, nos regards se tournent vers le patrimoine immatériel. Des œuvres et créations d'art chinois s'exposent récemment au Carrousel du Louvre. Ya Ding, co-organisateur de cette exposition, nous parlera de cette présentation de la culture traditionnelle chinoise en France.
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8: Que ressent-on lorsque l'on vit dans l'obscurité? Récemment, un voyage sensoriel dans l'obscurité rapproche les personnes qui ont la vue de la vie réelle des malvoyants. Reportage.
12: Donc maintenant, il est important de mettre de côté vos smartphones et toutes vos affaires qui pourraient briller dans les consignes là-bas et n'oubliez surtout pas vos montres intelligentes.
8: C'est une requête obligatoire pour participer à un voyage dans l'obscurité. Ce programme baptisé Blind Crew Dialogue in the Dark invite le public chinois à appréhender la vie réelle des malvoyants dans le but de promouvoir la compréhension et la tolérance de la société à l'égard des groupes souffrant de déficiences visuelles. Blind Crew, qui se traduit par vache aveugle en allemand, est un jeu d'enfants populaire auquel on joue les yeux pendés en Suisse et dans le monde entier. Le programme Voyage sensoriel dans l'obscurité a été inspiré par le premier restaurant obscur au monde, Blind Crew à Zurich et en Suisse, où les clients voyants dînent dans l'obscurité totale et découvrent ce que c'est que d'être aveugle. Écoutons la présentation de Christina Fasseux, présidente de l'association Blind Crew en Suisse.
13: Tout d'abord, c'est clair. Si on va dans un restaurant, on veut manger bien. Ça, c'est le plus important. On veut manger bien. Puis ça, c'est clair. Ça, c'est aussi dans la Blind Crew. Vous entrez dans le restaurant, et puis l'entrée avec la réception, la caisse, tout ça, ça, c'est bien sûr dans la lumière. Comme ici, où tu as des petites armoires où on peut mettre après les choses, parce qu'on veut que vous déposiez vos montres, le iPhone, tout ce qui peut faire de la lumière, et les dames bien sûr aussi, les sacs à main, parce que si on perd le sac à main dans le noir, c'est un peu difficile de le retrouver. Et puis quand même, un sac à main pour une dame est précieux.
14: Ah, oui.
13: On a tous ces trésors là-dedans. Alors aussi, dans la réception, il y a aussi le menu qui est écrit. Puis comme ça, on peut déjà voir un peu qu'est-ce qu'on voudrait manger. Et puis après, il y a le personnel qui va chercher les gens, les guider à leur place. Et puis, bien sûr, on répète de nouveau le menu pour qu'on puisse calmement choisir aussi le vin et tout ce qu'on veut. Et puis, après, on est servi. Pour les personnes qui sont aveugles, on apprend très bien à manger avec le fourre et le couteau et tout ça, à manger proprement. C'est clair. Mais pour quelqu'un qui n'est pas habitué, c'est un peu plus difficile. Alors, si on parle aux gens, comment vous allez manger, on découvre que beaucoup nous disent après, vous savez, à la fin, j'ai pris mes mains.
8: On ne voit plus rien. Embarrassé et complètement perdu, une fois entré dans l'obscurité, les voyants perdent soudainement le sens de direction. Conduits par une guide malvoyante venant de l'équipe pleine de coups, les participants s'installent l'un après l'autre devant une table. Ils se communiquent et cherchent à toucher la main de leur voisin afin d'avoir le sentiment de se localiser et d'apaiser l'angoisse de se trouver dans le noir. Bernadette est serveuse au restaurant plein de coups à Bâle. Elle est l'une des deux guides malvoyantes au service de la présentation de plein de coups à Beijing. Comment elle arrive à trouver la direction à suivre dans la toute obscurité? Écoutons ses explications.
5: We have the wall. I touch the wall. And then when I come inside,
7: nous avons le mur, je touche donc le mur. Ensuite, quand je rentre à l'intérieur, je sais que je dois aller un peu plus loin, n'est-ce pas? Je sais alors qu'il y a peut-être 8 ou 9 marches. J'ai mes mains devant, puis je peux toucher la table, puis je vais à la table autour de la chaise, puis je donne la chaise dans la main d'un visiteur et je vais à la chaise suivante. Lorsque la dernière personne s'assoit, je peux sortir directement pour prendre l'autre groupe, et ensuite je sais que je dois aller un peu plus à gauche et faire la même chose. Et à plein de coups, en Suisse, nous avons une ligne sur le sol pour la remplir avec les pieds. C'est plus facile. Et là, j'ai touché la table à faire ça. Je sais où je suis. On va toujours dans le même sens. Nous allons toujours à droite et restons à gauche.
8: Grâce à l'assistance de la guide, les visiteurs entament une courte expérience à l'aveugle. Toucher et savourer des ingrédients, expérimenter la vie quotidienne des personnes malvoyantes, notamment en écrivant et en jouant à des jeux. Après avoir vécu une brève expérience de cécité, une participante révèle ce qu'elle a éprouvé dans l'obscurité.
9: J'avais peur au départ, j'essayais de me repérer tout en distinguant la direction des voix. La présence de la guide m'a permis de m'habituer petit à petit à l'environnement totalement noir. Ce qui m'impressionne dans cette expérience extraordinaire, c'est la confiance totale accordée aux autres.
8: He Chun, vice-président de l'Association chinoise des personnes handicapées visuelles, estime que ce projet plein de coups permet de renforcer les connaissances mutuelles de la société.
14: Les malvoyants se sentent mal à l'aise dans le monde quotidien, tandis que les gens voyants se sentent embarrassés dans un espace obscur, où nous trouvons la toute liberté. Je trouve qu'il est important que les voyants disposent davantage de compréhension sur la communauté des personnes ayant la déficience visuelle, et ce projet aide à favoriser la tolérance de la société.
8: Pour Bernadette, serveuse au restaurant plein de coups, le travail en tant que guide, elle donne tant de fierté.
7: Avant de devenir aveugle, je travaillais également dans les services, donc je sais comment travailler normalement. Je parle beaucoup avec les clients dans l'obscurité. Et les invités se sentent à l'aise, moins seuls et moins effrayés. Et quand je les fais sortir, ils me donnent beaucoup plus. Ils sont heureux et me disent qu'ils sont très reconnaissants. C'est le meilleur sentiment qu'ils peuvent nous donner en retour.
8: Selon Christina Fasseux, présidente de l'association Plein de coups, les deux restaurants à Zurich et à Bâle sont aujourd'hui le plus grand employeur privé des malvoyants en Suisse, les deux tiers du personnel étant aveugles ou malvoyants.
13: Tout d'abord, c'est un des plus grands employeurs des personnes aveugles et malvoyantes en Suisse, privé. Ça veut dire qu'à ce moment, on a 28 personnes aveugles qu'on a employées et puis on a 32 personnes voyantes qui travaillent là-bas. Donc déjà là, on montre que C'est absolument possible d'employer des gens aveugles, pas seulement une sur 200, 300 ou un million, 1 000 personnes, mais aussi presque en égalité, de travailler ensemble. Et puis en plus, par le fait qu'il y a à peu près 60 000 personnes qui dînent dans l'année dans un des deux restaurants, puis chacun de ces personnes est un ambassadeur, ambassadrice pour transmettre ce qu'ils ont appris.
8: L'intégration professionnelle constitue toujours un enjeu crucial pour les malvoyants. En Chine, selon He Chuan, vice-présidente de l'Association des personnes handicapées visuelles, en outre la profession traditionnelle des malvoyants, qui est le physiothérapeute, de plus en plus de personnes souffrant de déficiences visuelles travaillent comme programmateurs, professeurs ou animateurs dans les émissions podcast. Les malvoyants chinois disposent davantage de choix à l'écart de l'accès professionnel.
14: L'université de Shengshan est le premier établissement d'enseignement supérieur en Asie à accepter des étudiants malvoyants. Après 2015, nous avons commencé à utiliser des épreuves en braille pour aider davantage de candidats aveugles à passer l'examen national d'entrée à l'université. Chaque année, des enfants travaillent dur pour passer l'examen et répondre aux questions en braille. Il faut également lui accorder un délai supplémentaire dans la durée de l'examen, généralement une fois et demie plus longue que la durée normale de l'examen. Une fois que ces enfants auront terminé leurs études, nous leur offrirons des conseils en matière d'emploi, c'est-à-dire que lorsqu'ils passeront de l'école au travail, nous leur proposerons des formations, telles que l'utilisation de logiciels de bureautique, une formation à l'orientation et à la mobilité, et bien sûr, il y aura aussi une formation sur l'étiquette sociale.
8: Comment promouvoir l'intégration professionnelle des personnes vulnérables dans la société ? Christina face à ses opinions.
13: Moi, je pense quand même que pour le moment, c'est toujours très efficace si on a un quota. Ça veut dire si le gouvernement ou les grandes compagnies sont obligées d'employer un certain nombre de personnes. C'est très clair, l'industrie libérale n'aime pas cette situation. Mais j'ai vu un mouvement international qui s'appelle Global 500. C'est des grandes compagnies internationales, aussi parmi, par exemple, Novartis, Roche, des grandes global players, qui se sont engagés de dire dans leur rapport annuel, qui montre les choses financières, aussi de dire combien de personnes malvoyantes ou combien de personnes avec handicap sont engagés et travaillent pour eux. Et puis à ce moment-là, si il faut montrer ce nombre, on veut être bien. Et puis on oblige tout le monde d'avoir dans ses départements et directions d'avoir un certain nombre, parce qu'autrement, autant de rapports annuels, il y a la question combien de personnes handicapées travaillent dans votre département. Et puis vous devez dire non. Dans ce cas-là, on va réfléchir la prochaine fois quand on engage des personnes. Mais c'est très clair, les personnes handicapées ne veulent pas être engagées par pitié. On veut être engagé pour notre compétence et connaissance. Mais à un certain point, c'est comme avec l'intégration des femmes, peut-être il faut une politique qui dit dans une compagnie, si on a deux dossiers à la même rigueur, il faut avancer la personne avec handicap. Comme à un certain moment, on a dû dire oui aussi en cas, dans ce cas-là, on avance la femme pour arriver peut-être à 30% du management être féminine. Comme ça marche.
8: Voilà, on se quitte un instant avec une pause musicale.

0: 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Une exposition consacrée au patrimoine immatériel chinois s'est déroulée récemment au Carrousel du Louvre. Des centaines d'œuvres provenant de plus de 10 provinces et villes chinoises s'exposent devant les visiteurs français. Ces œuvres et créations d'art impliquent un large éventail de disciplines, telles que la peinture, la sculpture, la céramique, le papier découpé, la mosaïque filigranée, les costumes, la laque, le cloisonné et entre autres. Ces œuvres d'art méticuleusement conçues et créées permettent aux visiteurs de faire l'expérience du glamour exceptionnel du patrimoine immatériel de la Chine. Ya Ding est président de l'Association pour le développement des échanges France-Chine. Il est également le co-organisateur de l'exposition. Il nous parle de cette présentation de la culture traditionnelle chinoise en France. Bonjour Monsieur Ya Ding, d'où vient l'idée d'organiser une exposition consacrée au patrimoine immatériel chinois au Palais du Louvre?
1: D'abord, c'est une idée qui était venue très brusquement, par hasard, parce qu'un jour, j'étais tombé sur une photo. La photo, c'est sur, un tissu, une cape. De l'art traditionnel qu'on appelle les patrimoines immatériels, et c'est très très beau. La beauté complètement m'a surpris. Mm-hmm. Évidemment, avec grande émotion, j'ai montré ça à des amis, et chaque fois je montre à une amie ou un ami, mais tout le monde est surpris par la beauté. Enfin, ce n'est qu'une image en plus transmise par le WeChat, par les réseaux sociaux. Donc, je me suis dit, en réalité, ça doit être encore plus belle, quoi. Et comme, justement, j'organisais une grande exposition au Carrousel du Louvre pour les jeux artistiques, ça veut dire la co-création des enfants avec le grand peintre du monde entier. Donc, je me suis dit, mais il faut co-exposer, c'est-à-dire une exposition qui est comme notre... ça s'appelle la co-création, la co-exposition. Alors, c'est là l'idée est venue comme ça, très brusquement, et que tout de suite, j'ai mis mon équipe à recruter. On a travaillé avec différents réseaux qu'on a. Et du coup, en espace de 2 mois, ce n'est qu'en 2 mois, on a pu réunir les objets, les œuvres. C'est pour cela que ce n'est qu'un commencement, parce que le temps de préparation est trop peu. On a pu quand même réunir des dizaines des œuvres qui sont venues un peu partout de la Chine. D'accord. Et évidemment, tout le monde a été très surpris par la beauté. Je pense que c'est un sujet qu'on va continuer à faire en plus grandeur, quoi.
0: Au départ, quelle sorte du patrimoine immatériel que vous avez vu, que vous avez attiré?
1: Je pense que c'est une broderie. C'est une broderie.
0: Ah, d'accord.
1: D'ailleurs, je ne connais pas qu'est-ce que c'est, ça vient de quelle province, peut-être ça vient de Sichuan, il y en a qui disent ça vient de Suzhou ou de Yunnan. Enfin, en Chine, vous savez, on a ça partout, n'est-ce pas?
0: Monsieur Yading, vous vivez en France, à Paris. Donc, en France, est-ce qu'on a souvent l'occasion d'admirer les œuvres ou bien les créations du patrimoine immatériel chinois?
1: Non.
0: Ah, d'accord.
1: Non. Je pense que c'est pas très courant. Si bien que les Français ne connaissent pas. Et chaque fois, je dois expliquer, par exemple, surtout les sociaux. Lorsqu'ils sont tellement beaux que je leur montre, tout le monde m'a dit « Ah oui, c'est très beau ». Je leur ai dit « Mais vous savez ce que c'est ?» Les gens regardaient, ils m'ont dit « C'est une peinture ». Ben, je dis « Non, ce n'est pas une peinture, ce n'est pas peint ». Lorsque je l'écarte les images pour qu'ils voit en détail, en fin de compte, c'était des broderies. Mm-hmm. Alors là, tout le monde est encore plus étonné, encore plus surpris, évidemment encore plus, comment dirais-je, convaincu, quoi.
0: Pourriez-vous nous préciser quels sont les patrimoines immatériels chinois présentés au carrousel du Louvre?
1: Ah là, il y en a beaucoup.
0: Une dizaine,
1: alors,
0: vous
1: je ne veux
0: avez
1: pas
0: dit.
1: vous réciter. Mmh. Oui, il y a les. Ben, par contre, il n'y a pas beaucoup de broderies parce qu'on n'a pas pu en obtenir beaucoup. Il y a, oui, il y a des vêtements, il y a des costumes de Yizhou, costumes de Miao, mmh. Les broderies, enfin les costumes brodés de mariage. Ensuite, il y a évidemment les céramiques.
0: Comment qualifiez-vous la valeur et le charme du patrimoine immatériel chinois?
1: Lorsque je montre tout ça, je veux dire parmi les Chinois, et tout le monde a été complètement tombé sur le charme. Tout le monde, sans estimer la valeur. La valeur, peut-être on n'a pas encore tout à fait commencé à vendre, il faut organiser une vente aux enchères pour connaître la valeur, parce que chaque fois, c'est des pièces uniques. Alors, si on ne le vend pas, ça ne vaut rien. Si on le vend, ça peut, si on est tombé sur quelqu'un qui aime, qui connaît la valeur, ça peut être très cher. Moi, je dis le charme. Le charme, c'est parce que on ne peut pas expliquer pourquoi on est charmé. C'est comme si on est tombé amoureux d'une jeune fille. On ne peut pas dire pourquoi on est tombé amoureux de cette jeune fille. On ne peut pas dire elle est grande, elle est intelligente et tout ça. Ça, c'est pas du vrai amour. Le charme de, moi, je pense que de notre objet patrimoine, je veux dire, c'est pas des patrimoines, c'est plutôt l'art des patrimoines. Ce sont des œuvres créées par l'art des patrimoines. Alors, moi, je dis, c'est que même si c'est la première fois qu'on le voit, même si ça a été lointain dans les montagnes, profond dans la forêt, ça veut dire qu'on ne l'a jamais vu. En fin de compte, en apparence, ça n'a rien à voir avec nous. Mais pourquoi on est aussi charmé? Moi, je dis que c'est parce que c'est dans le sang. C'est-à-dire dans le sang de notre humain. Puisque c'est nos ancêtres qui ont créé cet art au fil des années, au fil des époques, ça a été resté. Ça veut dire que tous ceux qui ne sont pas de vrais charmes ont été déjà éliminés. Mais c'est seuls qui ont tenu l'histoire, la longueur de l'histoire, qui ont resté jusqu'à nous, comme ça a été créé par nos ancêtres qui ont le même sang. C'est comme le sang, c'est comme comme les gènes. Donc, corporellement, spirituellement, on a des gènes qui se transmettent de père en fils. Et d'un autre côté, il y a cette beauté qui transmet aussi. Bon, maintenant, si bien que nous, aujourd'hui, on tombe sur une œuvre qui a été créée, même si on n'a rien à voir, il n'y a pas de lien, il n'y a pas d'apparence, on ne l'a jamais vue, mais on est charmé tout de suite parce que c'est en notre sang.
0: Quels sont les commentaires ou bien réactions du public français que vous avez captés sur les créations d'art du patrimoine immatériel chinois?
1: Premièrement, surpris, surprenant par la beauté. C'est une beauté qu'ils n'ont jamais vue, donc c'est la surprise. C'est plutôt la subjonction, plus grande que la surprise. Et deuxièmement, sans mot dire, puisque ça a dépassé leur expression.
0: Ah, d'accord.
1: C'est-à-dire les mots qu'on utilise, c'est beau, c'est belle, c'est charmant, c'est magnifique. Tous les mots n'arrivent plus à exprimer leur admiration, quoi. Évidemment, troisièmement, ils espèrent d'avoir encore plus, voire plus. C'est vrai que jusqu'à présent, la Chine, enfin, n'a pas vraiment organisé ce genre de choses. dans ce cadre, je veux dire, il y en a eu des expositions parmi, je sais pas, les livres ou parmi d'autres choses dans des endroits qui ne sont pas adaptés. Parce que, vous savez, en France ou en Europe, si l'endroit est différent, le public est différent. Moi, je sais que j'ai vu des expositions de céramique de Qingdezhen qui est exposée dans la salle d'exposition de Porte de Versailles. C'est un endroit où tous les producteurs exposent leurs objets. Évidemment, ce n'est pas dans son bon endroit. C'est plutôt une humiliation pour l'art patrimoine. D'un autre côté, bah, les gens sont complètement insensibles à tout ça. Donc, il faut qu'on trouve des bons endroits, genre Carrousel du Louvre, et des bons publics, genre des grands artistes, des genres, des grands célébrités, des certains niveaux, quoi. Je pense qu'il faut faire ça plus pour que les gens puissent connaître le charme et la valeur.
0: Et la Chine et la France sont toutes deux des civilisations anciennes ayant une longue histoire. Alors que pensez-vous le rôle de la culture dans le renforcement des échanges entre les peuples chinois et français? Et surtout, on se trouve dans un monde un peu bouleversé.
1: Je pense que la culture, les échanges culturels et artistiques, c'est la plateforme ou c'est les formes pour échanger autre chose. Si on parle de l'économie, on ne peut pas s'en parler de la culture. Même si on parle de la politique, on ne peut pas s'en parler de la culture. La culture, c'est les bases. C'est humain, c'est l'histoire, c'est la compréhension. Donc, je pense que le rôle de la culture, des échanges culturels, c'est la base des échanges de tout. Et deuxièmement, la culture française a une très grande, comment dire, très grande rôle dans le monde. Hein. La culture française, c'est aussi une très, très grande culture, une grande civilisation. Mais ils sont quand même très admiratifs devant la culture chinoise. Parce que c'est la culture chinoise qui est plus ancienne, plus riche, plus grande, bien sûr. Donc, la culture française, plus matérialisée, tandis que la culture chinoise, plus spiritualisée. Les deux se complètent, s'échangent. Je pense que ça, c'est la base des échanges d'autres choses qui peut donner une, comment dirais-je, si on parle de la paix, on parle de la stabilité, on parle des échanges économiques, mais il faut premièrement encourager les échanges de la culture, des cultures.
0: Et cette année, on célèbre le 10e anniversaire de l'année culturelle entre la Chine et la France. Et pour l'année prochaine, ça va marquer le 60e anniversaire de l'établissement des relations diplomatiques entre la Chine et la France. Donc d'après vous, qu'est-ce qu'on pourrait faire encore pour mettre les échanges culturels et sociaux sur un nouveau palier pour la Chine et la France?
1: Ben, je pense que tout le monde en parle. C'est vrai que c'est la date qui est quand même très symbolique. Je pense qu'il faut préparer pour que, encore une fois, la culture soit vraiment le grand sujet. Parce que devant la culture, devant l'art, et moi j'ajoute

0: les enfants. Ça va être quand même des valeurs universelles. Personne ne peut dire non, quoi. Pour moi, de mon côté, nous, on prépare déjà toujours la co-création, ça veut dire les enfants avec les grands peintres, les enfants du monde entier, hein, parce que nous, on a déjà les enfants de 20 pays. On a déjà des centaines de milliers de enfants créateurs. On travaille avec 500, plus de 500 organismes dans le monde entier, mais surtout la Chine. Rien qu'en Chine, on a déjà 380. Il y a plus de enfants qui participent. Et en même temps, on fait aussi une grande partie d'exposition patrimoine. Ça, c'est vraiment cette année, on a pris trop court. On a pris seulement 2 mois pour préparer. Mais là, déjà, on voit que tout le monde a exprimé la grande volonté de venir. Mais l'année pour l'année qui veut venir, non, vraiment, on va faire une exposition sur l'art, sur le patrimoine immatériel.
1: Voilà, on prend maintenant une pause musicale et on se retrouve juste après pour la dernière partie de notre émission consacrée aux courtes chinoises.

0: Merci de nous rejoindre dans In Vivo. C'est le moment de suivre notre rubrique « Le chinois au quotidien ».
1: Vous êtes francophone, vous êtes passionné par la Chine, alors surtout ne manquez pas notre cours de chinois au quotidien. Salut à tous, d'accord, ben moi c'est Thomas, votre apprenti étudiant, et c'est parti pour un nouveau cours de chinois.
2: Et avant de commencer une nouvelle édition de notre cours de chinois, nous allons réviser un peu le cours précédent. C'est parti ?
1: Eh ben, je crois que c'est parti, Tai. Donc, comment dit-on en chinois, je veux acheter un petit réfrigérateur ? Voilà, Xiao qui veut dire petit, bingxiang qui veut dire réfrigérateur. Et comment dit-on lequel est le meilleur ?
2: Zhiliang veut dire qualité.
1: Hao veut dire bon. Et la phrase suivante, celui-là fait peu de bruit.
2: Ta de zaoyin te bie xiao.
1: Ta de zaoyin te bie xiao.
2: Zaoyin, ce qui signifie, Thomas ?
1: Bruit.
2: Te bie xiao.
1: Qui veut dire extrêmement léger, oui, effectivement, très peu de bruit, donc très peu.
2: Bie de dian li gang pian yi.
1: Bie de dian gang pian yi.
2: Ce qui veut dire que le prix est moins élevé dans d'autres marchés.
1: Voilà, allez, on se réécoute le dialogue en entier de la dernière fois.
3: 我想买一个小冰箱，哪种质量最好？
4: 质量都不错。
3: 哪种是最新款的？
4: 这个是今年的新款。它的噪音特别小，
3: 别的店更便宜。
4: 我们不能再便宜了。
3: 能用信用卡吗？
4: 可以。
3: 能送货吗？
4: 请告诉我您的地址和电话。
1: Voilà, c'est tout pour la révision du cours précédent. Maintenant, on va aborder les principaux points du cours d'aujourd'hui. Comme d'habitude, Tai, tu vas me lire les phrases en chinois. Je vais les traduire en français et on va commencer à travailler.
2: 哪儿有大的书店？
1: Où peut-on trouver une grande librairie ? Je veux acheter un dictionnaire. Je veux acheter un guide de Beijing. Où se trouvent les romans anglais ? Voilà, comme d'habitude, et je le répète encore une fois, c'est très intéressant d'apprendre le chinois, il ne faut pas relâcher ses efforts. Et pour cela, je vais souvent dans les librairies pour acheter des livres de langue, bien sûr, mais aussi quelques romans dans ma langue natale et dans les langues étrangères, ça ne fait pas de mal.
2: Bonne idée.
1: Et tout d'abord, comment dit-on livre en chinois, Tai ?
2: Chou.
1: Chou. Et une librairie, ça se dit comment ?
2: Chou dian.
1: Chou dian, ça veut dire donc un magasin qui vend des livres.
2: Mm-hmm.
1: Alors, où peut-on trouver une grande librairie ? Tu dirais comment ?
2: Tu peux dire ainsi, 哪儿有大的书店？
1: 哪儿有大的书店？
2: 哪儿？où ?
1: 哪儿？
2: 有 avoir ?
1: 有
2: 大的 grand ?
1: 大的
2: 书店 librairie ?
1: 书店
2: 哪儿有大的书店？ Où peut-on trouver une grande librairie ?
1: On s'écoute le dialogue 1.
4: 哪儿有大的书店？
3: 去王府井看看吧。那儿有个不错的书店。
2: 去王府井看看，那儿有个不错的书店。Vous pouvez aller voir Wang Fujing, là où se trouve une très bonne librairie.
1: Et bien sûr, il y a différentes catégories de livres. Peux-tu m'apprendre à demander certaines spécificités dans les librairies ? Et je voudrais par exemple acheter un dictionnaire. Comment dois-je demander ?
2: 我要买本字典。
1: 我要买本字典。
2: 我要 veut dire je veux.
1: 我要
2: 买 acheter.
1: 买
2: 本 c'est un spécificatif pour le livre.
1: 本
2: 字典 dictionnaire.
1: 字典
2: 我要买本字典 ce qui signifie
1: je veux acheter un dictionnaire. Allez, on s'écoute tout de suite le dialogue 2.
4: 我要买本字典。
3: 什么字典？
4: 英汉，汉英双向字典。
3: 还需要什么吗？
4: 还要一本汉语成语字典。
2: Voilà, dans le dialogue 2, on a acheté le dictionnaire. Qu'est-ce que tu as entendu, Thomas ?
1: Dans la première phrase, ça correspond à « je voudrais acheter un dictionnaire » et le vendeur nous répond « quel genre de dictionnaire ?»
2: 什么字典?
1: Voilà. Et il nous demande, dans la troisième phrase, « anglais-chinois ou chinois-anglais » ?«
2: 英汉汉英双解字典 ?»
1: La phrase suivante, avez-vous besoin d'autre chose ? Et comme je suis un peu curieux, je voudrais trouver un dictionnaire de proverbes. On lui demande un dictionnaire de proverbes, s'il vous plaît.
2: 还要一本汉语成语字典 un dictionnaire de proverbes chinois.
1: Voilà, exactement. Donc, une fois que j'ai mes dictionnaires sous le bras, c'est pas tout, je voudrais découvrir la ville de Beijing, qui est une ville pleine de zones touristiques, vraiment à découvrir. Et donc, comment demander ? Je voudrais acheter un guide touristique de Beijing.
2: Tu peux dire comme ça, 我想买一本北京导游手册。
1: Voilà, on va décomposer la phrase, ce sera plus simple.
2: 我想, je voudrais, je souhaite.
1: 我想,
2: 买, acheter.
1: 买,
2: 北京,
1: 北京,
2: 导游手册, un guide.
1: 导游手册.
2: Voilà, 我想买一本北京导游手册, je veux acheter un guide de Beijing.
1: On s'écoute le dialogue 3 tout de suite.
4: 你好,我想买本北京导游手册。
3: 那您直接上二层。就在电梯左边。
1: Il me semble que le vendeur nous indique une direction. Vous pouvez monter directement au troisième étage. C'est juste à gauche de l'ascenseur.
2: 那您直接上二楼，就在电梯左边。
1: Voilà. Et puisque je suis déjà venu dans cette librairie de Wangfujing, qui est l'une des plus grandes de la capitale chinoise, j'en profite pour aller voir les romans. Alors comment dit-on roman en chinois ?
2: 小说。
1: Xiao Shuo. Mais alors, une petite spécificité dans certaines librairies, et a fortiori dans les librairies de Wangfujing qui sont les plus grandes de Pékin, il y a énormément d'étages. Cette librairie est immense. Comment dois-je demander pour savoir où se trouvent en fait les romans en anglais ?
2: 请问英文小说在几层卖？
1: Ok, donc on va décomposer la phrase maintenant.
2: 请问, s'il vous plaît, c'est pour poser une question, une formule de politesse. 请问.
1: 请问.
2: 英文, anglais.
1: 英文.
2: 小说, on l'a déjà dit, roman.
1: 小说.
2: 在几层, à quel étage?
1: 在几层.
2: 卖, vendre.
1: 卖.
2: 请问, 英文小说在几层卖? Ce qui signifie, s'il vous plaît, à quel étage sont vendus les romans en anglais?
1: Voilà, tout de suite le dialogue 4.
4: 请问英文小说在几层卖？
3: 在四层。
2: Bon, on a entendu le quatrième dialogue. Alors dis-moi Thomas, finalement c'est à quel étage où se trouvent les romans en anglais?
1: Je crois que le vendeur ou le conseiller a répondu c'est au cinquième étage. Comment dit-on ça?
2: 在四层。
1: Alors, petite spécificité chinoise et précision, quand on vous indique le cinquième étage en Chine, ça correspond au quatrième étage en Europe, c'est-à-dire qu'il n'y a pas de rez-de-chaussée en Chine, le rez-de-chaussée est considéré comme étant le premier étage.
2: Très bien, on va s'écouter les dialogues en entier avant de passer à notre ABC de la culture chinoise.
1: Allez, c'est parti.
4: 哪儿有大的书店？
3: 去王府井看看吧，那儿有个不错的书店。
4: 我要买本字典。
3: 什么字典？
4: 英汉，汉英双向字典。
3: 还需要什么吗？
4: 还要一本汉语成语字典。您好，我想买本北京导游手册。
3: 那您直接上二层，就在电梯左边。
4: 请问英文小说在几层卖？
3: 在四层。
1: Voilà, c'est de court pour aujourd'hui, on se détend un peu en découvrant une nouvelle facette de la culture chinoise avec notre ABC de la culture. Vas-y, Tai.
2: Quand tu téléphones à tes amis chinois, on te dit souvent « passe chez moi si tu as le temps ». Mais disons que dans la plupart des cas, ce sont que des formules de politesse.
1: Voilà, généralement en Chine, il n'est pas nécessaire de fixer de rendez-vous pour les parents, pour voir les amis ou les collègues. Si vous les invitez chez vous, si tu veux rendre visite à tes amis, il ne te suffit pas de prévenir un petit peu à l'avance. En fait, quand tu as un peu de temps, tu peux y aller. Et avec l'accélération du rythme de vie et le développement des moyens de communication, le portable, le mail, remplace progressivement la visite dans les familles.
2: Et bon, sur ce, on va terminer notre cours de chinois d'aujourd'hui.
1: Au revoir, à bientôt.
2: 再见.
0: Voilà, c'est la fin de cette édition d'InVivo. Merci de l'avoir suivi. À la prochaine!

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0: Les nouveaux droits de douane du président américain Donald Trump font l'objet d'une nouvelle contestation judiciaire, cette fois-ci de la part d'une coalition de 25 États américains. Ceux-ci affirment qu'il a outrepassé ses pouvoirs légaux en imposant de nouveaux droits de douane de grande envergure à des dizaines de partenaires commerciaux qui représentent ensemble 99% des importations américaines.
1: Le mois dernier, les États-Unis ont annoncé une nouvelle série de droits de douane visant 60 économies. La quasi-totalité des importations entrant sur le territoire américain sont désormais soumises à des droits de 10% ou 12,5%. Aujourd'hui, 25 États américains poursuivent l'administration Trump en justice, affirmant que ces nouveaux droits de douane sont illégaux. L'administration invoque une justification différente, désormais fondée sur les règles du travail à l'étranger. Mais les États soutiennent que ces nouveaux droits de douane constituent une tentative de rétablir ce qui avait été invalidé par la Cour suprême des États-Unis en février. Ces nouveaux droits de douane sont entrés en vigueur juste au moment où une précédente série de droits de douane temporaires arrivait à expiration. Plusieurs petites entreprises ont également engagé des poursuites. La Maison-Blanche a répondu à cette action en justice en affirmant qu'elle disposait de l'autorité légale pour mettre en œuvre ces nouveaux droits de douane à l'importation. Et Donald Trump reste déterminé à maintenir ces nouveaux droits de douane généraux ainsi que d'autres droits plus élevés justifiés par d'autres motifs en affirmant qu'ils stimulent les investissements aux États-Unis et dynamisent l'économie.
2: Ils viennent du monde entier. Ils construisent des usines automobiles ici, car sinon, ils devraient payer des droits de douane. Ces droits de douane ont fait la richesse et le succès de notre pays.
1: Mais selon les estimations du Yale Budget Lab, les droits de douane américains coûtent environ 1 100 $ par an à un ménage américain moyen. Les partenaires commerciaux des États-Unis ont vivement critiqué ces nouveaux droits de douane.
2: Cette imposition de droits de douane plus élevés à l'encontre de l'Australie est totalement injustifiée. Et nous continuerons à faire pression sur le représentant américain au commerce pour qu'il supprime tous les droits de douane sur les produits australiens.
1: Selon certains analystes, l'administration devrait continuer à faire pression en faveur des droits de douane, même si les négociations se poursuivent sur de nombreux accords commerciaux.
3: Pour préserver le levier de pression et l'incitation qui poussent les pays à continuer de respecter les accords qu'ils ont conclus, et peut-être à négocier avec d'autres parties et à conclure davantage d'accords à l'avenir. Nous constatons donc cette cohérence, même si les droits de douane fluctuent et que les autorités compétentes changent entre l'année dernière et cette année.
1: La plainte a été déposée auprès du tribunal américain du commerce international. Les États souhaitent que ces nouveaux droits de douane soient déclarés illégaux et que les sommes perçues soient restituées aux importateurs. Nous ignorons encore quand le tribunal examinera cette affaire.
0: Les États-Unis organisent actuellement leur dernière primaire en vue des élections de mi-mandat de novembre. Les républicains détiennent une majorité fragile et les démocrates espèrent changer cela.
1: Actuellement, chaque vote à la Chambre des représentants américaine est serré. Les républicains détiennent 218 sièges, les démocrates 212. Tous les sièges de la Chambre sont à pourvoir lors des élections de novembre. Les démocrates sont en tête dans les sondages et estiment qu'un changement de majorité est à leur portée lors de ces élections de mi-mandat. En apparence, les démocrates mettent l'accent sur le pouvoir d'achat, imputant la hausse des prix aux droits de douane de Trump et à la guerre contre l'Iran. Mais au sein du parti, une bataille oppose les démocrates centristes à l'aile socialiste. Fort du succès de Zohra Mamdani à la mairie de New York, les candidats progressistes qu'il a soutenus ont remporté haut la main les primaires new-yorkaises, capitalisant sur le mécontentement au sein du parti démocrate.
3: Je pense qu'en général, quand on regarde la situation du pays ou l'administration actuelle,

0: Ray représente les Républicains en novembre. Anthony Constantino en est un exemple, un novice en politique qui a attiré l'attention de Trump parce qu'il souhaitait ériger une statue de ce dernier dans le nord de l'État de New York.
1: Je ne savais même pas s'il allait accepter la statue. Nous ne nous connaissions pas encore vraiment. Mais j'ai pensé que ce serait une bonne idée, car j'ai dit que cette statue créerait un lien entre le nord de l'État de New York et le président.
0: Trump continue également de répandre, sans aucune preuve, ses allégations de longue date selon lesquelles les élections américaines seraient entachées d'irrégularités, appelant à des enquêtes sur les listes électorales et les machines à voter, en particulier dans les États où il a perdu en 2020, comme la Géorgie.
1: La seule chose qu'ils vont découvrir dans ces bulletins de vote, c'est que le président Donald Trump a perdu l'élection présidentielle de 2020. C'est la seule chose que ces bulletins vont révéler. Il a perdu environ 240 000 voix dans le comté de Fulton.
0: Les deux partis ont manipulé de manière agressive les limites des circonscriptions électorales afin de favoriser leur camp dans les États où ils détiennent le contrôle. Et les Républicains souhaitent imposer des restrictions au vote par correspondance et aux campagnes d'inscription sur les listes électorales. Les deux partis savent plus que jamais que chaque voix comptera en novembre et que quelques centaines de voix seulement dans des circonscriptions clés pourraient modifier l'équilibre des forces au Capitole.
2: La Chine a exprimé son profond mécontentement et sa ferme opposition au nouveau livre blanc sur la défense du Japon. Le ministère chinois de la Défense nationale affirme que ce document alimente la rhétorique de la soi-disant menace chinoise et sert de prétexte au Japon pour assouplir les restrictions pesant sur son propre renforcement militaire. Pour le porte-parole du ministère de la Défense, Chen Xi, ce livre blanc est rempli de fausses affirmations. Le gouvernement Takaichi a publié le livre blanc sur la défense du Japon 2026 qui décrit les activités militaires de la Chine comme le plus grand défi stratégique jamais rencontré par le Japon. La Chine a exhorté à plusieurs reprises le Japon à réfléchir à son histoire d'agression et à s'écarter de la voie erronée de la remilitarisation. Elle a également exhorté le Japon à cesser de s'ingérer dans les affaires intérieures de la Chine et de tromper l'opinion publique japonaise ainsi que la communauté internationale. La République de Corée a protesté contre les revendications territoriales du Japon sur les îlots d'Okto et a exhorté Tokyo à retirer ses revendications. Le ministère des Affaires étrangères de la République de Corée a convoqué mardi le chef de mission adjoint de l'ambassade du Japon à Séoul, après que le Japon a réaffirmé dans son dernier livre blanc sur la défense ses revendications sur ces îlots qu'il appelle Tekechima. Le ministère des Affaires étrangères de la République de Corée affirme que les îlots Tokto font partie intégrante du territoire national, tant d'un point de vue historique qu'au regard du droit international. Séoul a déclaré qu'il riposterait à toute provocation du Japon concernant les îlots Tokto qui se trouvent à mi-chemin entre les deux pays. La République de Corée a rétabli sa souveraineté sur ces îlots après sa libération de l'Empire japonais en 1945 et y déploie depuis un petit détachement de police. Des habitants de la préfecture japonaise de Kagoshima ont organisé des manifestations contre les exercices militaires conjoints entre le Japon et les États-Unis. En juin, les États-Unis ont déployé leur système de missiles à moyenne portée Typhon sur la base aérienne de Kanoya de la Force d'autodéfense maritime, ce qui a déclenché les protestations des associations pacifistes locales.
1: Si la base aérienne de Kanoya venait à être attaquée, ce ne serait pas seulement la base qui subirait des dégâts. Ce sont les habitants ordinaires qui seraient les premiers à en pâtir. C'est pourquoi nous continuerons à nous opposer aux exercices militaires conjoints entre le Japon et les États-Unis. De plus, la Force d'autodéfense maritime prévoit de déployer de manière permanente plusieurs drones de reconnaissance à la base aérienne de Kanoya. Ces appareils peuvent fournir un soutien en matière de renseignement pour des opérations offensives, et nous devons nous opposer à ce type de déploiement.
3: Le Japon affirme qu'il ne mènera pas la guerre, tout en continuant à organiser des exercices militaires conjoints. Ces préparatifs de guerre manifeste constituent une voie que le Japon ne devrait pas emprunter. Il devrait au contraire continuer à respecter le principe d'une politique exclusivement axée sur la défense.
2: Le 31 juillet, le Japon a créé un Bureau national du renseignement, une décision qui suscite interrogations et inquiétudes à l'international. Pékin y voit une évolution préoccupante de la politique de sécurité japonaise, tandis que certains observateurs s'interrogent sur ses conséquences pour l'équilibre régional. Cette nouvelle structure marque-t-elle un tournant dans la stratégie de défense du Japon? Décryptage avec Bruno Guigue, chercheur français en philosophie politique et observateur de la scène internationale.
4: Je pense que cette décision...

0: décision des autorités japonaises de créer un Conseil national du renseignement et un Bureau national du renseignement est une décision qui n'est pas anodine. Ce n'est pas un simple réagencement administratif qui ne concernerait que le Japon. C'est en réalité une décision lourde de conséquences géopolitiques. Et bien sûr, en même temps, elle ravive la mémoire douloureuse du rôle qu'ont joué les services secrets japonais dans le passé, notamment, bien sûr, durant le dernier conflit mondial. Et on se rappelle à ce sujet le rôle joué par les services secrets japonais dans le déclenchement même de la guerre d'agression contre la Chine, avec le fameux incident fabriqué de Mukden, hein, l'incident du 18 septembre 1931, qui est une fabrication en réalité des services secrets japonais. On se souvient aussi du rôle très important joué par ces services secrets dans la manipulation d'un certain nombre de dirigeants chinois de l'époque, qu'il s'agisse de l'ex-empereur Puyi ou d'une certaine partie du Kuomintang qui s'était ralliée, on s'en rappelle, à la politique de collaboration avec les Japonais. Donc le rôle des services secrets japonais est historiquement entaché d'une sorte de honte historique qui pose d'autant plus problème que une grande partie des élites politiques japonaises n'a jamais admis la responsabilité véritable de l'État japonais dans le déclenchement de la guerre et dans les atrocités qui ont suivi. Ça, c'est l'aspect historique ou mémoriel de la question qui est évidemment très important pour les peuples de la région et qu'on a un peu de mal à comprendre en Occident si on n'est pas familier de cette histoire. Deuxièmement, évidemment, c'est une décision lourde de conséquences géopolitiques parce que elle ravive bien sûr la mémoire historique que je viens d'évoquer, mais aussi elle suscite des inquiétudes quant à l'avenir, dans la mesure où on sait très bien que le renforcement des capacités de renseignement dans le monde tel qu'il est aujourd'hui s'accompagne généralement d'ambitions qui peuvent être des ambitions expansionnistes. Et on sait l'espèce de connexion qui existe notamment entre l'utilisation des armes à longue distance et les services de renseignement qui sont indispensables pour la détection des cibles. Et quand le Japon, en même temps qu'il renforce ses capacités de renseignement, développe ses capacités de frappe à longue distance, on ne peut s'empêcher de faire le rapprochement. Il y a un contexte aujourd'hui qui est extrêmement préoccupant, c'est celui de la remilitarisation du Japon, engagé par le gouvernement actuel à Tokyo, qui est un gouvernement clairement belliciste, au sens où il veut réhabiliter en réalité les ambitions militaires d'un État qui avait pourtant adopté au lendemain de la Seconde Guerre mondiale une constitution pacifiste, lui interdisant ce genre d'initiative. Donc il y a, à mon avis, un problème qui est un problème géopolitique aujourd'hui, et pas seulement un problème de mémoire historique, dans la mesure où le Japon, qui dans le passé a commis beaucoup de fautes, aujourd'hui est en train de menacer l'équilibre géopolitique et géostratégique de l'ensemble de la région. Et c'est cela qui est naturellement et légitimement préoccupant pour les peuples qui sont les peuples voisins du Japon.
1: Une semaine après l'afflux inédit de migrants à Ceuta, l'Espagne défend son action face à ses partenaires européens. Une réunion extraordinaire des ministres de l'Intérieur a été convoquée par l'Irlande, qui préside actuellement l'Union européenne.

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8: Bonjour à toutes et à tous, bienvenue dans ce nouveau numéro de Carnet de route. Aujourd'hui, nous abordons un sujet qui nous tient particulièrement à cœur. Le voyage des seniors. On dit souvent que la retraite est le début de la deuxième vie, le moment idéal pour réaliser ses rêves, d'ailleurs que l'on a mis de côté pendant des décennies. Mais voyager quand on a 70 ou 80 ans demande une approche différente. Je suis Manon, avec moi mon collègue Rocco. Bonjour Rocco.
9: Bonjour Manon, quel plaisir de traiter ces thèmes. Vous savez Manon, je vois de plus en plus de super seniors sur les routes du monde. De la muraille de Chine au glacier de Patagonie. C'est magnifique, hein? Mais pour que le plaisir reste entier, la préparation doit être chirurgicale, Manon. On ne part pas plus avec un sac à dos sur un coup de tête.
8: C'est vrai, voyager au bel âge, c'est l'art de conjuguer la curiosité d'un enfant avec la prudence d'un sage. Alors, nous allons détailler tout cela ensemble, car nous avons beaucoup à dire pour sécuriser et magnifier ces expériences. Et cela est juste après une pause musicale.

0: Merci de nous retrouver après la pause musicale. Aujourd'hui, nous abordons un sujet qui nous tient particulièrement à cœur, le voyage des seniors. On dit souvent que la retraite est le début de la deuxième vie, le moment idéal pour réaliser ses rêves d'ailleurs que l'on a mis de côté pendant des décennies. Mais voyager quand on a 70 ou 80 ans demande une approche différente. Et c'est juste notre sujet d'aujourd'hui. 2500 mots ne seront pas de trop pour couvrir tous les aspects de la santé à la psychologie du voyage. Et commençons par le commencement. La consultation médicale pré-départ, c'est l'état non négociable, n'est-ce pas?
1: Oui, absolument, Manon. Avant même de réserver les billets d'avion, il faut rendre visite à son médecin traitant. Ce n'est pas une simple formalité, c'est une étude de faisabilité. Il faut vérifier la tension, le cœur et surtout l'état des articulations. Voyager, c'est marcher parfois sur des terrains irréguliers comme les ruelles pavées de Sienne ou de Rome.
0: Que doit-on demander précisément au médecin?
1: Oui, il faut obtenir un certificat médical détaillant les pathologies existantes et les traitements en cours. C'est vital si vous devez consulter un médecin à l'étranger. Une autre astuce essentielle, demandez à votre pharmacien la DCI. Entendez, dénomination commune internationale. La DCI de vos médicaments. Si vous perdez vos pilules en Chine, un pharmacien ne connaîtra peut-être pas la marque française ou, je ne sais pas, la marque canadienne, mais il reconnaîtra la molécule chimique, d'où l'importance d'avoir la DCI.
0: Et concernant les vaccins, le système immunitaire est plus fragile avec l'âge?
1: Bon, c'est un point crucial pour le senior. La grippe ou les infections respiratoires peuvent gâcher un voyage. Il faut vraiment s'assurer que les rappels tétanos, polio, coqueluche sont à jour. Et si l'on part vers des destinations tropicales, Manon, il faut discuter de la fièvre jaune ou de la typhoïde. Mais attention, certains vaccins vivants sont parfois déconseillés après un certain âge. Seul un centre de vaccination international peut donner un avis définitif.
0: Et parlons d'un sujet qui fâche parfois le portefeuille, mais qui est salvateur, l'assurance pour les seniors? Les tarifs grimpent souvent, est-ce vraiment nécessaire, Rocco?
1: Bon, plus que jamais, une simple chute ou une intoxication alimentaire peut entraîner une hospitalisation coûteuse. Il ne faut pas se contenter de l'assurance de la carte bancaire, cher Manon, parce que celle-ci a souvent des plafonds trop bas pour le plus de 70 ans. Il faut une assurance premier risque qui couvre les rapatriements sanitaires intégrales.
0: Y a-t-il des clauses spécifiques à vérifier?
1: Oui, absolument. La clause des maladies préexistantes. Beaucoup d'assurances refusent de payer si le problème de santé est lié à une maladie que vous aviez déjà avant de partir ou avant de contracter cette assurance. Donc, il faut lire les petites lignes.
0: Alors, dans ce cas-là, qu'est-ce que vous conseillez?
1: De déclarer tout en toute transparence. Mieux vaut payer une prime un peu plus élevée et être couvert que de se retrouver avec une facture de 50 000 euros à l'autre bout du monde.
0: D'accord. Et Rocco, est-ce que toutes les destinations sont conseillées? Peut-on encore rêver d'un trek dans la région autonome de Xizang à 75 ans? Et on va en parler juste après, un morceau de musique.

0: Merci de nous retrouver après la pause musicale. Aujourd'hui, nous apportons un sujet qui nous tient particulièrement à cœur, le voyage des seniors. On dit souvent que la retraite est le début de la deuxième vie, le moment idéal pour réaliser ses rêves d'ailleurs que l'on a mis de côté pendant des décennies. Mais voyager quand on a 70 ou 80 ans demande une approche différente. Et c'est juste notre sujet d'aujourd'hui. Et Rogo, maintenant, parlez-nous de votre avis sur les risques et les éventuels risques prendraient les retraités dans la région dont l'altitude est beaucoup plus élevée.
1: Bon, tout dépend de la condition physique. Mais la sagesse commande d'éviter des altitudes trop élevées. Mmh. Et la région tibétaine aussi, il y a trop de montagnes là-bas. Et à cause de la raréfaction de l'oxygène qui fatigue énormément les cœurs. Donc voilà pourquoi il faut éviter des régions montagneuses où il y a une forte altitude. Pour le seigneur Manon, je recommande des destinations avec une excellente infrastructure sanitaire.
0: Et vous pensez à quels endroits en particulier? Si une personne âgée, étrangère, souhaite visiter quelques endroits de la Chine?
1: Des villes comme Chengdu ou Xi'an sont idéales car elles mêlent une culture immense à un confort moderne. Vous y trouverez des hôtels de standing, des transports fluides et des hôpitaux de qualité. Le secret, c'est de choisir des lieux où l'on peut alterner entre visite et repos. Évitez les programmes qui changent d'hôtel chaque soir. C'est ce qu'on appelle les slow travel pour seniors. S'installer quelque part pendant 4 ou 5 jours et rayonner.
0: Les longs vols sont épuisants et comment rendre le trajet supportable pour un senior, Rogo? Et on va en parler juste après.

0: Merci de nous retrouver après la pause musicale. Aujourd'hui, nous apportons un sujet qui nous tient particulièrement à cœur, le voyage des seniors. On dit souvent que la retraite est le début de la deuxième vie, le moment idéal pour réaliser ses rêves d'ailleurs que l'on a mis de côté pendant des décennies. Mais voyager quand on a 70 ou 80 ans demande une approche différente. Et c'est juste notre sujet d'aujourd'hui. Si on devrait passer plusieurs heures en avion, alors comment faire face à ces risques?
1: Ah, les risques majeurs en avion, c'est la thrombose veineuse ou le syndrome de la classe économique. Pour les seniors, le port des bas de contention de classe 2 est obligatoire pour les vols de plus de 4 heures. Il faut aussi boire énormément d'eau, car l'air en cabine est très sec et se lever pour marcher toutes les 2 heures, c'est très recommandé.
0: Et pour le décalage horaire?
1: Ah, le jet lag est plus difficile à récupérer avec l'âge, Manon. Ma technique, c'est d'arriver à destination en fin d'après-midi, de manger léger et de s'efforcer à tenir jusqu'à 21h locale, heure locale. Et puis, il faut éviter des siestes de 4h en arrivant, sinon vous ne dormirez pas de la nuit. Et surtout prévoir toujours une journée de récupération totale à l'arrivée à l'hôtel avant de commencer les visites.
0: Que met-on dans la valise d'un senior prévoyant?
1: Ah, la règle d'or, le poids. Ne portez jamais plus de 10 ou 12 kilos. Utilisez des valises à 4 roues multidirectionnelles pour ne pas solliciter les épaules. Les contenir, cher Manon, toujours des chaussures de marche déjà utilisées. Ne portez jamais des chaussures neuves. Des vêtements amples en fibres naturelles et un pilulier électronique. Ah. C'est recommandé.
0: Au niveau des bagages?
1: Ah, les bagages cabine. Vous voulez parler de bagages cabine, j'imagine.
0: Tout à fait.
1: Donc, il doit contenir tous vos médicaments vitaux pour une semaine. Au cas où votre valise en soute se perd, votre santé n'est pas mise en péril. Et ajoutez-y une copie papier de vos ordonnances et éventuellement vos lunettes de rechange.
0: Ah d'accord. Et côté technologie?
1: Ah, côté technologie,
0: c'est indispensable.
1: Un smartphone avec des applications de traduction est une aide précieuse. Mais n'oubliez pas un carnet papier avec les numéros d'urgence de la famille, de l'ambassade et de l'assurance.
0: Vous avez raison, hein, la technologie peut tomber en panne à cause de la batterie. Hein.
1: Mais le papier restera toujours vivant.
0: D'accord. C'est le grand débat hein, pour un senior. Est-il préférable de se laisser quitter par une agence ou de garder sa liberté? Et Rocco va nous donner ses conseils juste après.

0: Merci de nous retrouver après la pause musicale. Aujourd'hui, nous apportons un sujet qui nous tient particulièrement à cœur, le voyage des seniors. On dit souvent que la retraite est le début de la deuxième vie, le moment idéal pour réaliser ses rêves d'ailleurs que l'on a mis de côté pendant des décennies. Mais voyager quand on a 70 ou 80 ans demande une approche différente. Et c'est juste notre sujet d'aujourd'hui. Et Rocco, est-ce qu'il faut se laisser quitter hein, ou non?
1: Bon, il n'y a pas de réponse unique. Hein? Le voyage organisé est rassurant car la logistique est gérée. Pas de bagages à porter, un guide qui parle votre langue et une sécurité de groupe. C'est idéal pour les premières expériences lointaines. Cependant, cher Manon, le rythme peut être soutenu. Réveil à 6 heures, départ à 7 heures.
0: Et le voyage libre?
1: Ah là, ça permet d'écouter son corps. Si vous êtes fatigué un matin, vous pouvez rester au bord de la piscine ou au café sans stresser tout un groupe. Pour le senior, la formule idéale est souvent le voyage sur mesure. Un itinéraire préparé par une agence, mais avec un chauffeur et un guide privé. C'est plus cher, mais cela garantit un rythme adapté et un confort maximal.
0: Ah d'accord, on a parlé de gastronomie la semaine dernière, mais pour les seniors, l'estomac est parfois plus sensible, je crois.
1: Oui, exactement, chère Manon. Et là, il faut rapidement que je donne un petit conseil, c'est de boire de l'eau en bouteille capsulée.
0: C'est impératif.
1: Oui, c'est vraiment une obligation. Évitez les glaçons, le fruit déjà pelé et les légumes crus. Il est toujours recommandé de privilégier les aliments cuits et chauds. La cuisine des rues, comme les brochettes de mouton à Siane ou les nouilles à Chengdu, en tout cas c'est souvent très sûr, hein, car cela est cuit à haute température et devant vous.
0: D'accord, c'est rassurant. Et l'hydratation?
1: Avec l'âge, la sensation de soif diminue. Il faut se forcer à boire un verre d'eau toutes les heures, surtout s'il fait chaud. La déshydratation chez le seigneur.

0: Or, chère Manon, peut entraîner des vertiges et des chutes, ce qui est le premier accident en voyage.
1: Coco, certains seigneurs n'osent plus partir, ils ont peur de déranger ou de ne plus être à la hauteur. Que leur diriez-vous?
0: Je leur dirais que le monde les attend. Le voyage est le meilleur antidote au vieillissement cérébral. Apprendre 3 mots de chinois, s'orienter dans une nouvelle ville, découvrir des saveurs inconnues. Cher Manon, tout cela stimule le neurone. Voyager, ça permet de rester jeune. Les locaux, notamment en Asie, ont un immense respect pour les anciens. Vous serez souvent mieux accueillis et plus aidés qu'un jeune routard.
1: Ah, c'est rassurant pour les personnes âgées. Hein. C'est une très belle vision. Et le voyage comme thérapie de jouvence. Hein.
0: Exactement, chère Manon. Je connais une maman qui a fait son premier voyage en Chine en 78 ans. Et vous savez ce qu'elle m'a dit?
1: Qu'est-ce qu'elle vous a dit?
0: Elle m'a avoué que c'était le moment où elle s'était sentie la plus vivante depuis des années. Il faut juste accepter de ralentir, de ne pas tout voir et de savourer chaque instant.
1: Tout à fait, je suis complètement d'accord avec vous. Avant la clôture de cette émission, Rogo, je vous invite à nous donner des conseils sur la sécurité.
0: Rapidement, 3 points, 3 petits points. Comme conseil. D'abord, la répartition de l'argent. Il ne faut pas garder tout votre argent au même endroit. Toujours une partie dans le portefeuille, une partie dans une ceinture intérieure et une autre partie dans votre carte bancaire. Vous comprenez?
1: D'accord, il faut les distribuer dans
0: trois
1: endroits.
0: Ou même dans les coffres-forts de l'hôtel. Il faut toujours photocopier vos documents.
1: Pourquoi? Pourquoi faire?
0: Cher Manon, c'est très prudent de laisser une copie de votre itinéraire et de vos papiers à vos enfants ou amis restés au pays. Parce que ici nous parlons de voyages de seniors, ce ne sont pas des jeunes gens comme vous et moi. Voilà. Et puis enfin, le dernier conseil, je parlerai de l'écoute de soi. Si vous sentez une fatigue anormale, n'insistez pas. Une demi-journée de repos à l'hôtel permet souvent de repartir de plus belle le lendemain.
1: Merci infiniment, Rogo. Cette émission va, je l'espère, donner des ailes à nos auditeurs les plus mûrs. Le voyage n'a pas d'âge.
0: Absolument, Manon. Le plus beau voyage, c'est celui que l'on fait avec son expérience et son cœur.
1: Et très bien dit, Rogo. Ainsi prend fin la première partie de notre émission. Tout de suite, cours du chinois avec Xiaota et Thomas.
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3: Bonjour tout le monde, je suis Xiao Tai, je suis très heureuse de vous retrouver avec Thomas pour une nouvelle édition de notre cours de chinois.
2: Salut, ouais, c'est Thomas et c'est donc reparti pour une nouvelle édition de notre cours de chinois. Alors on a appris lors de la dernière édition comment donner un coup de fil en chinois maintenant. On va revoir les principales phrases du dernier cours. Donc, la dernière fois, je voulais appeler le directeur Liu chez lui. Et comment est-ce que je dois dire au début? Si je veux savoir si tu appelles bien Monsieur Liu, tu dois dire quoi?
3: Tu peux dire « Oui, Liu Jingli, zai jia ma ?»
2: Mais il n'est pas là, apparemment, il est absent pour l'instant et je veux donc savoir quand est-ce qu'il revient et comment est-ce que je peux dire en chinois.
3: Ta shemeshihou hui lai?
2: Et si je veux qu'il me rappelle dès son retour, qu'est-ce que je dois dire?
3: Tu dis « qing ta gei wo hui ge dian hua ». Et c'est aussi la réponse du petit test qu'on vous a laissé la dernière fois. « Qing ta gei wo hui ge 电话.
2: Bon, maintenant, on va s'écouter encore une fois le dialogue qu'on a vu lors de la dernière séance, ce qui m'aidera à coup sûr à les retenir par cœur.
4: 喂, 刘经理在家吗?
5: 他不在家。
4: 他什么时候回来?
5: 我也不知道。
4: 请他给我回个电话。
5: 好的。
4: 我的电话是 8765-4321。
5: 好的, 我一定转告他。
2: Bon, la révision est terminée, alors quelle phrase allons-nous aborder aujourd'hui?
3: Eh bien, aujourd'hui, on va prendre des phrases qui sont très utiles pour toi, Thomas, qui peuvent t'aider à te faire plus d'amis en Chine.
2: Ok, c'est le top, mais maintenant, il serait peut-être temps de remonter un peu nos manches et d'apprendre les trois phrases du jour. Qu'est-ce que fait ta sœur? Que penses-tu d'elle? Elle est belle et très intelligente. Et c'est parti! Alors quand on parle de quelqu'un, il est logique et utile de lui demander quel métier il exerce. Ici, on va demander à quelqu'un de nous expliquer ce que fait sa sœur.
3: Là, on peut dire « Ni mei mei shi zuo shenme de ?»«
2: Ni mei mei shi zuo shenme de ?»«
3: Ni mei mei shi zuo shenme de ?»« Ni, c'est toi. »«
2: Ni ?»«
3: Mei mei, c'est sœur. »
2: Mei mei.
3: Shi, être.
2: Shi.
3: Zuo veut dire faire.
2: Zuo.
3: Shenme, on l'avait déjà appris, ça veut dire quoi.
2: Shenme.
3: De est une particule.
2: De.
3: Que fait ta sœur? Ni mei mei shi zuo shenme de.
2: Ni mei mei shi zuo shenme de.
3: Ni mei mei.
2: Ni mei mei.
3: Shi.
2: Shi.
3: Zuo shenme de.
2: 做什么的?
3: 你妹妹是做什么的?
2: 你妹妹是做什么的?
3: Très bien.
2: Alors, je voudrais savoir quel métier tu exerces. Comment le dire en chinois?
3: C'est très facile. Il suffit de remplacer 你妹妹 par 你. C'est donc 你是做什么的?
2: 你是做什么的? Alors maintenant qu'on connaît sa profession, je veux connaître davantage cette personne. Comment dit-on en chinois à une tierce personne ce qu'elle pense d'une personne? Donc, que penses-tu d'elle?
3: 你觉得她怎么样?
2: Bon, on va détailler la phrase.
3: 你, qu'on a déjà plusieurs fois évoqué, c'est traduit par tu.
2: 你,
3: 觉得,
2: 觉得.
3: Et 觉得 veut dire en français penser de quelqu'un. 觉得, 她 veut dire elle. 怎么样? C'est comment?
2: 怎么样?
3: Ici, 怎么样 est utilisé pour demander l'avis des autres sur une personne ou sur une chose. 怎么样?
2: 怎么样?
3: 你觉得他?
2: 你觉得他?
3: 怎么样?
2: 怎么样?
3: 你觉得他怎么样?
2: 你觉得他怎么样?
3: Très bien, maintenant écoutons le dialogue.
4: 你觉得他怎么样?
5: 他很漂亮。 她特别聪明.
2: Ouais, non mais attends, là je ne comprends pas la réponse du dialogue. Est-ce que tu peux m'en dire un peu plus?
3: Oui, la réponse était 她很漂亮, 她很聪明, ce qui veut dire elle est très belle et très intelligente.
2: Est-ce que tu peux décomposer cette phrase?
3: 她很漂亮.
2: 她很漂亮.
3: 她 veut dire elle.
2: 她.
3: 很, très.
2: 很.
3: 漂亮, belle.
2: 漂亮.
3: 她很漂亮。她很漂亮. Veut dire elle est très belle. Écoutons encore une fois le dialogue.
4: 你觉得她怎么样?
5: 她很漂亮。她特别聪明.
2: Voilà, on a réécouté le petit dialogue. Elle est très belle.
3: 她很漂亮. Bon, il y a une autre phrase qui peut être très utile pour toi, Thomas, si tu veux faire des compliments à une fille.
2: Ok, alors comment le dire?
3: 她特别聪明.
2: Bon, on va décomposer la phrase.
3: Ta veut dire elle.
2: Ta.
3: Te bien, très.
2: Très bien.
3: Tsongmi.
2: Tsongmi.
3: Intelligent. Elle est très intelligente. Ta te bien tsongmi.
2: Ta te bien tsongmi.
3: Ta te bien.
2: Ta te bien.
3: Tsongmi.
2: Tsongmi.
3: Tsongmi.
2: Tsongmi.
3: Ta te bien tsongmi.
2: Ta te bien tsongmi. Et c'est en forgeant qu'on devient forgeron, donc on va se réécouter le dialogue.
4: 你觉得她怎么样?
5: 她很漂亮, 她特别聪明.
2: Voilà, merci de m'apprendre comment faire des compliments en chinois, mais comme je suis un peu étourdi, je ne me souviens plus comment le tourner en question. Est-ce que tu peux m'aider pour cela ?
3: Oui, la question c'est « Ni jue de ta zemmeyan ?» ce qui veut dire « Que penses-tu d'elle ?»« Ni jue de ta zemmeyan ?»«
2: Ni jue de ta zemmeyan ?»
3: Alors, maintenant pour dire « Elle est très belle » en chinois, « Ta hen piao liang ?»«
2: Ta hen piao liang ?»«
3: Ta, elle ?»
2: Ta.
3: Hen, très.
2: Hen.
3: Piao liang.
2: Piao liang.
3: Piao liang veut dire belle. Elle est très belle. Ta hen piao liang.
2: Ta hen piao liang. Bon, certes, elle est très belle, mais je voudrais également lui dire qu'elle est très intelligente. Est-ce que tu peux m'aider pour cela ?
3: Tu peux dire ta hen cong-ming.
2: Ta hen cong-ming.
3: Ta hen cong-ming.
2: Ta hen cong-ming.
3: Ou ta te-bie cong-ming.
2: Ta te bie cong-ming.
3: Je te rappelle que te bie veut dire très ou d'une façon extraordinaire. Cong-ming, c'est intelligente.
2: Cong-ming.
3: Elle est très intelligente. Ta te bie.
2: Ta te bie.
3: Cong-ming.
2: Cong-ming.
3: Ta te bie cong-ming.
2: Ta te bie cong-ming. On va se répéter la première phrase d'aujourd'hui que j'ai failli oublier. Quel est le métier de ta sœur ?
3: Ni mei mei shi zuo shenme de?
2: Ni mei mei shi zuo shenme de? Alors maintenant, je voudrais te demander ce que toi tu fais. Comment je fais?
3: Ni shi zuo shenme de?
2: Bon, maintenant, on va se réécouter l'ensemble du dialogue.
4: Ni mei mei shi zuo shenme de?
5: Ta shi lao shi. Ni shi zuo shenme de?
6: Wo shi ji zhe. Ni jue de ta zenmeyang?
5: Ta hen piao liang. Ta te bie cong-ming.
3: Ok, le dialogue s'arrête là. Passons maintenant à notre rubrique ABC de la culture chinoise.
2: Et aujourd'hui, on va faire un petit tour du côté des JO. Les Fuwa sont les mascottes officielles des JO de Beijing, dont les couleurs et l'inspiration trouvent leurs origines dans les 5 anneaux olympiques, dans les immenses montagnes, les terres, les fleuves, les lacs et les mers de Chine, ainsi que dans les images préférées des animaux aimables. Ces mascottes sont porteuses d'un message d'amitié, d'esprit d'entreprise, ainsi que de souhaits d'harmonie. Les Fuwa sont les 5 poupons qui prônent l'inspiration des 4 animaux les plus populaires en Chine, ainsi que de la flamme olympique. Ce sont le poisson, le panda, l'antilope tibétaine et l'hirondelle, sans oublier bien sûr la fameuse flamme olympique. Toutes ces peluches ont un nom, Bei Bei, Jin Jin, Huan Huan, Ying Ying, Nini. En Chine, on a pour tradition de nommer les enfants par des syllabes répétées pour renforcer l'attention et le charme. Si l'on lit ensemble les noms des 5 mascottes, on obtiendra la phrase complète qui veut dire « Vous êtes les bienvenus à Beijing ».
3: Beijing, 欢迎您.
2: Voilà, alors outre ces mascottes, c'est donc une invitation dans la capitale, mais on ne se relâche pas et on se réécoute les dialogues, ça ne peut pas faire de mal.
6: 你妹妹是做什么的?
5: 她是老师, 你是做什么的?
6: 我是记者, 你觉得她怎么样?
5: 她很漂亮, 她特别聪明。
3: Ok, ainsi prend fin notre cours d'aujourd'hui. Comme d'habitude, on vous donne une petite question. Comment dire en chinois ? Qu'est-ce qu'il fait ? Allez, bossez bien, à la prochaine fois, au revoir !
2: Et à la prochaine !
1: Et notre émission d'aujourd'hui touche à sa fin. Merci de nous avoir suivis et à très bientôt !

0: Les nouveaux droits de douane du président américain Donald Trump font l'objet d'une nouvelle contestation judiciaire, cette fois-ci de la part d'une coalition de 25 États américains. Ceux-ci affirment qu'il a outrepassé ses pouvoirs légaux en imposant de nouveaux droits de douane de grande envergure à des dizaines de partenaires commerciaux qui représentent ensemble 99% des importations américaines.
1: Le mois dernier, les États-Unis ont annoncé une nouvelle série de droits de douane visant 60 économies. La quasi-totalité des importations entrant sur le territoire américain sont désormais soumises à des droits de 10% ou 12,5%. Aujourd'hui, 25 États américains poursuivent l'administration Trump en justice, affirmant que ces nouveaux droits de douane sont illégaux. L'administration invoque une justification différente, désormais fondée sur les règles du travail à l'étranger. Mais les États soutiennent que ces nouveaux droits de douane constituent une tentative de rétablir ce qui avait été invalidé par la Cour suprême des États-Unis en février. Ces nouveaux droits de douane sont entrés en vigueur juste au moment où une précédente série de droits de douane temporaires arrivait à expiration. Plusieurs petites entreprises ont également engagé des poursuites. La Maison-Blanche a répondu à cette action en justice en affirmant qu'elle disposait de l'autorité légale pour mettre en œuvre ces nouveaux droits de douane à l'importation. Et Donald Trump reste déterminé à maintenir ces nouveaux droits de douane généraux ainsi que d'autres droits plus élevés justifiés par d'autres motifs en affirmant qu'ils stimulent les investissements aux États-Unis et dynamisent l'économie.
2: Ils viennent du monde entier. Ils construisent des usines automobiles ici, car sinon, ils devraient payer des droits de douane. Ces droits de douane ont fait la richesse et le succès de notre pays.
1: Mais selon les estimations du Yale Budget Lab, les droits de douane américains coûtent environ 1 100 $ par an à un ménage américain moyen. Les partenaires commerciaux des États-Unis ont vivement critiqué ces nouveaux droits de douane.
2: Cette imposition de droits de douane plus élevés à l'encontre de l'Australie est totalement injustifiée. Et nous continuerons à faire pression sur le représentant américain au commerce pour qu'il supprime tous les droits de douane sur les produits australiens.
1: Selon certains analystes, l'administration devrait continuer à faire pression en faveur des droits de douane, même si les négociations se poursuivent sur de nombreux accords commerciaux.
3: Pour préserver le levier de pression et l'incitation qui pousse les pays à continuer de respecter les accords qu'ils ont conclus, et peut-être à négocier avec d'autres parties et à conclure davantage d'accords à l'avenir. Nous constatons donc cette cohérence, même si les droits de douane fluctuent et que les autorités compétentes changent entre l'année dernière et cette année.
1: La plainte a été déposée auprès du tribunal américain du commerce international. Les États souhaitent que ces nouveaux droits de douane soient déclarés illégaux et que les sommes perçues soient restituées aux importateurs. Nous ignorons encore quand le tribunal examinera cette affaire.
0: Les États-Unis organisent actuellement leur dernière primaire en vue des élections de mi-mandat de novembre. Les républicains détiennent une majorité fragile et les démocrates espèrent changer cela.
1: Actuellement, chaque vote à la Chambre des représentants américaine est serré. Les républicains détiennent 218 sièges, les démocrates 212. Tous les sièges de la Chambre sont à pourvoir lors des élections de novembre. Les démocrates sont en tête dans les sondages et estiment qu'un changement de majorité est à leur portée lors de ces élections de mi-mandat. En apparence, les démocrates mettent l'accent sur le pouvoir d'achat, imputant la hausse des prix aux droits de douane de Trump et à la guerre contre l'Iran. Mais au sein du parti, une bataille oppose les démocrates centristes à l'aile socialiste. Fort du succès de Zohra Mamdani à la mairie de New York, les candidats progressistes qu'il a soutenus ont remporté haut la main les primaires new-yorkaises, capitalisant sur le mécontentement au sein du parti démocrate.
3: Je pense qu'en général, quand on regarde la situation du pays ou l'administration actuelle, etc., les gens se rendent compte, sans vouloir manquer de respect aux démocrates, qui n'ont pas vraiment fait assez pour nous protéger et défendre les causes qui sont censées leur tenir à cœur.
1: Les républicains et le président américain Trump ont saisi l'occasion offerte par le succès des candidats d'extrême gauche pour qualifier les socialistes démocrates de dangereux.
2: Ce sont des gens qui veulent détruire notre pays. Ils détestent notre pays, ils détestent notre peuple. Ils détestent le Parti démocrate. Le Parti démocrate est dans une situation très délicate, car cela ne s'arrête pas à New York. Ça se propage partout. C'est trop facile de se faire élire en distribuant tout à tout le monde. C'est trop facile de se faire élire.
1: Le président Trump s'est quant à lui employé à faire en sorte que ses candidats préférés représentent les républicains en novembre. Anthony Constantino en est un exemple, un novice en politique qui a

0: seule chose que ces bulletins vont révéler. Il a perdu environ 240 000 voix dans le comté de Fulton.
1: Les deux partis ont manipulé de manière agressive les limites des circonscriptions électorales afin de favoriser leur camp dans les États où ils détiennent le contrôle. Et les républicains souhaitent imposer des restrictions au vote par correspondance et aux campagnes d'inscription sur les listes électorales. Les deux partis savent plus que jamais que chaque voix comptera en novembre et que quelques centaines de voix seulement dans des circonscriptions clés pourraient modifier l'équilibre des forces au Capitole.
2: La Chine a exprimé son profond mécontentement et sa ferme opposition au nouveau livre blanc sur la défense du Japon. Le ministère chinois de la Défense nationale affirme que ce document alimente la rhétorique de la soi-disant menace chinoise et sert de prétexte au Japon pour assouplir les restrictions pesant sur son propre renforcement militaire. Pour le porte-parole du ministère de la Défense, Chen Xi, ce livre blanc est rempli de fausses affirmations. Le gouvernement Takaichi a publié le livre blanc sur la défense du Japon 2026 qui décrit les activités militaires de la Chine comme le plus grand défi stratégique jamais rencontré par le Japon. La Chine a exhorté à plusieurs reprises le Japon à réfléchir à son histoire d'agression et à s'écarter de la voie erronée de la remilitarisation. Elle a également exhorté le Japon à cesser de s'ingérer dans les affaires intérieures de la Chine et de tromper l'opinion publique japonaise ainsi que la communauté internationale. La République de Corée a protesté contre les revendications territoriales du Japon sur les îlots d'Okto et a exhorté Tokyo à retirer ses revendications. Le ministère des Affaires étrangères de la République de Corée a convoqué mardi le chef de mission adjoint de l'ambassade du Japon à Séoul, après que le Japon a réaffirmé dans son dernier livre blanc sur la défense ses revendications sur ces îlots qu'il appelle Tekechima. Le ministère des Affaires étrangères de la République de Corée affirme que les îlots Tokto font partie intégrante du territoire national, tant d'un point de vue historique qu'au regard du droit international. Séoul a déclaré qu'il riposterait à toute provocation du Japon concernant les îlots Tokto qui se trouvent à mi-chemin entre les deux pays. La République de Corée a rétabli sa souveraineté sur ces îlots après sa libération de l'Empire japonais en 1945 et y déploie depuis un petit détachement de police. Des habitants de la préfecture japonaise de Kagoshima ont organisé des manifestations contre les exercices militaires conjoints entre le Japon et les États-Unis. En juin, les États-Unis ont déployé leur système de missiles à moyenne portée Typhon sur la base aérienne de Kanoya de la Force d'autodéfense maritime, ce qui a déclenché les protestations des associations pacifistes locales.
0: Si la base aérienne de Kanoya venait à être attaquée, ce ne serait pas seulement la base qui subirait des dégâts. Ce sont les habitants ordinaires qui seraient les premiers à en pâtir. C'est pourquoi nous continuerons à nous opposer aux exercices militaires conjoints entre le Japon et les États-Unis. De plus, la Force d'autodéfense maritime prévoit de déployer de manière permanente plusieurs drones de reconnaissance à la base aérienne de Kanoya. Ces appareils peuvent fournir un soutien en matière de renseignement pour des opérations offensives, et nous devons nous opposer à ce type de déploiement. Le Japon affirme qu'il ne mènera pas la guerre, tout en continuant à organiser des exercices militaires conjoints. Ces préparatifs de guerre manifeste constituent une voie que le Japon ne devrait pas emprunter. Il devrait au contraire continuer à respecter le principe d'une politique exclusivement axée sur la défense.
2: Le 31 juillet, le Japon a créé un Bureau national du renseignement, une décision qui suscite interrogations et inquiétudes à l'international. Pékin y voit une évolution préoccupante de la politique de sécurité japonaise, tandis que certains observateurs s'interrogent sur ses conséquences pour l'équilibre régional. Cette nouvelle structure marque-t-elle un tournant dans la stratégie de défense du Japon? Décryptage avec Bruno Guigue, chercheur français en philosophie politique et observateur de la scène internationale.
3: Je pense que cette décision des autorités japonaises de créer un Conseil national du renseignement et un Bureau national du renseignement est une décision qui n'est pas anodine. Ce n'est pas un simple réagencement administratif qui ne concernerait que le Japon. C'est en réalité une décision lourde de conséquences géopolitiques. Et bien sûr, en même temps, elle ravive la mémoire douloureuse du rôle qu'ont joué les services secrets japonais dans le passé, notamment, bien sûr, durant le dernier conflit mondial. Et on se rappelle à ce sujet le rôle joué par les services secrets japonais dans le déclenchement même de la guerre d'agression contre la Chine, avec le fameux incident incident fabriqué de Mukden, hein, l'incident du 18 septembre 1937.

0: 31, qui est une fabrication en réalité des services secrets japonais. On se souvient aussi du rôle très important joué par ces services secrets dans la manipulation d'un certain nombre de dirigeants chinois de l'époque, qu'il s'agisse de l'ex-empereur Puyi ou d'une certaine partie du Kuomintang qui s'était ralliée, on s'en rappelle, à la politique de collaboration avec les Japonais. Donc le rôle des services secrets japonais est historiquement entaché d'une sorte de honte historique qui pose d'autant plus problème qu'une grande partie des élites politiques japonaises n'a jamais admis la responsabilité véritable de l'État japonais dans le déclenchement de la guerre et dans les atrocités qui ont suivi. Ça, c'est l'aspect historique ou mémoriel de la question qui est évidemment très important pour les peuples de la région et qu'on a un peu de mal à comprendre en Occident si on n'est pas familier de cette histoire. Deuxièmement, évidemment, c'est une décision lourde de conséquences géopolitiques parce que elle ravive bien sûr la mémoire historique que je viens d'évoquer, mais aussi elle suscite des inquiétudes quant à l'avenir, dans la mesure où on sait très bien que le renforcement des capacités de renseignement dans le monde tel qu'il est aujourd'hui s'accompagne généralement d'ambitions qui peuvent être des ambitions expansionnistes. Et on sait l'espèce de connexion qui existe notamment entre l'utilisation des armes à longue distance et les services de renseignement qui sont indispensables pour la détection des cibles. Et quand le Japon, en même temps qu'il renforce ses capacités de renseignement, développe ses capacités de frappe à longue distance, on ne peut s'empêcher de faire le rapprochement. Il y a un contexte aujourd'hui qui est extrêmement préoccupant, c'est celui de la remilitarisation du Japon, engagé par le gouvernement actuel à Tokyo, qui est un gouvernement clairement belliciste au sens où il veut réhabiliter en réalité les ambitions militaires d'un État qui avait pourtant adopté au lendemain de la Seconde Guerre mondiale une constitution pacifiste, lui interdisant ce genre d'initiative. Donc il y a, à mon avis, un problème qui est un problème géopolitique aujourd'hui et pas seulement un problème de mémoire historique. Dans la mesure où le Japon, qui dans le passé a commis beaucoup de fautes, aujourd'hui est en train de menacer l'équilibre géopolitique et géostratégique de l'ensemble de la région. Et c'est cela qui est naturellement et légitimement préoccupant pour les peuples qui sont les peuples voisins du Japon.
1: Une semaine après l'afflux inédit de migrants à Ceuta, l'Espagne défend son action face à ses partenaires européens. Une réunion extraordinaire des ministres de l'Intérieur a été convoquée par l'Irlande, qui préside actuellement l'Union européenne.

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2: Bonjour à toutes et à tous. C'est l'heure de notre émission « On connaît la chanson ». Aujourd'hui, je vous propose d'écouter certaines chansons tirées des derniers opus chinois. On commence tout de suite par une chanson de Da Zhangwei, « One Eyes ».

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1: Après une chanson de Da Zhangwei, je vous propose d'écouter une autre mélodie un peu mélancolique, intitulée « Autumn in Melbourne ». Ce morceau exprime un sentiment de séparation et de solitude. Dès sa sortie, il a tout de suite gagné les faveurs du public.

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1: Et vous suivez votre émission musicale, vous connaissez la chanson. Les dessins de ce jour vous permettent d'écouter quelques titres tirés des derniers opus chinois. Nous allons changer de style pour poursuivre ce rendez-vous musical avec deux chansons folkloriques chinoises, La lumière et les larmes millénaires.

L'émission Vancouver la chanson vous propose aujourd'hui quelques chansons des derniers opus chinois. Les deux prochains morceaux signés par Huang Jingmei parlent du chagrin d'amour. Nous sommes tous en effondrement dans la nuit et le souvenir.

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1: Vous êtes sur RCI, collé à notre rendez-vous musical « Vous connaissez la chanson ». Les deux prochains morceaux sont des extraits d'une série télé chinoise, « Letter and the Princess »,« Falling You » et « Le Feu ».

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Vous écoutez Vungona la chanson, notre émission d'aujourd'hui consacrée à certaines mélodies tirées des derniers opus chinois, arrive à son terme. Tout de suite, je vous invite à écouter la dernière chanson du jour, Keep Me Alive, interprétée par Lu Han.

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1: Merci d'avoir répondu à ce rendez-vous musical. Je vous souhaite une très bonne écoute sur Radio Chine Internationale. À très bientôt.

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